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Donc on imagine, on est dans une rue déserte, il est très tard.

0: Alors, huitième chanson, indice. Donc c'est une chanson qui a été écrite pour dire que c'est pas parce qu'on ne vit pas en couple qu'il faut pas changer régulièrement sa literie, surtout lorsqu'on a encore rêvé d'elle.
1: Ouais, ça, en fait, ça veut dire qu'il se branle.
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2: RFI Matin, ça débute. Merci de nous rejoindre. Nous sommes le vendredi 21 août, 73 jours après. Le Cameroun retrouve son président, Paul Biya, de retour au pays hier après une absence prolongée, accueilli dans le faste à sa descente d'avion. Mais une longue période de siège vis qui interroge dans le pays. On en parle ce matin sur RFI. Mais avant, votre journal, Julien Coquel-Rohem. Bonjour Julien.
3: Bonjour Pierre. À la une de ce journal, c'est un projet qui compromettrait les perspectives d'une solution à deux États, les mots de quatre pays. La France, le Royaume-Uni, l'Allemagne et l'Italie qui ont appelé hier d'une seule voix à l'arrêt de l'expansion des colonies israéliennes en Cisjordanie occupée. Ils appellent notamment au retrait immédiat des appels d'offres pour la construction illégale de plus de 1000 logements à l'est de Jérusalem. À la une également, fuir la Russie au plus vite pour éviter d'être envoyé au front. Alors que la crainte d'une mobilisation militaire grandit dans le pays, une organisation d'opposition affirme faire face à l'explosion des demandes d'aide pour quitter le sol russe. Dans ce journal également, la suite de la COP17 sur la désertification et une solution ancestrale pour préserver les sols, le pastoralisme, et puis une émotion partagée des deux côtés de la frontière. Reportage à Zamboy, côté camerounais, après l'éboulement meurtrier de la mine du même nom, côté centrafricain.
2: L'Ukraine tient donc son cinquième ministre de la Défense en 4 ans.
3: C'est tout à fait exact, Pierre, mais on va d'abord parler de ce communiqué conjoint donc de l'Allemagne, de la France, de l'Italie et du Royaume-Uni qui ont demandé hier à Israël de mettre fin à l'expansion des colonies en Cisjordanie occupée. Elle s'accélère inexorablement depuis la série d'attaques terroristes du 7 octobre 2023, tout comme les violences contre les civils palestiniens. Plus de 1000 d'entre eux ont été tués par des colons ou des soldats en moins de 3 ans. Et la colonisation du territoire pourrait franchir un cap avec les premiers appels d'offres lancés cette semaine pour l'immense projet E1 à l'est de Jérusalem. C'est ce chantier de plus d'un millier de logements que vise tout particulièrement le communiqué de Paris, Berlin, Londres et Rome. Ils appellent tous les quatre au retrait immédiat de ces appels d'offres. François-Damien Bourgerie.
4: À un moment où la Cisjordanie connaît une instabilité grave, cette décision est

0: d'autant plus préoccupante, écrivent les auteurs, pointant les violences sans précédent commises par des colons et les sérieuses restrictions imposées à l'économie palestinienne. Pour eux, la construction de cette nouvelle colonie compromettra les perspectives d'une solution à deux États parce qu'elle coupera la Cisjordanie en deux. Un avis partagé par le ministre belge des Affaires étrangères sur le réseau social X qui dénonce une décision inacceptable. Le programme E1, approuvé l'année dernière, prévoit la construction de quelque 3400 logements sur une zone de 12 km² entre Jérusalem-Est et la colonie de Mahalé Adoumim. Mais gare aux entreprises qui pourraient être intéressées par le projet, elles doivent être conscientes des conséquences juridiques et réputationnelles, écrivent les signataires du communiqué, notamment du risque de se rendre complice de graves violations du droit international.
1: Dans la région, toujours, l'Iran accuse Washington de terrorisme économique.
2: Après l'annonce hier aux États-Unis des sanctions les plus sévères de l'histoire contre Téhéran, le secrétaire américain au Trésor Scott Bessent attendra lundi pour détailler ces mesures, mais il affirme déjà qu'elles permettront de faire chuter le régime iranien sans passer par de nouvelles opérations militaires. Scott Bessent, qui menace par ailleurs tout pays tenté de ne pas soutenir cette guerre économique, il appelle notamment la Chine à se mettre au diapason, alors que Pékin représentait en 2024 plus d'un quart des échanges commerciaux de l'Iran et que Téhéran continue d'exporter vers le pays de grandes quantités de pétrole via sa flotte fantôme.
1: À l'actualité ce matin, c'est aussi l'Ukraine à nouveau endeuillée.
2: Par une nouvelle frappe massive de drones et de missiles russes hier à Kiev, la capitale, et dans sa région, 16 personnes tuées par les attaques qui ont notamment endommagé, selon Volodymyr Zelensky, des immeubles résidentiels, un hôpital pour enfants et une école. Le président ukrainien attend toujours le verdict de Donald Trump qui avait affirmé qu'il autoriserait la production de missiles Patriot en Ukraine. Avant de revenir sur sa décision en affichant ses hésitations, Volodymyr Zelensky fustige l'absence de réaction du monde alors que Moscou investit selon lui dans l'escalade. Il indiquait il y a quelques semaines avoir ainsi reçu des renseignements clairs indiquant que la Russie préparait notamment une nouvelle mobilisation militaire. Et ce scénario commence à inquiéter côté russe. Une entreprise d'aide à l'émigration fondée par un opposant en exil affirme que les demandes pour quitter le pays ont fortement augmenté ces dernières semaines. Des Russes qui cherchent à partir avant l'automne, de peur d'être envoyés sur le front, Sofia Katsenkova.
3: Quitter la Russie avant qu'il ne soit trop tard. Depuis plusieurs mois, c'est l'inquiétude qui revient souvent dans les messages reçus par Relocats, un site qui conseille les Russes cherchant à quitter le pays. En début d'année, la plateforme recevait 10 à 20 demandes par jour. Mais depuis cet été, Alexandra Nazarova de l'agence affirme recevoir plus de 120 requêtes par jour.
4: Avant, les gens nous écrivaient pour des raisons bien précises, parce qu'ils étaient vraiment touchés de près. Mais aujourd'hui, c'est plus un sentiment généralisé. Il est impossible de vivre ici, il faut partir. Et puis bien sûr, la peur de la mobilisation, on nous écrit beaucoup à ce sujet.
3: La Russie n'a pas annoncé de mobilisation militaire, mais les récentes rumeurs d'une possible annonce après les élections législatives en septembre alimentent les craintes.
4: Les hommes écrivent plus souvent qu'ils doivent partir de toute urgence avant l'automne pour éviter d'être mobilisés si cela devait arriver. On reçoit également des messages de futurs conscrits, c'est-à-dire des jeunes de 17-18 ans qui ont très peur. Les femmes écrivent aussi, mais très souvent, pour leurs fils, leurs maris, leurs compagnons ou leurs frères. La plupart du temps, les demandes proviennent de personnes âgées de moins de 40 ans.
3: L'Arménie, la Serbie et la Géorgie restent les destinations privilégiées pour les Russes. Elles sont rapidement accessibles et permettent plus facilement de s'installer.
2: Sofia Katsenkova.
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2: La capitale de la Mongolie, où la COP 17 sur la désertification se poursuit et où 400 organisations de la société civile venues de 80 pays ont appelé hier les États à considérer la restauration des terres comme un outil pour la paix. Comment lutter contre la sécheresse et la dégradation des sols favorisée par le réchauffement climatique causé par l'activité humaine? Une partie de la solution réside dans une pratique ancestrale souvent mise en avant, le pastoralisme, qui existe partout sur la planète et s'avère bénéfique sur bien des plans. Exemple dans la savane du Cap Laousaï à La Réunion, où 280 hectares protégés ont été transformés en pâturage. Reportage Lola Fourmi.
5: Accompagner 200 chèvres et boucs dans la savane pour se régaler d'arbustes et de buissons, c'est le quotidien de Boris Astourne, éleveur de race locale et maraîcher bio.
6: Ils ont couru sous un, on appelle ça un touffe zépina, une espèce exotique envahissante qui est dangereuse, elle a des grandes épines, de la grandeur d'un doigt.
5: Parce qu'ils adorent.
6: parce qu'ils adorent ça. Ça contribue à préserver le paysage parce qu'on les fait manger les espèces exotiques envahissantes qui sont en train d'envahir le milieu. Ça permet aussi de réouvrir et de maintenir des sentiers ancestraux. Ça permet aussi par le broutage et le piétinement de lutter contre les incendies.
5: Boris Astourne pratique l'éco-pastoralisme ici depuis 2018 et les vertus sont nombreuses, abonde Fanny Karasoumé, ingénieure agronome et chargée de mission pour l'autonomie fourragère de La Réunion.
7: Les animaux, quand ils vont piétiner, ça va permettre de décompacter le sol. Donc en fait, l'eau va s'infiltrer plus rapidement et permettre d'avoir plus d'eau disponible pour les plantes. Et ensuite, les animaux, quand ils vont pâturer, ils vont faire des bouses, ils vont faire des crottes, ils vont fertiliser. Donc en fait, en fertilisant, on aide les plantes à se développer et donc on lutte contre la désertification et le fait qu'avec la sécheresse, il n'y a plus du tout de plantes.
5: Autre point fort, les cabris pays, comme on les appelle ici, vont aussi brouter dans certains vergers, ce qui évite aux producteurs d'utiliser des intrants chimiques ou des débroussailleuses. Lola Fourmier, La Réunion, RFI.
1: Un deuil partagé des deux côtés de la frontière entre le Cameroun et la Centrafrique. Les suites de l'éboulement meurtrier à Zamboye.
2: Dans le site minier du même nom situé côté centrafricain, au moins 49 morts selon le gouvernement. Même si des témoins et proches de victimes évoquent un bilan de plus d'une centaine de décès, les deux villes des deux côtés de la frontière s'appellent Zamboye. Et cette proximité n'est pas que géographique. Les orpailleurs camerounais passent régulièrement en Centrafrique pour travailler et trois d'entre eux au moins sont décédés dans l'éboulement. L'émotion est vive dans leur rang, comme a pu le voir notre correspondant Emmanuel Juntap.
8: J'étais là, j'ai vu vraiment la tragédie.
9: Ibrahim Sadou est lui-même orpailleur. Travaillant sur le site de Zamboye, côté camerounais, il a traversé la frontière pour porter secours aux victimes.
8: Tous mes amis sont morts, c'est tragique. Je n'ai même pas dormi, j'ai secouru, j'ai déterré les cadavres que je n'ai jamais fait dans ma vie. J'ai perdu mon voisin, vraiment un jeune gars de 25 ans au moins.
9: Aladji Mohamedou Ba, le propriétaire du site minier côté camerounais, se dit lui aussi affecté par ces événements.
10: Dès que telle chose est arrivée, je les ai dit que vraiment ça ne sert à rien, il faut qu'on se calme. On fait quand même deux jours vraiment de deuil comme nos frères. C'est moi-même qui les ai dit que vraiment on arrête un peu l'activité parce que ça fait très mal.
9: Parmi les victimes, justement, Alidou, un orpailleur camerounais, compte pas moins de trois proches.
11: Il y a mes amis qu'on a fréquentés même ensemble qui est décédé aussi, Aoudou et Commando aussi, et tous ils ont décédé. On a fréquenté ensemble, on travaillait ici même ensemble, on travaillait là-bas aussi ensemble, et ils ont décédé.
9: D'ordinaire, le chantier minier de Zamboye au Cameroun grouille de monde. 15 000 personnes par jour en moyenne, mais depuis mardi, le site s'est vidé de plus de la moitié de sa population. Emmanuel Juntap, de retour de Zamboye, RFI.
2: Et selon le gouvernement centrafricain, la mine aurifère de Zamboye est désormais fermée jusqu'à nouvel ordre. Le ministre des Mines, Abangui, affirme que la justice sera saisie pour identifier les responsables de cet éboulement.
1: Au Vietnam, la colère de la jeunesse face à l'impunité des cadres du régime.
2: Après l'explosion tardive d'un scandale autour de la mort d'une jeune femme dans un accident de voiture, une étudiante de 18 ans, percutée l'an dernier par un ancien député, son identité n'a été révélée que cette semaine et les hommages à la victime se multiplient. Des démonstrations de soutien désormais interdites sur la voie publique, Nicolas Roca.
12: Des photos de dizaines de bouquets de fleurs entourant l'arbre numéro 55 à Hanoï, celui sur lequel Donok Phong Thuê est morte il y a 15 mois. Sur les réseaux sociaux, les images montrent désormais la police vietnamienne monter la garde, veiller à ce que personne ne dépose de symbole de soutien sur les lieux du drame qui secoue la classe politique. En mai 2025, une BMW noire écrase à toute vitesse un deux roues contre un arbre. Sur les vidéos de surveillance diffusées en ligne, on voit un homme, Nguyen Si Quang, sortir de la voiture sans s'attarder sur les victimes au sol. Plus tard, une femme descend du véhicule avant de quitter la scène. Ce lundi, l'identité du conducteur a été dévoilée par les médias et celle de sa femme, la ministre de la Culture. Une information déjà largement diffusée en ligne, mais sans confirmation officielle. Une rare concession donc dans un Vietnam sous contrôle étroit du Parti communiste, révélant aussi certainement la vigilance des autorités face à la crainte de soulèvement de sa jeunesse. La justice est-elle seulement réservée à ceux qui possèdent le pouvoir ? S'interroge sur X un internaute.
2: Nicolas Roquin.
1: Et puis Julien, ils soutirent chaque année des centaines de milliers d'euros à leurs victimes, mais derrière chaque brouteur, il y a un visage.
2: Une réalité sociale, c'est le pari du film Paradise du Canadien Jérémy Comte. L'histoire d'un adolescent montréalais qui part au Ghana pour se venger de son arnaqueur, Elisabeth Le Quéré.
13: À quoi s'accrocher quand la réalité ne tient pas ses promesses ? À Accra, Kojo bascule dans l'orbite des gangs de rue après la disparition en mer de son père. Bientôt, il devient un brouteur chevronné, un arnaqueur qui, depuis un ordinateur, se fait passer pour un amoureux occidental afin de soutirer de l'argent en ligne à ses victimes. Au Québec, Tony n'a jamais connu son père et quand il découvre que l'homme qui ponctionne tant d'argent à sa mère est un escroc, il part au Ghana sur un coup de tête, bien décidé à démasquer le voleur, voleur qui n'est autre, bien sûr, que Kojo. Deux adolescences parallèles que le scénario fait converger sans jamais les juger. Paradise avance en trois mouvements, la vie paisible de Tony au Canada, son départ au Ghana et l'enquête qui l'y mène presque sans un sou dans les bas-fonds d'Accra, puis la rencontre électrique avec Kojo. Paradise inverse le regard qu'on porte d'ordinaire sur l'arnaque en ligne. Plutôt que la victime occidentale, c'est l'arnaqueur qui devient ici sujet avec ses raisons et son propre paradis artificiel. Le film ne tranche pas entre coupable et victime. Il regarde les deux rives d'une même déception.
2: Elisabeth Le Kerem.
1: Julien Coquel-Rohem pour le journal. Merci à vous. Il est 7h13 ici à Paris. Et merci de nous rejoindre pour cette nouvelle édition de RFI Matin. À suivre dans ces trois nouvelles heures d'information, drapeau en berne aujourd'hui en Ukraine. Journée de deuil national après les frappes qui ont fait au moins 16 morts hier. Volodymyr Zelensky fustige une nouvelle fois le manque de soutien de ses alliés. Nous sommes à Kiev dans le journal de 8h. L'actualité en RDC également avec notre invité Afrique, l'opposant Martin Fayoulou vient nous donner son ressenti sur le dialogue national proposé par le président Tshisekedi. L'occasion pour le membre de la coalition C64 de lancer un avertissement au chef de l'État.
14: Décembre 2028, et qu'il veille ou pas, qu'il y ait organisation de dialogue ou pas, qu'il y ait élection ou pas, Félix doit partir. Nous l'avons dit qu'il n'y a pas de troisième mandat possible pour M. Tshisekedi et pour quiconque.
1: Interview en longueur à retrouver dans un peu plus d'une demi-heure. Toutes vos chroniques également, bien sûr, ce matin, la suite de votre série sur les figures féminines oubliées de la décolonisation. On poursuivra aussi notre plongée dans les méandres de l'industrie musicale en Afrique, les sports, bien sûr, et les championnats européens de football qui reprennent enfin après la pause estivale. Et puis ne manquez pas notre reportage international juste après le journal de 9h à la rencontre de ces Israéliens qui se décident à apprendre l'arabe malgré l'hostilité des autorités. Un choix du vivre ensemble pour la plupart d'entre eux.
15: À mes yeux, chaque personne qui vit ici doit savoir parler l'arabe. L'arabe n'est pas la langue d'une minorité, c'est la langue de cette terre. Si tu ne la maîtrises pas, tu ne peux pas te rapprocher de son peuple.
1: Voilà, vous avez le programme. Merci d'écouter la radio du monde. Il est 7h15 à Paris. Et toute la semaine, nous sommes revenus ensemble sur l'une des affaires criminelles les plus énigmatiques de l'histoire politique française. Dernier épisode ce matin de notre série sur la mort du ministre Robert Boulin. Son corps, je vous le rappelle, avait été retrouvé près d'un étang dans la forêt de Rambouillet en 1979. En 1992, la justice avait entériné la thèse du suicide, mais au fil des ans, se sont accumulés éléments troublants et témoignages remettant en cause cette thèse et pointant vers un possible assassinat politique dans le contexte de la guerre des droites entre Jacques Chirac et Valéry Giscard d'Estaing. Rouvert en 2015, le dossier vient d'être confié au pôle Cold Case. C'est cette unité spécialiste des crimes non élucidés. Un réel espoir pour Fabienne Boulin, la fille du ministre qui se bat depuis bientôt 50 ans pour la vérité, Laura Martel.
16: C'est la dernière ligne droite, parce que je vais avoir 75 ans. Et voilà, c'est maintenant que ça se joue.
17: Fabienne Boulin.
16: Il va y avoir 50 ans que mon père est mort en 29, et on compte pour ces 29 que la vérité soit dite.
17: Fin juin, trois juges d'instruction ont été désignés pour reprendre l'enquête 47 ans après la mort de Robert Boulin. Une longévité judiciaire rare et parlante.
16: C'est 10 ans la prescription, donc 47 ans c'est énorme. Et c'est vrai que à chaque fois, je me battais pour la réouverture. Il ne me donnait pas la réouverture, mais il refaisait repartir la prescription. Parce que je pense que les gens, même s'ils ne voulaient pas prendre le risque de faire la vérité sur l'affaire Boulin, qui pouvait gêner beaucoup, et le système en particulier, particulier, ils ne voulaient pas que leur nom soit attaché à celui qui avait fermé le dossier. Parce qu'ils étaient persuadés qu'il ne s'agissait pas d'un suicide, ces gens-là. Donc ils voulaient juste laisser la possibilité que le temps passant, la vérité se fasse. Et c'est ce que je crois qui va arriver.
17: Son espoir est grand de voir aboutir des décennies d'efforts.
16: C'est une frustration permanente d'avoir une justice qui ne faisait pas son travail ou le faisait mal. C'était lourd de gérer ça, parce qu'il y avait quand même les menaces, des frais trafiqués, des téléphones écoutés, ça a été dur.
17: Le combat d'une vie n'est pas une obsession.
16: Quand on est obsédé, on fait d'abord les choses mal, et puis c'est contraire à toute mon éducation de joie de vivre et d'amour de la vie.
18: Bonjour à tous, merci d'être là.
17: Avril 2026, le transfert au pôle Cold Case vient d'être annoncé. Audition de témoins, nouvelle autopsie, reconstitution. Devant la presse, Fabienne Boulin et son avocat listent la centaine d'actes d'investigation qu'il voudrait que les juges mènent. Maître Seban en appelle aussi au président.
18: Je ne comprends pas que la justice ne dispose pas aujourd'hui des archives, des renseignements généraux, des archives de l'État. Donc je lance un appel à Emmanuel Macron. Il faut que ces archives soient versées à la justice pour nous permettre d'avoir les réponses.
17: Les membres du RPR, accusés d'avoir monté une cabale contre Robert Boulin et d'être possiblement impliqués dans son assassinat via les gros bras du service d'action civique, sont morts pour la plupart, notamment Charles Pasqua. Beaucoup de témoins aussi, mais Fabienne Boulin reste optimiste.
16: Il y a quand même beaucoup de gens qui ont trempé dans cette histoire, qui sont complices de fait parce qu'ils ont empêché que les assassins soient arrêtés. Et il va peut-être rester quand même des gens qui vont pouvoir être mis en examen parce qu'ils sont nombreux quand même. Ils ne sont pas tous morts. Je pense, mais ils sont tous vieux. C'est pour ça qu'il ne faut pas perdre de temps.
17: Ce combat n'est pas que celui d'une fille pour son père, insiste-t-elle.
16: C'est un grand espoir que la vérité soit dite haut et fort et que Robert Boulin retrouve son honneur. Ça, c'est très important et c'est un homme qui n'a pas failli et qui mérite que la vérité soit dite. La veille de sa mort, il m'a dit, Fabienne, il ne faut pas laisser des salauds gagner. C'est un peu ma ligne. Je continue depuis 47 ans pour que les salauds n'aient pas le dernier mot. Mais c'est aussi une œuvre de citoyen. Je suis amenée à connaître cette affaire hors norme qui en dit très long sur nos institutions, sur nos mœurs politiques. C'est aussi pour l'histoire de France de voir ce dont a été capable cette 5e République. Et je ne me sens pas victime. Je n'ai jamais voulu être une victime. Je préfère être à ma façon une combattante pour la vérité.
17: Près d'un demi-siècle après la mort de Robert Boulin, les zones d'ombre d'une des affaires les plus sensibles de la 5e République semblent enfin en passe d'être éclaircies.
1: L'énigme Robert Boulin, le dernier épisode avec Laura Martel, une série à retrouver sur RFI.fr. Il est 7h20 ici à Paris. On jette un œil à l'actualité qui fait la une de la presse française ce matin. Le Monde s'intéresse à cette vague de piratage des bases de données de l'État et revient sur celle qui a visé le ministère de l'Intérieur en décembre dernier. Le Quotidien nous raconte comment le simple clic d'un employé d'un autre ministère, celui de l'Agriculture, a conduit les hackers à disposer des identifiants permettant d'accéder aux informations personnelles de dizaines de milliers de Français. Un simple lien malveillant dans une boîte mail et c'est tout l'appareil d'État qui aussi explique l'enquête. Symbole, écrit Le Monde, d'une vulnérabilité coupable et d'un retard hallucinant en matière de cybersécurité. Étudiants cherchent logement désespérément. C'est en une de Libération ce vendredi. Grande enquête qui nous révèle que chaque annonce pour un logement en France reçoit en moyenne 740 réponses. Résultat, des prix qui s'envolent et la galère qui s'installe pour des milliers d'étudiants et leurs familles avec des résultats funestes pour leur parcours académique. Près d'un jeune sur 5 renonce à sa formation faute d'avoir pu trouver un lieu où vivre. Eux viennent de vivre un été en enfer. La Croix nous révèle le quotidien des détenus des prisons françaises. En période de canicule, il a fait plus de 30 degrés dans les cellules déjà surpeuplées des établissements pénitentiaires ces dernières semaines. Parmi les témoignages recueillis par le quotidien, celui d'un prisonnier enfermé dans une pièce de 9 mètres carrés avec deux autres détenus sans ventilateur et avec une fenêtre qui ne s'ouvre plus. Résultat, des maux de tête permanents et des nuits passées sans dormir. Et puis le Figaro nous parle de ce retour en catimini, celui du prince Harry et de Meghan Markle qui devraient s'installer à nouveau au Royaume-Uni 6 ans après leur fracassant exil aux États-Unis. Un échec selon le journal pour qui le couple n'est tout simplement pas parvenu à atteindre le statut de superstar qu'il visait. Un duo désormais loin d'être sûr de réintégrer le cercle restreint de la famille royale. Les dessous de l'Infox, maintenant votre chronique de débunkage des fausses informations. Elle nous emmène ce matin au Mali, le pays sahélien où 82 militaires détenus par le GNIM et le FLA ont été libérés la semaine dernière. Ces soldats avaient été capturés après des affrontements avec les djihadistes du groupe de soutien à l'islam et aux musulmans et leurs alliés du front de libération de l'Azawad. Sur les réseaux sociaux, cette libération n'échappe pas à la désinformation. Bonjour Grégory Genevrier.
19: Bonjour Pierre.
1: Vous avez repéré plusieurs Infox, notamment des fausses déclarations attribuées à des chefs d'État étrangers.
19: Oui, la plus virale cible Vladimir Poutine, à en croire une vidéo diffusée sur TikTok. Le président russe aurait réagi en personne à cette libération des 82 militaires maliens. À l'image, l'extrait d'une prise de parole officielle du chef du Kremlin défile. Côté son, une voix bas de gamme générée par intelligence artificielle prétend traduire ses propos. On pense alors l'entendre féliciter longuement Assimi Goïta.
20: Je tiens à féliciter Assimi Goïta pour les 82 militaires libérés.
19: Le reste de ce prétendu discours fait l'éloge du président de la transition malienne.
1: Sauf que, vérification faite, tout est faux.
19: Oui, sur le fond d'abord, Vladimir Poutine n'a jamais prononcé ces mots, ni son cabinet, ni les médias russes ou maliens n'ont parlé d'une telle déclaration. Le Kremlin et les autorités maliennes ont rapporté mercredi une conversation téléphonique à l'initiative du Mali entre le président russe et Assimi Goïta, mais en réalité, aucun des communiqués ne mentionne la libération de ces 82 soldats. Quelqu'un a donc simplement recyclé une vieille vidéo de Vladimir Poutine en y ajoutant un faux discours lu par une intelligence artificielle.
1: Le président russe, qui n'est pas le seul chef d'État ciblé par cette rumeur.
19: Non, un discours similaire est aussi attribué à Kim Jong-un. Une voix artificielle prétend là encore que le leader nord-coréen aurait longuement félicité Assimi Goïta.
21: Le président nord-coréen Kim Jong-un félicite Assimi Goïta pour la libération des 82 militaires.
19: Une nouvelle fois, tout est faux. Cette déclaration a été inventée de toutes pièces. Malgré ça, les commentaires montrent que certains tombent dans le panneau.
1: Grégory, ce n'est pas la première fois que de fausses déclarations de Vladimir Poutine et de Kim Jong-un circulent sur les réseaux.
19: Non, c'est un mode opératoire à la mode depuis plusieurs années, particulièrement en Afrique de l'Ouest. De nouveaux cas circulent tous les jours sur TikTok. Nous en avions déjà parlé ici même en septembre 2023 avec une fausse vidéo du leader nord-coréen menaçant de détruire les pays hostiles au Niger. Symbole d'autorité et assez populaire, Kim Jong-un et Vladimir Poutine ne sont pas choisis au hasard. Les mentionner dans un contexte politique local, c'est maximiser ses chances de faire de l'audience sur les réseaux.
1: Et alors, sait-on qui est derrière ces infox?
19: Eh bien, d'après nos recherches, on retrouve souvent des comptes TikTok anonymes se présentant à tort comme des médias. Certains cumulent des dizaines de milliers d'abonnés et enregistrent des millions de vues. Leur activité se résume à la diffusion d'infox, souvent sensationnalistes, en lien avec l'actualité internationale. La majorité de ces contenus sont ouvertement pro-russes. Comme une sorte de bruit de fond permanent, cette désinformation sème le trouble et brouille l'espace informationnel.
1: Eh oui, la situation sécuritaire au Mali est toujours le terrain de chasse privilégié des diffuseurs de fausses informations. Les dessous de l'Infox avec Grégory Genevrier. Merci beaucoup Grégory, il est 7h25 à Paris. Et musique pour nous emmener jusqu'à votre rendez-vous d'actualité africaine de 7h30. Un duo avec le chanteur Kifi et sa compère Wamen en playlist RFI ce mois-ci. Le titre s'appelle Les Abeilles et on l'écoute sur la radio du Monde.

Et Women en playlist RFI, elle est à retrouver sur RFI.fr, rubrique musique, ou sur votre application de podcast favorite. Vous restez avec nous, Nemo en Peace, dans une minute pour le journal de l'Afrique.

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3: 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Toute l'actualité africaine avec Nemo Ampis. Bonjour Nemo.
4: Bonjour Pierre, bonjour à tous.
3: Et un retour remarqué hier au Cameroun.
4: Que celui de Paul Biya, absent du territoire national pendant 74 jours. Le président de 93 ans a fait une brève apparition à son arrivée dans la capitale où l'attendaient de nombreux partisans du RDPC, RFI, IET, RFI également. Des deux côtés de la frontière entre le Cameroun et la Centrafrique, quelques jours après l'éboulement survenu sur un site aurifère à Zamboy, le bilan officiel d'au moins 49 morts communiqués par Bangui pourraient être sous-évalués. Vous entendrez le témoignage d'un survivant qui décrit une scène terrible. Des voix s'élèvent en Zambie pour dénoncer un climat post-électoral instable. Un peu plus d'une semaine après les législatives et la présidentielle, plusieurs arrestations de responsables politiques, un autre tué par balle dans un échange de tirs avec la police. En marge de la victoire du chef de l'État sortant, Hakainde Hichilema. Et puis quelques notes de musique à la fin de ce journal, celle de Papa James. Figure du Salégui malgache, il s'est éteint en Afrique du Sud à l'âge de 76 ans. Nous sommes à Antananarivo. Il aura donc passé 74 jours hors de son pays. Le président camerounais Paul Biya a fait son retour ce jeudi. Le chef de l'État a rallié Yaoundé depuis la Suisse, accueilli à sa descente d'avion par le secrétaire général de la présidence et par le premier ministre, puis par des militants de son parti RDPC disséminés tout au long du trajet qui l'a mené jusqu'au palais présidentiel. Notre correspondant Richard Onanena était lui au cœur de la foule au rond-point Bastos. Reportage.
5: Boris ne se trompe pas, il a bien vu la main de Paul Biya, côté droit de sa berline blindée noire. Une image suffisante pour cet étudiant venu par curiosité à faire taire les rumeurs.
6: Nous pouvons rentrer en disant à nos parents, à nos voisins que le président est bel et bien là et il est rentré au pays.
5: Sifflé à la bouche, drapeau du Cameroun dans une main et du RDPC dans l'autre, Antoine, jeune militant du parti de Paul Biya, est lui ravi du retour de celui qu'il appelle papa.
7: Je suis très content de revoir le président, très content. Sa présence anime à nous une joie vraiment très immense.
5: Revenir, oui, mais pour faire quoi exactement, s'interroge Dieudonné. Ce quinquagénaire attend que la présence du chef de l'État se fasse vraiment ressentir. Une nomination du nouveau gouvernement serait, estime-t-il, un bon début.
8: On ne va pas se mentir, le temps des mecs de service que nous avons confié de Saint-Louis. C'est à lui de prendre ses décisions de façon souveraine.
5: Si des centaines de militants du RDPC, le parti majoritaire, ont écumé les rues au passage du cortège présidentiel, les organisations de la société civile, elles, estiment que ce retour ne change rien aux interrogations sur sa capacité à gouverner le pays. Richard Onanena, Yaoundé, RFI.
4: Cameroun, encore quelques jours après l'éboulement sur un site d'exploitation aurifère à Zamboy, à la frontière avec la République centrafricaine. C'est d'ailleurs côté centrafricain que le drame a eu lieu. Les autorités font état de 49 morts, des chiffres toutefois contestés par plusieurs témoins et des proches de victimes qui parlent de plus d'une centaine de décès. Et depuis l'éboulement, il n'y a plus à Zamboy l'ombre d'un orpailleur. Emmanuel Juntap s'y est rendu pour RFI.
9: Le bruit des moteurs d'engins qui terrassent un flanc de colline sur le site minier de Zamboy, depuis la République centrafricaine, parvient aisément de l'autre côté de la frontière au Cameroun. Des milliers de Camerounais, pour la plupart, des orpailleurs, sont tenus à distance par les forces de défense et de sécurité camerounaises. Quelques jours après le drame, les mines sont serrées. Certains orpailleurs disent avoir perdu qui un ami, qui un voisin. Dans son téléphone, un jeune présente la photo d'une victime. Il s'agit d'un Camerounais d'une vingtaine d'années. Aucun membre de sa famille n'a pu être joint jusqu'ici pour lui annoncer la triste nouvelle. Trois dépouilles de Camerounais et sept blessés légers ont été extraits de la terre, d'après le responsable de la sécurité militaire de Zambo dans la partie camerounaise. Côté centrafricain, le responsable du site minier où le drame s'est produit est passé à autre chose. Malgré les morts, il entend viabiliser son site pour y lancer une exploitation aurifère semi-mécanisée, indique un expert camerounais de la Société nationale des mines. Les moteurs des engins s'éteignent, pas un seul corps n'a été sorti de la masse de terre. Emmanuel Juntap, de retour de Zamboy, à la frontière Cameroun RCA, RFI.
4: La Radio du Monde également présente de l'autre côté de la frontière, cette fois à une soixantaine de kilomètres du lieu du drame à Baboua, côté centrafricain, où ont été évacués plusieurs survivants blessés. Notre envoyé spécial, Rolf-Steph Domialeux, a pu recueillir le témoignage de l'un d'entre eux qui peine encore à réaliser ce qui s'est passé à Zamboy.
10: Tout s'est passé très vite sur le chantier. Nous étions en train de travailler lorsque le bloc de terre s'est soudainement détaché et s'est effondré sur nous. J'ai essayé de fuir pour sauver ma vie. Dans la panique, je suis tombé et je me suis cassé le bras. Mais j'ai continué à avancer malgré la douleur. Je voulais simplement sortir de cet endroit. Autour de moi, j'ai vu plusieurs personnes blessées, certaines couvertes de boue. J'ai également vu des corps sans vie. C'était une scène terrible. Beaucoup de personnes criaient et appelaient à l'aide. J'ai eu beaucoup de chance de pouvoir m'en sortir vivant. Je pense qu'il y a encore des personnes qui sont restées sous les décombres. Désormais, la sécurité de ce site relève de la responsabilité du gouvernement.
4: Un témoignage d'un survivant du drame de Zamboy au micro de notre correspondant en Centrafrique, Rolf-Steph Domialeux. Plusieurs présidents africains réunis à Kinshasa pour les 10 ans du Collège des hautes études de stratégie et de défense. Le Burundais Evariste Ndayishimiye, le Congolais Denis Sassou Nguesso et le Centrafricain Faustin Archange Touadéra, reçus par leur homologue Félix Tshisekedi hier, le chef de l'État congolais qui a profité de cette occasion pour revenir sur la situation sécuritaire dans l'est de son pays. À Kinshasa, les précisions de Pascal Moulégua.
11: Une présence régionale qui donne un relief particulier à cette cérémonie. Evariste Ndayishimiye, le président burundais, le parrain de la 7e session du Collège des hautes études de sécurité et de défense, le centrafricain Faustin Archange Touadéra, celui de la 8e, tandis que le ministre de la Défense de la République du Congo représentait Denis Sassou Nguesso, parrain de la 6e session. Devant ses partenaires africains, le président Félix Tshisekedi a replacé la formation stratégique dans le contexte sécuritaire actuel de la RDC. Dans l'Est, dit-il, les populations continuent de payer les prix des violences armées, des ingérences étrangères et de l'exploitation illégale des ressources. Les chefs de l'État réaffirment alors que la souveraineté et l'intégrité territoriale ne sont pas négociables. Ils défendent une paix, je cite, « juste, vérifiable et durable, tout en assumant les renforcements des capacités de défense ». Et pour la prochaine décennie, le Kinshasa devra, selon lui, devenir un centre africain de référence en matière de prospective, de sécurité collective et de souveraineté. Pascal Moulégua, Kinshasa, RFI.
4: La RDC, où le dernier bilan des autorités concernant l'épidémie d'Ebola fait état de 2420 décès sur les plus de 5000 cas détectés depuis le 15 mai dernier. Hier, l'Organisation mondiale de la santé a annoncé la mise à disposition de 70 000 doses du vaccin Ervebo, homologué contre la souche Jaïr de la maladie, mais pas contre la souche Bundibugyo qui sévit actuellement dans l'est du pays. Et pour être tout à fait complet sur le dossier congolais, sachez que RFI reçoit ce matin Martin Fayoulou à la tête de la coalition Lamouka, mais également membre de la C64 qui demande toujours l'organisation d'un dialogue national inclusif. La plateforme d'opposition a appelé à une nouvelle mobilisation nationale le 15 septembre prochain pour dénoncer un éventuel changement de constitution. Martin Fayoulou, invité de Patient Ligaudy, juste après ce journal. RFI, très précisément 6h38 à Kinshasa, une heure de plus à Lusaka, un climat post-électoral toujours très tendu en Zambie, un peu plus d'une semaine après la présidentielle et les législatives. L'arrestation de plusieurs figures de l'opposition a renforcé les tensions, mais aussi et surtout la mort de Mututwe Kafuya, parlementaire et ancien ministre, mort confirmée par les autorités. Il a, dit-on, été tué dans un échange de tirs lors d'un raid policier visant officiellement à démanteler une milice proche de Brian Mundubile, candidat de l'opposition crédité de 38% des voix lors du scrutin présidentiel, derrière donc les 60% du président sortant, Hakainde Hichilema. Plus de détails avec Lisa Fabian.
12: Les silences répétés des autorités ne font que renforcer l'inquiétude et les suspicions une semaine après les élections générales en Zambie. Les détails entourant l'opération conduite vendredi 14 août contre une résidence de l'opposant Brian Mundubile demeurent particulièrement flous. Même si l'inspecteur général de la police a confirmé l'arrestation de 11 personnes et affirme dans son communiqué que des armes, des munitions et du matériel électronique ont été saisis lors de ce raid. La sécurité nationale ne peut pas être utilisée comme prétexte pour justifier l'usage excessif de la force. Les arrestations arbitraires, la détention prolongée et le non-respect du droit constitutionnel s'alarment de son côté. L'association du barreau de Zambie qui demande une enquête transparente, impartiale et crédible sur ces événements. Une trentaine de personnes auraient été arrêtées illégalement ces derniers jours selon la juriste Linda Kasonde. Cette défenseuse des droits humains évoque une situation inédite en Zambie et estime que les élections générales se sont déroulées dans un climat politique défavorable qui entame leur crédibilité.
4: Lisa Fabian, et lors d'une allocution télévisée, le secrétaire de cabinet Patrick Kangwa a d'abord exprimé les regrets du gouvernement après le décès du parlementaire, puis a mis en garde contre le mauvais usage des réseaux sociaux pour diffuser un discours de haine. Patrick Kangwa appelle également à respecter les résultats des élections générales. Et puis le décès d'une des grandes voix de la musique malgache, pour refermer ce journal. Papa James s'est éteint à l'âge de 76 ans, figure du Salégui, cette musique rapide et festive née dans le nord de la grande île. Il a fini sa vie en Afrique du Sud où il avait particulièrement souffert ces derniers mois du climat xénophobe qui régnait dans le pays. Lui qui aura marqué de son empreinte et de sa voix la culture malgache. Aurélie Coumont est à Antananarive pour RFI.
13: Cette voix est reconnaissable entre toutes. Papa James, monument du Salégui malgache, s'est éteint à 76 ans en Afrique du Sud. Depuis les années 70, il s'inscrit comme l'un des piliers du Salégui. Cette musique rythmée, héritée des traditions ancestrales du nord de Madagascar, installée en Afrique du Sud depuis une trentaine d'années, Papa James continuait à y faire vivre sa musique. Il y ouvre un restaurant cabaret où il assurait lui-même les animations. Fin juin, ce restaurant est pillé lors de violences xénophobes visant les étrangers à Durban. Le choc fragilise sa santé, qui se dégrade rapidement, explique son fils Mason.
14: Il régnait une atmosphère de peur et d'incertitude avec ces pillages et ces actes de vandalisme. Des personnes prises pour cible subissaient des intimidations. Le restaurant de mes parents a aussi été pillé. Pour notre famille, les conséquences furent dévastatrices car ils ont tout perdu ou presque. Si les répercussions financières étaient lourdes, je crois que les séquelles psychologiques ont été bien plus graves.
13: Papa James ne reverra jamais la scène de Madagascar où il préparait son grand retour. Sa famille organise aujourd'hui le rapatriement de son corps. Aurélie Coumant, Antananarive, RFI.
4: Il est 8h42 à Antananarive, la suite des RFI Matin avec vous, Pierre Boudias.
3: Merci Nemo en piste, l'actualité africaine revient dans 45 minutes sur la radio du monde. Tout de suite les sports. Et c'est avec vous, Anne Dufort-Cornillet. Bonjour.
15: Bonjour.
3: À la une du football, bien sûr, avec le coup d'envoi de la nouvelle saison de Ligue 1.
15: Ça y est, c'est la reprise pour les amoureux du championnat français. Et pour commencer, une belle affiche ce soir au Vélodrome entre l'Olympique de Marseille et le Racing Club de Strasbourg. Les Phocéens avaient terminé 5e l'an passé, les Strasbourgeois 8e. Côté marseillais, un nouvel entraîneur est arrivé à l'intersaison pour remplacer Habib Bey. Après 2 années passées à Lille, Bruno Genesio a effectué une longue préparation avec l'OM cet été et se dit prêt pour ce nouvel exercice malgré les difficultés financières et le flou qui persiste autour du mercato.
16: On aborde la saison avec un peu d'impatience parce que ça fait bientôt 7 semaines qu'on s'entraîne et forcément ce qui nous anime quand on est entraîneur ou joueur c'est la compétition, donc on a hâte de retrouver notre public, le championnat, et après c'est toujours une part d'incertitude qu'on lèvera ou pas d'ici 20h45, mais ça sera que le premier match de la saison et on restera encore beaucoup derrière, mais en tout cas on l'aborde avec de la confiance et des joueurs que j'ai trouvé très très concernés.
15: 11e saison de Ligue 1 pour l'entraîneur français et 4e club de l'élite entraîné dès ce soir 18h45 temps universel. À noter aussi que la première ligue reprend aujourd'hui. Arsenal, champion en titre, reçoit à l'Emirates Stadium Coventry City, l'une des 3 équipes promues. Le club du centre de l'Angleterre fait son retour au plus haut niveau 25 ans après sa relégation en Championship. Et pour en parler, Annie Gasnier et ses consultants font aussi leur entrée dans le Café des Sports à 16h10 TU.
3: En volleyball, la Coupe d'Afrique des Nations masculine est délocalisée.
15: Initialement programmée à Kinshasa, en République démocratique du Congo, la compétition se tiendra finalement à Tunis, en Tunisie. À seulement 3 semaines de l'ouverture, la Confédération africaine de volleyball a préféré ne pas prendre de risques pour les participants, alors qu'une 17e épidémie d'Ebola frappe la RDC. Un changement aussi pour l'équipe congolaise qui voit sa préparation modifiée. Les détails avec Olga Massongou.
17: C'est finalement à Brazzaville que la sélection nationale effectue la deuxième phase de sa préparation faute d'infrastructures disponibles à Kinshasa. Une situation délicate qui perturbe le programme d'entraînement, comme le déplore le sélectionneur Eric Ngapet.
18: Il y avait une partie du travail physique qui a été effectivement réalisée, la partie tactique et technique, etc. en partie également. Il y a une grosse partie qui va nous manquer, c'est la compétition. Il n'y a rien qui remplace les matchs amicaux, et ces matchs amicaux, on aurait dû les faire en Slovénie.
17: Malgré ce contretemps logistique, l'état d'esprit reste irréprochable au sein du groupe. L'attaquant réceptionneur Perpétu Salasala affiche sa sérénité et reste pleinement concentré sur les échéances à venir.
19: Nous sommes là pour représenter dignement la RDC, passer au second tour et surtout arracher la qualification pour la Coupe du Monde. Les retards dans la préparation ne doivent pas devenir une excuse. Nous devons rester concentrés, travailler avec sérieux parce que nous jouerons cette compétition chez nous à Kinshasa avec notre public.
17: Au terme de ce stage à Brazzaville, les Léopards mettront directement le cap sur Tunis pour disputer la Coupe d'Afrique des Nations. La République démocratique du Congo a en effet renoncé à l'organisation du tournoi continental, une décision motivée par les inquiétudes de plusieurs fédérations africaines face à la situation sanitaire actuelle à Kinshasa, incitant leurs autorités à restreindre le déplacement de leur délégation. Olga Massango, Kinshasa, RFI.
15: Coup d'envoi de cette CAN le 13 septembre prochain.
3: Anne Dufort-Cornillet pour les sports. Merci Anne et à tout à l'heure. Il est 6h45 à Kinshasa. Et l'invité Afrique de RFI ce matin est l'un des principaux opposants au président Félix Tshisekedi. Nous sommes bien sûr en République démocratique du Congo. Martin Fayoulou, membre de la coalition d'opposition C64, revient sur notre antenne sur le dialogue national promis par le chef de l'État. Un grand débat au contour encore flou, mais que le président assure différent des précédents. Plusieurs questions demeurent pourtant toujours. Qui pourra y participer? Qui en fixera les règles? Et quels sujets seront mis sur la table? Notre invité réclame notamment la participation de Joseph Kabila et de Corneille Nanga, chef de l'AFC M23. Le pouvoir, lui, exclut de dialoguer avec ceux qu'il considère comme liés au Rwanda. Martin Fayoulou qui appelle également à une mobilisation nationale le 15 septembre prochain. Autant de dossiers qu'il aborde ce matin au micro de Passion Ligodi.
20: Martin Fayoulou, bonjour.
21: Bonjour.
20: Félix Tshisekedi promet un dialogue différent de tous les dialogues qu'a connu ce pays. Pour vous, en quoi doit-il justement être différent, ce dialogue?
21: Pour nous, le dialogue doit être un dialogue sincère, un dialogue qui aborde toutes les questions qui concernent les Congos, un dialogue qui aborde les causes profondes de la crise congolaise, les causes internes, lointaines, récentes, les causes externes, lointaines, récentes, afin de trouver des solutions pour mettre le pays sur le rail.
20: Ce que vous dites là, c'est un tout petit peu le synonyme de la conférence nationale souveraine organisée au Zaïre en 1990.
21: Mais vous pouvez le prendre comme ça, mais pas avec la durée de la conférence nationale souveraine, pas avec 2850 participants. Non, c'est une réunion, un dialogue qui doit être court dans le temps. Ce dialogue ne peut pas faire plus de 3 semaines ou en tout cas plus d'un mois. Format réduit avec nos pères spirituels, les leaders religieux comme médiateurs, mais un dialogue qui a un seul objectif, c'est-à-dire comment sortir le Congo du trou dans lequel il est mis aujourd'hui.
20: Le gouvernement avait annoncé qu'une ordonnance présidentielle fixerait les modalités de ces dialogues. Acceptez-vous sur le principe que Félix Tshisekedi fixe par ordonnance les cadres d'un dialogue auquel il est lui-même partie prenante?
21: Non, c'est pas à Félix Tshisekedi de fixer les cadres ou de fixer les matières à traiter. Nous, nous savons ce que nous devons dire, toutes les questions concernant le pays. Mais c'est à lui de voir avec les évêques et les pasteurs comment est-ce que on convoque cette réunion. C'est à lui de voir, c'est aux évêques. Nous pensons que depuis le 17 juillet dernier, les évêques ont reçu et les pasteurs ont reçu les go pour l'organisation de ces dialogues nationaux inclusifs.
20: C'est-à-dire que vous n'attendez pas
21: forcément une ordonnance. On n'attend pas forcément une ordonnance, mais on attend que les dialogues soient convoqués le plus rapidement possible.
20: Le dialogue est évoqué depuis plusieurs mois. Les 17 juillet, vous venez de les rappeler. Félix Tshisekedi en a accepté le principe. Une ordonnance est annoncée, mais elle n'est toujours pas publiée. Maintenant, le président annonce une prochaine adresse à la nation pour préciser les contours justement du dialogue. N'avez-vous pas le sentiment d'être entraîné dans une succession d'annonces pendant que les temps passent?
21: Non, nous pensons que Félix Tshisekedi est en train de vouloir gagner du temps, mais il doit savoir qu'il y a une échéance. L'échéance, c'est 2028. En 2028, décembre 2028, qu'il le veuille ou pas, qu'il y ait organisation de dialogue ou pas, qu'il y ait élection ou pas, Félix doit partir. Nous l'avons dit qu'il n'y a pas de troisième mandat possible pour M. Tshisekedi et pour quiconque. Deuxièmement, 2028, que Tshisekedi le veuille ou pas, il doit partir. Donc, s'il pense gagner du temps en essayant de trouver des subterfuges pour nous court-circuiter et donner un coup de massue après, je crois qu'il se trompe.
20: Vous avez explicitement demandé la participation de l'ancien président Joseph Kabila et de Corneille Nangaa, qui est le coordonnateur de l'FC M23, le mouvement politico-militaire qui contrôle une partie de l'Est de la République démocratique du Congo. Tous deux ont été condamnés par la justice congolaise. Et concrètement, comment rendez-vous leur participation possible?
21: Je vois que ça fait polémique. Et M. Tshisekedi et son gouvernement discutent avec AFC M23 à Doha. Ils ont élaboré 8 protocoles d'accord. Et ces 8 protocoles d'accord, les belligérants, c'est-à-dire AFC M23 et le gouvernement congolais à la tête duquel se trouve M. Tshisekedi, ils vont nous imposer? Ils vont imposer ça à la société civile congolaise? Ils vont imposer ça à l'opposition congolaise? Non. Nous disons qu'il faut que tout le monde y soit. Tout le monde qui a contribué à la déstabilisation du Congo, qui a des raisons, qu'ils viennent évoquer ces raisons. Vous demandez comment est-ce que les gens qui ont été condamnés doivent participer. Mais moi, j'ai été à la conférence nationale souveraine. Il y a des gens qui étaient condamnés à mort. On a pris des mesures de décrispation, on a pris des mesures adéquates pour que ces gens-là y soient.
20: Martin Fayoulou, je vous dis merci.
21: C'est moi qui vous remercie.
3: Merci, Passion Ligaudi. 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
3: Tout changer, tout plaquer pour mieux recommencer. Ils sont nombreux à y penser chaque année et certains sautent le pas. Tout au long de l'été, notre série Changer de parcours s'est intéressée à celles et ceux qui ont décidé d'un virage à 360 degrés dans leur existence. C'est en Belgique que nous terminons ces rencontres. Nous sommes à Mazé, un petit village entouré de bois et de champs. Caroline Fauconnier et son mari Arnaud ont quitté la région industrielle de Charleroi pour s'installer dans ce décor bucolique. Caroline, elle, a quitté l'enseignement pour devenir boulangère, une boulangerie artisanale, biologique, où tout est fait maison. Une réussite jusqu'ici. Odile Lehert de la RTBF s'est laissée guider au petit matin par les bonnes odeurs de pain cuit.
1: Il est 5h, les rues de Mazé sont désertes.
22: Bonjour.
1: Hey. Ça sent déjà bon dans la rue.
22: Mais nous, on s'en rend pas compte parce qu'on est dedans tout le temps, donc on n'a plus la chance de sentir la bonne odeur.
1: Derrière la fenêtre du Mazé Pain, c'est le nom de la boulangerie. Caroline Fauconnier s'active depuis plusieurs heures.
22: De temps en temps, j'ai des curieux qui s'arrêtent.
1: Donc là, votre journée a commencé à minuit.
22: Là, ma journée a commencé à minuit et j'aurai une pause aux alentours de 10h30 du matin.
1: Arnaud, son mari, partira bientôt faire les livraisons.
23: Moi, je suis la petite main, ouais, j'aide.
1: Mais pour qu'il puisse partir livrer, Caroline doit terminer les cuissons de ses pains.
22: Il me reste encore une cuisson.
1: C'est doré, c'est rond, c'est... ça va rester aussi...
22: Oui, ça va rester aussi coloré, ça va sentir toujours aussi bon. Mais ce sera vite mangé par contre. Si je termine les pâtisseries... Nous, on ne met pas d'arôme, on ne met pas de colorant. Les indétrônables recettes de grand-mère.
1: Donc, les éclairs, les choux.
22: J'ai fait un brookies aussi. Donc ça, c'est moitié brownies, moitié cookies. C'est pour les fans de chocolat. Et puis, pour les randonneurs aussi. C'est un truc qu'on peut déjeuner le matin avec la tasse de café. On n'a plus faim jusqu'à 14h, facile.
1: Parmi les clients de Caroline, des randonneurs, donc, mais aussi des villageois comme Bernard.
24: Bonjour, Bernard.
25: Je suis de la région, oui, oui, tout à fait.
26: Si tu peux m'en couper deux, ce serait très bien.
27: Deux ramenages.
26: Oui.
1: Bernard achète son pain Aujourd'hui, il aimerait deux ramonas. Il aurait aussi pu choisir un tchouf-tchouf ou un ric verluisant. Tous ces noms de pain sont inspirés des romans de La Toinade d'Arthur Masson, un auteur qui a écrit son premier roman dans la rue même de la boulangerie.
2: À Mazet, il y avait tous ces gens-là et les anciens, au tout début qu'on arrivait, il y en a certains qui se souvenaient des personnages de la réalité qui ont inspiré l'écrivain.
1: Un clin d'œil au premier métier de Caroline.
22: Tout simplement parce qu'à la base, je suis prof de français. Quand j'entends les gens qui disent « Oui, les profs, ils ont que 22, 24 heures semaine. » Oui, enfin bon, après, il faut rester aussi dans une classe, il faut pouvoir gérer tout l'administratif, les comportements des élèves. C'était une fatigue émotionnelle, mentale et psychologique constante. Que là, ici, c'est une fatigue physique, quoi. J'ai pas dormi pendant 2 jours, c'est pas grave, je passerai une nuit de sommeil après, je vais récupérer. Je dis, moi, je me sens mieux en boulangerie avec des horaires assez trash comme ceux-là. Que du temps où j'étais prof, où j'étais beaucoup plus stressée, parce que c'est un métier qui est hyper stressant, quoi. Je vais chercher les enfants.
1: Il est 7h, Caroline court vers la maison familiale de l'autre côté de la rue.
22: Coucou. T'as bien dormi?
5: Oui.
1: C'est pratique d'être comme ça en face.
5: Ah oui, c'est une qualité de vie plus. J'ai pas besoin de voiture pour aller travailler. Pour les enfants, c'est idéal.
1: Les joies d'habiter un petit village aux antipodes des villes industrielles où ils ont grandi, elle et son mari.
5: Oui, c'est assez radical. Et c'est vrai que tout de suite, je suis tombée amoureuse aussi de l'endroit. Et ce qui est incroyable, c'est la verdure, c'est la nature.
1: Elle collabore avec des artisans de la région.
5: Et c'est vrai que nous, on achète chez eux, et eux, ils achètent chez nous. Et en fait, l'un l'autre, on se fait tous vivre.
1: Caroline adore être boulangère, un métier qui nourrit la population et qui, nous a-t-elle confié, la nourrit, elle, tout autant.
3: Une rencontre qui met l'eau à la bouche pour conclure notre série Changement de parcours. Merci à Odile Lehert et à tous nos partenaires des médias francophones publics. Tous les épisodes sont bien sûr à retrouver sur notre site internet. À la Fabrique du Monde, votre chronique de décryptage de l'actualité internationale qui vous emmène cette semaine sur les lieux de pouvoir partout autour du globe. Aujourd'hui, direction 2 hôtels emblématiques de Port-au-Prince, la capitale d'Haïti. Bonjour Justine Fontaine.
6: Bonjour.
3: Face à l'avancée des gangs ces dernières années, le Caribé et le Montana accueillent de plus en plus de réunions politiques, gouvernementales, mais aussi d'organisations internationales, Justine.
6: Oui, le Caribé, d'abord, c'est presque au pied de cet hôtel à la façade rouge qu'atterrissent les hélicoptères de l'ONU sur les hauteurs de Port-au-Prince. C'est une liaison empruntée par des diplomates, des humanitaires ou des journalistes étrangers comme nous pour éviter l'aéroport où plusieurs avions ont été touchés par des tirs ou des balles perdues ces derniers mois.
3: Cet hôtel, c'est un peu une ville dans la ville, ultra sécurisé.
6: C'est en tout cas un complexe de plusieurs bâtiments gardés par des hommes armés, construits sur une colline dans l'un des quelques quartiers qui n'est pas aux mains des gangs. Carrelage beige et marron, grands arbres, piscines, restaurants, hôtels, terrain de tennis, appartements, salles de conférences, salles de sport, café. Il abrite aussi un bar et un héliport sur son toit. C'est un lieu considéré comme particulièrement sûr.
3: Et en quoi c'est un lieu de pouvoir ?
6: Alors d'abord parce que c'est au sein même de cet hôtel que se trouvent les bureaux des Nations Unies en Haïti. Ensuite, je vous parlais du bar-restaurant sur le toit, par exemple, qui surplombe toute la ville. Eh bien, l'élite économique et politique haïtienne vient y faire la fête. On y croise aussi des diplomates, des humanitaires, des agents de sécurité de l'ONU et même le Premier ministre de facto, Alix Didier-Fils-Aimé, qu'on a aperçu là-bas lors de notre visite il y a quelques mois. C'est donc à la fois un lieu de travail dans les bureaux et salles de conférence et un endroit où on vient se montrer et où se tissent des relations plus informelles.
3: C'est aussi le cas de l'hôtel Montana qui occupe une autre colline face justement au Caribé.
6: Et là

0: puisque les Haïtiens n'ont pas été appelés aux urnes depuis près de 10 ans maintenant.
1: Et néanmoins, Justine, le Montana continue d'être un lieu incontournable de la vie politique haïtienne.
0: Oui, en février encore, juste avant l'expiration du mandat du Conseil présidentiel de transition, le CPT, c'est ce lieu que des associations et des politiques ont choisi pour présenter une proposition commune pour la suite, sans succès, puisque sous l'influence pressante des États-Unis, pour ne pas dire l'ingérence de Washington, le CPT a bien été dissous, mais c'est le Premier ministre par intérim, Alix Didier-Fils-Aimé, qui est resté seul à la tête de l'État haïtien.
1: En Haïti, le pouvoir se trouve dans les hôtels. C'était la Fabrique du Monde à Port-au-Prince aujourd'hui. Merci beaucoup Justine Fontaine. Il est 7h58 ici à Paris. Vous restez avec nous dans une minute. Le retour de l'actualité internationale avec Arthur Ponchelet. Et puis juste après, vous retrouverez aujourd'hui l'économie, votre chronique éco sur RFI.
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4: Il est 8h. 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
8: Bonjour à toutes et à tous et bienvenue ce matin dans l'émission de Local Actu sur Radio Libre en Périgord, votre radio associative. Ici, pas d'actualité internationale, on ne parlera pas de photos dans les magazines People avec des jet skis pour le président et puis avec des anecdotes pour certains candidats à la présidentielle qui ont cassé la jambe en jet ski d'ambassadeurs de Géorgie. On parle d'actualité locale et ce matin, Razak en fête en premier lieu. Et puis, il y aura le festival Rockin' 24 pour demain. Et enfin, un ouvrage sur les origines des noms des communes de Dordogne que nous allons enregistrer prochainement et puis diffuser à un horaire fixe avec les 500 communes de Dordogne à découvrir. Alors, le premier enregistrement, Jean-Jacques Payancher, le président du comité des fêtes de Razak sur l'île.
9: Et ce cinéma plein air est offert par l'Amicale Laïque, puisque nous, le comité des fêtes, on est une section de l'Amicale Laïque de Razak. L'Amicale Laïque, dont je suis aussi le secrétaire, on offre aux enfants des écoles de Razak, primaire et maternelle, la place.
8: Vous l'avez entendu, en plus du cinéma, il y a des marchés gourmands, pétanques, randonnées, fêtes foraines, beaucoup d'activités. Ça commence aujourd'hui jusqu'à lundi. Après, il y aura un enregistrement avec Florence Poumarède pour présenter le Rockin' 24. C'est demain pour l'édition 2026.
10: Oui, alors l'historique, c'est parti en 2020 même, puisque ça faisait 3 ans que je regardais en boucle le Rockin' 1000, qui est un concept, je pense que maintenant les gens connaissent bien, qui est parti d'Italie. Le concept, c'est de mettre pour eux 1000 musiciens ensemble qui jouent tous le même morceau. Enfin, les mêmes morceaux, puisque c'est pas qu'un seul morceau. J'étais fascinée en me disant ça doit être fantastique de faire jouer plusieurs musiciens et plusieurs chanteurs ensemble. C'est un sacré challenge.
8: Florence Poumarède, présidente de l'association Rockin' 24, une édition qui cette fois est au château de Saint-Olé avec ses terrasses et non

0: pas au stade de Ménesplé, comme pour des précédentes éditions. Et puis, dernier enregistrement de ce local actu, c'est Alain Baousson qui a écrit un livre sur les toponymies, l'origine des noms des communes. Il l'a fait partout en France. Il y a un livre à acheter pour spécial pour le département de la Dordogne. Il est venu présenter ce livre pour la Dordogne et a laissé l'autorisation pour enregistrer quelques extraits. Donc vous découvrirez bientôt une émission spéciale avec la toponymie des 500 et quelques communes de Dordogne. On écoute Alain Baousson.
1: Je me suis dit, je vais faire le département du Morbihan pour voir ce que ça donne. Et puis après, j'ai fait les Côtes d'Armor, parce que je suis des Côtes d'Armor, donc Perros-Guirec. Et ensuite, j'ai fait le Finistère et j'ai fait l'Ille-et-Vilaine. Donc, j'ai fait les quatre départements de la Bretagne. J'aurais pu m'arrêter là. Je me suis dit, pourquoi je ne ferais pas la Normandie? Comme j'ai du temps, pourquoi je ne ferais pas les Pays de Loire? Et puis, c'est parti et j'ai fait toute la France.
0: Alain Baousson, donc, avec le livre qui s'appelle « Origine du nom de votre commune », spécial pour la Dordogne si vous y habitez, mais vous pouvez avoir un livre pour tous les autres départements. On commence ce local actu maintenant avec Razak en fête.
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0: Bonjour Jean-Jacques Payanchet.
3: Bonjour.
0: Le président du comité des fêtes de Razak. Et puis Razak sur l'île ce week-end, c'est Razak en fête, votre fête annuelle, avec beaucoup de propositions. Ça commence avec un cours de pétanque le vendredi, et puis il y aura des randonnées le samedi, un marché gourmand, vous avez prévu le vide-grenier du dimanche, et même juste toutes les activités s'étalent jusqu'à lundi.
3: Oui, effectivement. La fête se déroule donc à partir de vendredi jusqu'à lundi, donc on commence... C'est de même.
0: Espérons qu'il ne pleuve pas, normalement le temps est au rendez-vous.
3: Je vous avouerai qu'on guette tous les jours, matin, midi et soir, les prévisions météo, mais bon, déjà on aura moins chaud, donc ça c'est déjà une bonne chose. Et la bonne nouvelle aussi, ça va peut-être permettre d'avoir l'autorisation préfectorale pour tirer le feu d'artifice dimanche soir, parce que c'est le gros point d'interrogation actuellement.
0: Oui, normalement, il fera beau aussi ce week-end. Il n'y a que le vendredi où, en ce moment-là, on enregistre juste la veille. Et voilà, c'est un peu nuageux, mais il devrait faire beau. Alors, le comité des fêtes est nombreux. Vous étiez venu la dernière fois pour présenter la caisse à savon.
3: La première édition de la course à caisse à savon et qui a eu un succès...
0: retentissant.
3: voilà, puisque pour la première participation, on a eu 25... concurrent, caisse à savon.
0: Et pas d'accident.
3: Pas d'incident majeur. Une roue cassée, tant que c'est que des dégâts matériels.
0: Oui. Voilà. Mais c'était sympathique.
3: C'était
0: qui
3: sympa
0: a gagné,
3: et ça a drainé. On a estimé, bien sûr, comme l'entrée était gratuite, on n'a pas de ticket pour voir le nombre officiel, mais dans nos prévisions, on a eu peut-être 400 personnes, 400, 500 sur.
0: Et puis qui a gagné ?
3: Un concurrent qui faisait partie du comité de Sud-Ouest, qui a l'habitude, et lui qui est justement la fin août, va aller dans les Vosges pour le championnat de France.
0: Oui. Et il a le meilleur chrono alors.
3: Alors c'est lui et il a réalisé quand même sur le parcours de 850 mètres, il a réalisé un chrono. Il est monté jusqu'à 82 km/h. Donc
0: voilà.
3: Vous pouvez imaginer.
0: À Razak.
3: Voilà et il a fait une vidéo avec sa caméra embarquée. Et
0: en
3: vous
0: GoPro,
3: pouvez le
0: ouais.
3: voir sur le site de Razak en fête.
0: D'accord, voilà. C'est vrai, on donnera les contacts, hein. Vous avez aussi une page Facebook très fournie. Jean-Jacques Payanchet, alors parlons maintenant de Razak en fête.
3: Oui.
0: Donc ça commence le vendredi 21 août.
3: Donc vendredi, nous organisons un concours de boules. Alors, réservé aux Razakois, c'est pas que on est contre les gens de l'extérieur,
0: voilà,
3: mais par expérience, une année, il y a des licenciés et tout ça, donc c'est plus une animation, c'est pour ça que je l'appelle concours de boules et pas concours de pétanque. C'est la nuance, parce que c'est généralement un concours où viennent jouer les familles, le papa, la maman, les petits, donc... une fois, ils ont été confrontés à les concours officiels et le petit ils ont perdu 13-0 et le petit à la fin de la soirée est reparti en pleurant, donc ça nous a fait mal au cœur, donc depuis ces quelques années on a décidé de lui offrir cours Razakois pour rester dans le cadre familial et amical.
0: Bon, c'est Razak en fait, hein, c'est pas un concours de pétanque
3: officiel.
0: Spécialisé. Voilà. Alors bien sûr, il y a aussi pas que la pétanque ce vendredi, il y a aussi de la buvette, une restauration sur place.
3: Le programme est varié puisque le samedi matin, nous organisons une randonnée avec départ devant le gymnase, avec deux circuits, soit 6 ou 10 kilomètres pour les plus courageux. Voilà, avec un ravitaillement à mi-parcours et nous offrons l'apéritif à l'arrivée pour les concurrents.
0: Et le départ à la salle polyvalente de Razak.
3: Exact.
0: Et puis il y a une fête foraine à 15h qui va commencer à ouvrir avec une buvette aussi sur place.
3: Oui, tenue par le comité des fêtes, la buvette.
0: Bien sûr. Et un marché gourmand quelques heures plus tard à 19h. Et là, par contre, c'est recommandé d'amener vos couverts. Il n'y en a pas pour tout le monde, il y en a quelques-uns.
3: C'est-à-dire que donc, le marché gourmand, ce sont les food trucks. Donc les food trucks, ils ont quelques peut-être couverts, mais bon, on préconise de venir voilà, pour ne pas se retrouver à manger avec les doigts des plats comme les moules frites ou des choses comme ça. Et il y aura pour tout le monde, puisqu'il y aura aussi bien des burgers que du canard, que des moules frites. Enfin,
0: il y aura de la diversité.
3: C'est très varié, voilà. Chacun pourra faire son menu. Comme il veut.
0: Et tout ça en musique, parce que vous avez invité aussi le Trio Noctambule.
3: Alors, Trio Noctambule, comme son nom l'indique, c'est un trio, donc ils sont trois, ça forcément.
0: Et qui jouent que la nuit.
3: Voilà. Ils font des reprises de jazz, de pop et de chansons françaises.
0: Qui viennent d'où ?
3: Ils sont de la Dordogne.
0: Et puis, la grande journée de Razak, en fait, Jean-Jacques Pancher, c'est le dimanche. Ça commence à partir de 7h pour les exposants du vide-grenier.
3: Voilà, tout à fait. Nous serons là à partir de 7h pour les accueillir, avec pas beaucoup d'heures de sommeil, puisque le temps de tout ranger du marché gourmand de la veille. Oui. Mais bon, c'est pour la bonne cause. Donc, vide-grenier, donc toujours les emplacements... sur réservation, donc ils appellent à mon numéro que je rappelle le 06 38 82 16 17
0: pour rappeler Jean-Jacques Payancher.
3: Nous traçons les emplacements la veille et comme ça quand ils arrivent ils ont leur place de réservée, donc ils arrivent à 7h, 7h30 ou 8h.
0: Il y en a encore des places disponibles?
3: Il y a encore des places, vous pouvez encore vous inscrire.
0: Combien d'euros le mètre linéaire?
3: 2 euros, ouais. On n'est pas cher. Ça, je crois que ça fait 25 ans qu'on pratique le même tarif.
0: Donc le vide-grenier à 7h pour les exposants et aussi pour...
3: On ne fait pas de différence entre l'heure d'arrivée exposant et l'heure d'arrivée publique.
0: D'accord. Et puis, il y a aussi des expositions, mais là, pas de vide-grenier, mais de voitures ensuite.
3: Oui, les voitures anciennes en collaboration avec le club Auto-Rétro de Périgueux.
0: De 10h à 17h.
3: Dont le président est membre du comité des fêtes de Razak.
0: Oui.
3: Donc, ça facilite les relations.
0: Et ensuite, donc, ça sera la maire de Razak qui viendra proposer l'apéritif, c'est offert par la mairie.
3: Voilà, et avant ça, il y aura...
0: Elle viendra, Madame Violette Folgado.
3: Madame Folgado, voilà, qui viendra, et avec des membres de son conseil municipal, l'apéritif sera offert donc, devant la salle polyvalente à midi, après avoir déposé une gerbe au monument aux morts.
0: Oui.
3: Puisqu'il faut penser aux anciens, puisque si on peut faire la fête aujourd'hui, c'est grâce à nos anciens.
0: Et oui, on est toujours sur les épaules de géants, comme on dit. Et je recommande tous les auditeurs et auditrices à voir le film La Bataille de Gaulle, les deux. Et surtout le deux, on apprend pas mal de choses. Et donc après, à 15h, il y a aussi la fête foraine de la veille qui réouvre, avec buvette. Et puis également un marché gourmand, à 19h, comme pour la veille.
3: On remet ça, mais alors avec bien sûr un autre groupe pour animer, c'est Moon Soul, donc c'est un trio aussi, et ils proposent pop, soul et vibes. C'est un peu plus péchu, quoi, je dirais.
0: Oui, et puis bien sûr le feu d'artifice, si tout se passe bien.
3: Alors là, oui,
0: à 22h30.
3: On attend le feu vert de la. On attend le feu vert de la préfecture, mais normalement. Donc le feu d'artifice qui est offert par la municipalité, je le tiens à le souligner.
0: Et ensuite, le dernier jour, c'est le lundi 24 août. Et là, c'est un cinéma en plein air qui est proposé avec le film pour enfants, Vaiana, qui tourne en ce moment.
3: Oui, voilà. Donc Et ce cinéma plein air est offert par l'Amicale Laïque, puisque nous, le comité des fêtes, on est une section de l'Amicale Laïque de Razac. Mmh. Et donc, l'Amicale Laïque, dont je suis aussi le secrétaire, je cumule les casquettes. Et on offre, je parle là au titre de l'Amicale Laïque, on offre aux enfants des écoles de Razac, primaire et maternelle, la place.
0: Voilà. Le cinéma plein air, sinon c'est 5 euros la place.
3: Voilà. Donc, si par cas, intempéries nous empêchaient de le faire en plein air, on aurait le repli de la salle polyvalente.
0: Pour diffuser le
3: film
0: Bayana,
3: d'animation. Quoi qu'il arrive, le film aura lieu.
0: Eh bien, ça fait une activité assez complète pour 4 jours de Razac en fête, quand même. Eh bien, merci Jean-Jacques Payanchet. Peut-être vos contacts pour avoir plus d'informations. On peut redire aussi vos réseaux sociaux, en plus de votre téléphone que vous avez cité.
3: Oui,
0: et votre adresse mail.
3: Vous pouvez m'appeler pour tout renseignement, que ce soit pour l'inscription pour le vide-grenier, enfin, tout ce que vous avez besoin de savoir pour venir participer à Razac en fête. Et on a une page Facebook qui s'appelle Razac en fête. Donc, il y a toutes les informations par manifestation, par animation. Vous avez le prix des différentes animations, mais la plupart sont gratuites, comme le marché gourmand. Les 2 concerts sont gratuits.
0: Merci beaucoup pour l'organisation. Bon courage pour les nuits courtes, comme vous disiez.
3: Et merci à vous.
0: Je vous en prie. 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Sans transition avec le concert grandiose Rockin' 24 qui aura lieu au château de Saint-Olé demain.
2: Mesdames et messieurs, bonjour à toutes, bienvenue sur les ondes de Radio Libre en Périgord. Je reçois aujourd'hui Florence et Coralie qui font partie de Rockin' 24. Bonjour mesdames.
4: Bonjour.
5: Bonjour.
2: Bienvenue sur nos studios de Radio Libre en Périgord. Vous êtes aujourd'hui présente pour nous présenter la 4e édition du Rockin' 24. Est-ce que c'est bien ça ?
4: Oui, oui, c'est tout à fait ça. Ça fait maintenant 4 ans que le Rockin' 24 existe et on est là pour vous présenter l'édition 2026.
2: Alors, qu'est-ce que c'est et qui êtes-vous, Rockin' 24 ? Est-ce que vous pouvez nous raconter un petit peu le pourquoi ou l'historique de ce projet ?
4: Oui, alors l'historique, c'est parti en 2020 même, puisque ça faisait 3 ans que je regardais en boucle le Rockin' 1000, qui est un concept, je pense que maintenant les gens connaissent bien, qui est parti d'Italie, qui est le concept, c'est de mettre pour eux 1000 musiciens ensemble qui jouent tous le même morceau. Enfin, les mêmes morceaux, puisque c'est pas qu'un seul morceau. Et j'étais fascinée en me disant ça doit être fantastique de faire jouer plusieurs musiciens et plusieurs chanteurs ensemble. C'est un sacré challenge. Et pendant 3 ans, j'en parlais autour de moi. Les gens me disaient c'est irréalisable, tu vas pas y arriver. Alors, j'ai jamais pensé être 1000, hein, parce que on part dans une logistique qui est plus gérable à mon niveau, en tout cas. Et donc, j'ai mis un post sur Facebook. De suite, la mayonnaise a pris et on s'est retrouvé à 50. Donc la première année, la deuxième année, on était 70. Donc on a reproduit le concept du Rockin' 1000. Je suis pas à l'origine du projet, c'est des Italiens qui ont créé ce concept. Et donc on a fait ça pendant 2 ans. L'année dernière, j'ai voulu changer. J'aime pas trop la routine ou j'aime pas me laisser enfermer dans des cases. L'année dernière, on a changé le concept, c'est-à-dire qu'on a fait venir des groupes locaux. Et toujours à la campagne, parce que ce qui m'intéresse, c'est de faire bouger un petit peu nos campagnes où il n'y a pas grand-chose qui se passe. Moi, j'habite à Ménesplé, et les 3 premières années se sont passées sur le stade de Ménesplé. On parlera de l'édition prochaine, du mois prochain, justement. Donc c'était allier des musiciens, des chanteurs, dans une bonne ambiance, parce que ça, c'était primordial. Il fallait qu'on ait du plaisir à se retrouver autour de la musique, autour du rock, parce que c'est mon ADN, on va dire. Et l'année dernière, donc comme je vous disais, on a changé le concept, on a fait venir des groupes Je voulais que ça soit des groupes locaux. Ce sont des groupes locaux qui sont venus.
2: Locaux du Périgord ou même les départements à côté?
4: Alors, les trois quarts l'année dernière étaient du Périgord. Enfin, il y avait six groupes. Et puis, de la région bordelaise, voire libournaise. Okay. Et cette année, ça sera pareil. Enfin, voilà.
2: D'accord, ok. Autour de la musique rock'n'roll?
4: Oui.
2: Sous toutes ses formes?
4: Oui, voilà.
2: D'accord.
4: Alors, on a un peu élargi. L'année dernière, on a fait un Woodstock. Donc là, c'était quand même très ciblé, voilà, très Peace and Love et très ciblé fin des années 60 et années 70. Et là, on repart dans du rock beaucoup plus large, quoi.
2: Ok. J'ai entendu dire que vous étiez... Il y avait une dissociation ou quelque chose comme ça. Est-ce qu'il y aurait besoin de reclarifier cette histoire?
4: Oh non, je pense que, bon, voilà, il y a eu des dissensions la deuxième année. Les musiciens qui sont partis ont créé leur groupe de leur côté. Mais disons qu'à l'origine, ça vient quand même de la base. Alors, c'est pas du tout pour me jeter des fleurs, parce que, comme je le dis, je suis pas à l'origine du concept. J'ai repris un concept qui existait déjà en le transportant à la campagne, quoi. Voilà, c'est tout.
2: D'accord.
4: Donc bon, ils ont créé leur groupe, parce que moi j'avais dit stop, je veux changer un petit peu de choses, et comme j'ai dit, j'aime pas me laisser enfermer, donc on pourra parler peut-être du projet pour l'année prochaine, on reviendra peut-être aux sources, voilà, mais ça okay. C'est...
5: Voilà, ce qu'il faut juste préciser, c'est que le Rockin' 24 n'est pas mort,
4: ah non,
5: et il continue, et il a juste évolué avec des petites... des petits bouts de choses différentes, en fait, histoire que ce ne soit pas toujours la même histoire, justement. Mais c'est toujours présent et c'est toujours là, avec des petites surprises.
4: Et très attendues.
5: Voilà.
2: Alors, j'ai une question. D'abord, comment vous faites si vous êtes 70, vous dites?
4: Non, alors ça, c'était les deux premières années.
2: Hein. Ah, pardon.
4: Voilà, là, ce sont des groupes qui se succèdent. Bah, on va peut-être passer à ce qui va se passer le mois prochain pour expliquer.
2: Dites-nous tout, Florence.
4: Voilà. Donc, pour la première fois, on va changer de lieu. On reste à la campagne, mais les trois premières années sont passées dans ma commune, à Ménesplé. Là, on change tout simplement parce que le Rockin' 24, le nom est synonyme de... Les gens qui ont assisté aux trois premiers savent que c'est quelque chose qui tient la route. On met des moyens professionnels au niveau du son, de la lumière, des scènes aussi. On offre vraiment un spectacle au public qui est digne des plus grands. Moi, ce que je voulais, c'est que les gens n'aient pas à aller sur Bordeaux ou sur même Périgueux pour voir quelque chose qui tienne la route. Et ça, les gens l'ont très vite compris, et donc ils attendent chaque année le Rockin' 24. Ma commune, par exemple, Ménesplé, est très déçue que on ne le refasse pas cette année sur le stade. Et donc, il y a une commune qui a dit, nous, ça nous intéresse pour 2026. C'est la commune de Saint-Aulé-Puy-Mangou. Mmh. Et qui nous a dit, mais nous, on peut être même partenaire du Rockin' 24, ça nous intéresse. Voilà, et ils ont mis à disposition un lieu qui est absolument fabuleux, on va jouer sur les terrasses d'un château.
2: Joli cadre.
4: Oui, un cadre qui est magnifique et qu'on va... je pense qu'on a prévu au niveau des lumières de faire un jeu de lumière sur le château qui normalement devrait bien rendre. Et voilà, donc pour la première année, je suis épaulée, on va dire, au niveau de l'organisation par une municipalité, ce qui n'est pas rien.
2: Du coup, ça va être plutôt un soutien logistique?
4: Oui, c'est un soutien logistique. Oui,
2: d'accord,
4: oui, oui.
2: Okay.
4: Un soutien logistique au niveau du personnel, enfin des agents qui peuvent mettre à notre disposition, ouais, du lieu et voilà quoi, en gros voilà, les parkings, tout ça, c'est plus à nous en occuper. C'est eux qui prennent ça en charge, donc c'est quand même une énorme un énorme point technique qui a plus à gérer. Et voilà, alors cette année on refait venir des groupes. Il y aura donc six groupes, trois de Dordogne, trois de la région bordelaise, voire libournaise, puisqu'il y a un groupe de Libourne. Alors pour vous ça peut paraître loin, mais nous c'est quand même très proche. Saint-Aulé-Libourne, il y a même pas 30 kilomètres, hein.
2: Okay.
4: Donc on reste dans notre périmètre. Au niveau de la Dordogne, on a un groupe, par contre, j'oublie toujours d'où ils arrivent, mais qui est à l'opposé de la Dordogne, je sais pas si c'est pas Miac d'Oberoche ou quelque chose comme ça, enfin loin, mais qui est de Dordogne. Donc il y aura ces six groupes. On a le même parrain qu'on a eu la seconde année, donc qui est Farid Medjan. Farid Medjan, c'est un des anciens batteurs du groupe Trust. Bon, alors si son nom ne dit pas forcément, le groupe Trust, tout le monde connaît. Et pour un concert rock, ou enfin où on met le rock en avant, hein, on ne pouvait pas trouver un meilleur parrain.
2: Ah,
4: donc il était venu la seconde année, il a dit banco, moi, c'était super bien, je remets ça. Alors la particularité cette année, c'est que moi je ne veux pas qu'il y ait d'intermède entre les groupes. Donc ce qu'on va faire, on a deux scènes.
2: Okay.
4: On a prévu deux scènes, donc... deux sonos, deux éclairages, en fait tout est doublé pour que quand un groupe finit sur une scène, le public n'aura juste qu'à pivoter pour hop voir le second groupe qui se produira sur l'autre scène. Donc ça c'est l'originalité de cette année, ces deux scènes et ces groupes qui vont se succéder sans temps mort. Ce que j'ai oublié de dire, c'est que si Coralie est là, c'est que Coralie, elle nous suit depuis le début au niveau des chanteurs.
2: Suivre dans quel sens,
4: Florence? Eh ben c'est que Coralie est notre coach chant. Alors c'est pas, elle est pas là pour nous apprendre à chanter, elle est là pour nous coordonner, pour quoi. Enfin Coralie, vas-y, définis ton rôle puisque tu
5: coach chant. Oui, comme tu dis, définir les rôles, essayer de coordonner une équipe, essayer de garder une bonne énergie, une bonne ambiance malgré le travail qu'il faut fournir, c'est pas évident. Parce que ce qu'a pas dit Florence, c'est que quand même le Rockin' Mill s'adresse beaucoup à des professionnels. Ils sont quand même au départ, sur une liste, on envoie des tracks pour que les gens les enregistrent, savoir si c'est bon, si c'est pas bon. Là, Florence, elle a ouvert à tous, que ce soit même la première année, que ce soit des batteurs débutants, des chanteurs débutants. Donc c'est vrai, coordonner des gens qui n'ont pas le même niveau, qui n'ont pas le même âge, qui ne viennent pas des mêmes endroits, des mêmes cultures, c'est pas toujours évident, parce qu'il y en a qui ne sont pas rock aussi dans les chanteurs, à qui ils aiment ça, mais la culture rock, ça s'apprend aussi, la façon de chanter, on chante pas de la même façon du folk ou de la rock, de la rock music, on va dire. Donc c'est ça que j'essaye de faire, de manière à ce que ça soit assez cohérent, que ça soit, j'espère, convivial et dans une ambiance... qui est quand même énergique, celle du rock, hein. C'est évident. Est-ce qu'on y arrive? J'espère. J'espère que le résultat sera...
4: Oui, on y est arrivé jusqu'à maintenant.
5: Voilà, en tout cas, ce que moi je peux constater, c'est qu'au bout de 4 ans, il y a des progrès énormes de l'équipe, de chacun et de l'équipe. Donc voilà, j'ai envie de dire, rejoignez-nous si Florence parle de son prochain Rockin de l'année prochaine, parce que dans sa tête, elle a toujours une année d'avance, mais rejoignez-nous, même si vous n'osez pas, même si vous êtes débutant... Voilà, c'est la différence, c'est que c'est ouvert à tous, on ne fera pas de sélection. La sélection, elle est pour moi sur la bonne humeur et la bonne foi.
4: Voilà.
5: Là, c'est mon veto aussi, effectivement. Ça ne marche pas à ce niveau-là, on ne prend pas. Mais celui qui a envie, qu'il vienne, au contraire.
2: Vous avez quelque chose à dire, Florence?
4: Non, mais je pense qu'elle a bien résumé. Qu'elle a bien résumé. Et Coralie, pour nous, dans la mesure où les groupes qui viennent cette année, qui sont venus l'année dernière, et même les deux premières éditions, les musiciens ont quand même... tu as dit débutant, il faut quand même un niveau minimum, on va dire. Quelqu'un qui n'a jamais touché un instrument.
5: Alors, on appelle ça primo-débutant hein, dans les classes. Donc, je parle de débutant. C'est quelqu'un qui, effectivement, sait faire un pumchak à la batterie ou trois accords de guitare.
4: Mais il y avait quand même un petit niveau de départ chez les musiciens qu'il n'y avait absolument pas chez les chanteurs. C'est-à-dire que tout le monde chante. Je pense que vous chantez. On chante sous la douche, on chante dans la voiture. Mais quand on se retrouve à plusieurs et qu'il faut tous démarrer en même temps, être dans la bonne tonalité, essayer quand même de chanter juste parce que c'est quand même un minimum. Là, c'est plus du tout pareil. Et au niveau du chant, le niveau de base, on l'avait pas. Et grâce à Coralie, je pense que là maintenant, pour la quatrième année, on est beaucoup plus à l'aise. Déjà, on est à l'aise sur scène parce qu'on n'avait jamais fait de scène non plus. Alors, ce que je vous ai dit, c'est qu'il y a 6 groupes, effectivement, de musiciens, de groupes qui sont déjà formés, qui existent par eux-mêmes, mais il y a aussi les anciens du Rockin' 24, chant. Alors, bon, petit effectif, hein, on sera une dizaine sur scène.
2: C'est pas si petit quand même.
4: Rapport à ce qu'on a été ici, pour
5: par
4: nous,
5: rapport.
4: C'est...
5: Mais c'est bien sûr que...
4: Non, oui, alors, le challenge, il est aussi grand, ouais. Important, c'est-à-dire que il est même plus important, parce que quand on est 40 chanteurs, s'il y en a un qui n'est pas très juste ou qui part pas au bon moment... c'est noyé dans le groupe, on ne remarque pas. Par contre, quand on est 10, là, on ne peut pas se permettre le moindre truc, parce que ça se voit et surtout, ça s'entend. Donc, voilà, et c'est pour ça que le rôle de Coralie, il est crucial. Et puis, je voudrais rajouter, alors, on n'est peut-être pas là pour se lancer des fleurs, mais je voulais rajouter que, justement, pour nous, Coralie, elle a été super importante, parce que elle a une façon d'enseigner ou de nous faire passer les choses qui ne nous braque pas. D'accord. Voilà. Et on n'est pas là à passer des auditions. On vient en répétition avec plaisir. Plaisir de la retrouver, de nous re-retrouver. Mm-hmm. Et sans ça, si c'est l'embauche le lundi chez Renault à la chaîne, ça ne m'intéresse pas. Ou qu'il y ait des petits clans, ça ne m'intéresse pas non plus. Il faut vraiment qu'on forme une famille et que coordonnée par la musique, quoi, en gros.
5: Voilà. La musique nous porte, oui. Mm. C'est ça, c'est le maître mot. Et c'est vrai que c'est très important. Après, je vous dis, le dimanche soir, quand on finit de répéter, on est lessivé et tout le monde... Mais c'est bon signe. On est bien naze, on a bien bossé, on a bien transpiré. C'est ça, le rock aussi. Donc ouais, c'est vraiment une bonne expérience. C'est super. Moi, je resigne.
2: Ce sont des séances hebdomadaires ?
5: Vous intervenez quand même ? Bimensuelles.
4: Ouais, voilà,
2: tous les 15 jours à peu près, quoi.
4: Bah, tant qu'on y est, je vais en profiter pour remercier le centre hospitalier de Vauclair, qui, une fois de plus, nous a ouvert ses portes. Donc, on répète.
2: Ah ouais ?
4: Oui, on répète. Ils ont une super salle qu'ils mettent à notre disposition pour les répétitions. Et... merci à eux, parce que il faut pouvoir avoir le matériel. Il y a une sono dans cette salle qui nous permet de répéter correctement. Et voilà, donc on se retrouve deux fois par mois pour répéter à Vauclair.
5: Et c'est vrai que c'est une salle de théâtre, à la fois de cinéma, de théâtre. Il y a la scène, il y a vraiment tout pour travailler aussi dans des conditions scéniques idéales, en fait. Mmh. On n'est pas juste dans une salle des fêtes, donc c'est vraiment super, ouais. Merci.
2: Vauclair, c'est à côté de Ménesplé, c'est ça ?
4: C'est à côté de Montpont, ça fait partie de Montpont, qui est la commune qui est à 3 km de Ménesplé, quoi.
2: D'accord. Voilà. Du coup, ça va commencer comment ou quand cette édition, cette quatrième édition ? C'est le 23 août, c'est ça ?
4: 22 août, le samedi 22 août, à Saint-Olé. 24-410, voilà. Et alors, la position plus de Saint-Olé, elle est assez stratégique, parce qu'elle est à côté de la Charente, elle est à côté de la Gironde, enfin, elle a une frontière avec la Charente, avec la Gironde, et évidemment, bon, elle est en Dordogne, donc on va déborder un peu au niveau du public. Voilà, et la commune, visiblement, attend beaucoup de monde. Donc, ça va être encore une fois, on va... Le Rockin' 24 rassemble, c'est-à-dire que les trois premières éditions, on a eu du monde, voire beaucoup de monde, hein, puisqu'on est monté jusqu'à 1800 personnes. Donc,
2: ah ouais, c'est une belle édition.
4: En campagne, avec pas une publicité démentielle non plus, on fait avec nos moyens.
2: Sur un soir en plus ? Enfin, sur une journée ?
4: Oui, voilà.
2: Ah ouais, ça pète, hein.
4: Alors, comment ça va se dérouler ? On va ouvrir le château, enfin l'esplanade du château à 16h. Okay. De 16 à 18, Farid va faire une initiation batterie pour les plus jeunes, ou même enfin n'importe qui veut prendre des baguettes et essayer de
2: s'initier un peu.
4: Et s'initier, ouais, avec Farid Medjan. Donc c'est pas le pire des professeurs qu'on peut trouver.
5: C'est une occasion rare en plus.
4: Voilà, occasion rare. Ouais. Et il y aura bien sûr des dédicaces, des photos, les gens pourront en profiter. Et à 18h, on commence les concerts qui vont se succéder. Donc comme je vous disais, d'une scène à l'autre, voilà. Et évidemment qu'on a des stands de restauration, on a buvette, on a des stands de merch, on a notre propre ballet t-shirt, enfin...
2: Que vous portez actuellement.
4: Voilà.
5: J'allais dire, entre deux scènes, il faut aller boire un coup quand même.
4: Oui.
5: C'est important.
2: Avec modération.
5: Déshydratation.
4: Avec modération, bien sûr. Oui. Alors la particularité par rapport à Ménesplé, où on jouait sur un stade où il n'y avait pas d'ombre et où il a fait très très chaud l'année dernière, puisque l'année dernière, on n'avait pas fait juste la soirée, on avait commencé aussi en milieu d'après-midi. Et là, il y a de l'ombre. C'est-à-dire que les gens pourront se restaurer à l'ombre, tout en voyant d'ailleurs le concert, parce que ce n'est pas non plus immense, ce n'est pas un stade, hein, c'est plus restreint. Et voilà. Donc, en gros, ça, voilà.
5: Un petit peu plus intime que sur un stade, c'est ça qui
4: voilà,
5: est joli aussi. Ouais. Le cadre est joli, il y a une belle vue et plus intimiste.
2: D'accord. Du coup, ça commence à 18h, les concerts ?
4: Les concerts commencent à 18h et le lieu ouvre à 16h.
2: Ok. Vous avez une jauge limite ?
4: Alors, oui, on a une jauge limite. Pour l'instant, bon, on attend... la jauge, là, pour l'instant, elle est à 900 personnes.
2: Vous avez déjà vendu des préventes ?
4: Oui,
2: ou ça sera uniquement sur place ?
4: Non, c'est sur place et en ligne, donc sur Elo Asso, il suffit de taper Elo Asso, Rockin 24, Dordogne, et on tombe sur le site, on peut prendre son billet à l'avance. Et sur place, bien évidemment, le prix, on reste dans le très abordable, parce que le but aussi, c'est que tout le monde puisse participer. C'est 10 euros l'entrée, et c'est gratuit au moins de 15 ans. Donc, pas 12, mais 15, ce qu'on me reproche en me disant tu pourrais mettre moins. Mais bon, non, j'estime que... Enfin, moi, mon plaisir, c'est de participer, bien évidemment, mais c'est aussi de faire plaisir au public. Je sais qu'il y a, dans nos coins, en tout cas, il y a une attente, il n'y a pas grand-chose à part des lotos. Ah ben oui, ça, des lotos, il y en a sans arrêt. Mais au niveau un peu culturel et au niveau musical, il n'y a pas grand-chose. Donc, quand il y a un événement de cette ampleur, parce que maintenant, on peut le dire, hein, on a fait nos preuves et on continue à les faire, les gens viennent. Et le but, ce n'est pas de les assassiner à l'entrée ou de mettre un prix trop haut. Non, l'intérêt, c'est que tout le monde puisse venir et profiter.
2: Vous êtes inclusif ?
4: Oui, totalement. Et évidemment, comme chaque année, on met l'accent sur l'accès au PMR, parce que bon, alors ça, j'ai été hyper sensibilisée à ça de par la profession que j'avais avant.
2: Vous pouvez juste nous rappeler, ça veut dire quoi, PMR ?
4: Personne à mobilité réduite.
2: Merci.
4: Voilà, et puis tout handicap, c'est pas que la mobilité, c'est restrictif d'ailleurs, PMR. J'aurais dû dire handicapé, quel que soit le handicap, bienvenue. Et voilà, donc là, justement, en plus, là, il y aura de l'ombre, il y a un WC qui est adapté pour les PMR. On a essayé de... les toilettes, elles sont... c'est la mairie, hein, donc... c'est hyper important. Au niveau sécurité, il y aura la sécurité civile. On organise, on ne fait pas ça juste... on n'arrive pas, on ne dit pas, tiens, on va faire un concert. Non, il y a un an de préparation derrière. Et on aura des éthylotests pour les gens qui doivent repartir. Il suffit qu'ils le demandent à l'accueil. On a des bouchons d'oreilles pour protéger les plus sensibles, les plus petits. On offre une organisation de concerts professionnels, alors qu'on est tous des amateurs et on reste à la campagne.
2: Et comment elle est mise à votre disposition ? Vous disiez que vous aviez du matériel professionnel ? Genre les scènes ?
4: Oui. Donc,
2: comment vous avez fait alors ?
4: Ah d'accord, ok. Ça, on passe par des prestataires, on loue les scènes. Et là, cette année, la particularité, c'est qu'on va avoir une sonorisation et un éclairage de folie. Okay. D'une énorme boîte de Bordeaux qui sonorise les plus grands. On sera peut-être le premier petit événement pour lequel elle va participer. Donc je pense que là, les gens vont en prendre plein les oreilles au bon sens du terme. C'est pas que ça va être fracassant, mais et au niveau de l'éclairage aussi. Donc ça a un coût, forcément. Hein. Ça revient cher.
2: Bien sûr.
4: Mais donc venez nombreux, hein, parce qu'il faut qu'on puisse continuer, une cinquième édition. Et puis on commence à avoir maintenant notre propre matériel aussi, puisque à chaque fois, chaque année, on rajoute des petites choses pour que en décoration.
2: Vous réinvestissez.
4: On réinvestit.
2: Ouais. Parce que vous êtes une association.
4: Oui, association loi 1901, Rockin 24 Dordogne.
2: Est-ce que vous cherchez des bénévoles pour cet événement ou des adhérents ?
4: Oui, alors bien sûr. Alors on va en avoir quelques-uns par la mairie, hein, mais les bénévoles, c'est toujours là où ça coince un peu. Et forcément, oui. Alors, s'il y a des personnes qui sont intéressées, il y a un mail qui est contact@rockin24.fr. Voilà. Oh. contact@rockin24.fr. Rocking, R-O-C-K-I-N.
2: D'accord.
4: Il n'y a ni d'apostrophe, ni de G, ni de rien du tout, et le 24 est collé. Voilà.
2: Ok. Vous êtes une grosse équipe alors dans cette formation du Rocking 24, une dizaine, vous disiez, c'est ça ?
4: Alors, les chanteurs.
2: D'accord.
4: Les chanteurs, oui.
2: OK.
4: Au niveau de l'association, non, on est une association avec un bureau normal, voilà, mais...
2: En termes d'adhérents, vous n'avez pas forcément beaucoup de monde, c'est ça ?
4: Alors non, on en a zéro, mais ça, c'est un choix.
2: C'est un choix, d'accord.
4: C'est un choix. Okay. Il n'y a pas d'adhérents. Il y a une participation, ceux qui veulent participent, mais il n'y a pas d'adhérents.
2: D'accord, OK. Ouais. Ça évite les débats peut-être trop longs sur les choix.
4: Ça évite les problèmes, les débats, les réunionites.
5: Oui,
4: les,
5: réunionites.
4: Comment ?
5: Oui, ça coupe court.
4: Ouais, voilà. alors, ça peut paraître très... rigide, on va dire, ou très, je me fais souvent traiter de dictatrice ou
2: c'est fort quand même.
4: Oui, mais oui, avec surtout l'autre association, mais où là il y a des adhérents. Mais c'est un choix là aussi. Si moi, quand j'ai un objectif, je vise l'objectif. Et tout ce qui vient parasiter ou je vois que de toute façon ça ne va mener à rien et on perd du temps, j'écarte.
2: Ok, j'entends.
4: Et ça fonctionne, puisque visiblement, honnêtement, la première année, quand on a commencé en 2023, je n'avais aucun plan en me disant, bon, l'année prochaine, on va faire... Le but, ce n'est pas de devenir riche et célèbre, hein. C'est de se faire plaisir, d'essayer de rentabiliser au maximum pour pouvoir, justement, refaire une année supplémentaire, mais voilà, quoi.
5: Après, si on en devient riche et célèbre, moi, honnêtement, je n'ai rien contre.
4: Ouais, bon, alors moi, honnêtement, moi, ça ne m'intéresse pas.
5: On en rediscute dans l'association.
4: Oui. Mais parce qu'après, ça change, on change de paradigme. On ne peut plus jouer se limiter à la campagne dans des petits endroits et tout. Voilà, c'est. Enfin, voilà. Mais de toute façon, Coralie, elle est déjà célèbre.
5: Oh, donc, oui, bien sûr. Voilà. Dans mon hameau.
2: Je vais avoir une dernière question. Imaginez que je ne souhaite pas forcément venir à votre événement. Essayez de me convaincre en 2 minutes.
4: Bah, il faut aimer le rock. Si vous êtes rap, si vous êtes reggae, si vous êtes
2: techno,
4: voilà, ça venez pas, franchement, parce que vous allez vous embêter.
2: Ça peut pas être une bonne initiation.
5: Eh ben oui et non. Voulais convaincre, pardon, moi je suis pas du tout une métalleuse à la base, honnêtement, mais j'aime des morceaux, j'aime certains groupes, mais bon, des groupes qui ont un certain âge, Maiden, et je suis allée au Hellfest pour la première fois parce que tout le monde m'a dit arrête, tu vas changer d'avis, écoute là. Pour le coup, j'ai pris la claque de ma vie.
2: C'est vrai.
5: Au niveau orga, au niveau les gens sont extraordinaires. Bon, je savais que les métalleux étaient extraordinaires, mais à ce point-là, franchement, waouh, ça se raconte pas, ça se vit. Donc en fait, même si moi j'étais pas fan de ce genre de musique, je me suis dit waouh, je vais mettre les bouchons, ça va être insupportable. Eh bien, non seulement j'ai trouvé autre chose qui m'a convaincue, mais maintenant. Oh là là, que mon mari ne m'entende pas surtout, mais j'écoute en douce de la musique métal parce que j'ai été convaincue par tout ce qu'il y a autour en fait. Donc la musique, c'est aussi ce qu'on véhicule, et même si on n'aime pas un style, il y a une énergie, il y a quelque chose qui fait qu'on peut être convaincu par des gens. Et ça, c'est ça, je trouve, le plus beau, et on passe tellement à côté souvent avec...
2: Avec nos préjugés. Peut-être.
5: Avec nos préjugés, ou nos discours, nos sinos-là, il faut venir. Faut venir, faut tester.
4: Bah, bravo ensuite, Coralie, parce que moi j'ai mal vendu, mais bon, je dis après, mais à partir du moment où vous écoutez de la musique c'est la musique. Je veux dire, il faut arrêter de mettre vraiment dans des cases. Il y a pas le classique, il y a de la musique, et quand on aime la musique, on est en principe, il faut s'ouvrir à tous les styles. Et puis là, alors. Moi, je ne vais pas trop essayer de convaincre sur la musique, mais si vous avez envie de passer un bon moment convivial, où les gens viennent là pour s'amuser, où ils repartent avec des étoiles dans les yeux, il faut venir.
2: Est-ce qu'il y aura des points d'eau ?
4: Oui.
2: Qui fera peut-être chaud ?
4: Oui.
2: Ou gratuite ?
4: Oui. Super. Gratuit, et il y aura des bouteilles à vendre, mais il y aura des... Oui.
2: Ok.
4: Oui.
2: Merci beaucoup, mesdames. Est-ce que vous avez un dernier message ou un...
4: Oui, moi j'ai un dernier message.
2: Ah, faites.
4: Donc, on fait cette 4e édition, je rappelle, Saint-Olé, 24-410, avec des groupes qui vont se succéder. J'aurais pu donner le nom des groupes. Il y a le groupe Cerf, qui est de Dordogne. Il y a le groupe Dérive, qui est dans la région libournaise. Il y a le groupe PHB, qui est sur Bordeaux. Le groupe alors qui est semi-pro, ils sont le groupe Play the Others et qui a un double groupe qui va, enfin ils ont deux groupes et ils vont voilà faire un set un peu plus long que les autres. Il y a le groupe Badge qui est un tribute de Eric Clapton, qui c'est que j'oublie, et il y a un trio Herbert trio. Donc ça, ce sont les groupes qui seront présents. Et puis particularité, parce que justement ils n'ont absolument pas d'audience en Dordogne, mais je pense que c'est pareil ailleurs, les trois quarts vont faire des compositions. Et des groupes de composition qui ont un accès, qui ont un accès, qui peuvent jouer sur scène devant du public, les organisateurs prennent pas le risque, parce que si c'est pas connu, alors les tributes ça marche très bien parce que tout le monde connaît Queen, connaît
2: donc Balavoine.
4: Oui, mais là c'est pas. Et voilà, mais au niveau composition, moi je voulais aussi cette année donner la part belle à ces personnes, à ces groupes là.
2: Au petit groupe.
4: Je finis juste en parlant de la prochaine, mais j'espère que vous nous ferez le plaisir de nous réinviter.
2: Évidemment.
4: Mais pour l'année prochaine, donc on a fait deux années là, les deux dernières, enfin on va, il y a eu deux premières années Rockin' 24 formation au Rockin' 1000 entre guillemets, avec plusieurs musiciens, plusieurs chanteurs qui jouent les mêmes choses, deux années avec des groupes qui se succèdent, et l'année prochaine on repart sur mes premières amour, on va dire, sur le concept du Rockin' 1000, donc reformation de musiciens par pupitre et reformation de chanteurs. Et donc ben, je lance un appel, hein, si des musiciens sont intéressés ou des chanteurs, enfin des musiciens et des chanteurs, ben, qu'ils envoient un petit message, soit sur notre page Facebook Rockin' 24 officiel, soit via toujours la même chose, le mail contact@rockin24.fr. Voilà, donc au niveau sono, comme je vous ai dit, son et lumière moyen professionnel, fait par des professionnels. Et on a, comme les trois premières éditions, aussi tout l'événement sera capté par drone, vidéo, caméra, et ensuite projeté sur la chaîne YouTube. Et c'est une boîte de production de Bordeaux, Mediacore 33. Qui interviendra donc.
2: Merci Florence et Coralie d'être venues dans nos studios.
4: Merci à vous.
5: Merci beaucoup.
2: Avec plaisir.
5: À bientôt.
2: Et bonne édition.
4: Merci beaucoup. Merci. On vous attend nombreux.
2: Ouais, Jo.
0: 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Et enfin, dernier enregistrement du local actu, Alain Baousson qui a écrit un livre sur l'origine des noms des communes et notamment pour la Dordogne.
6: Pour la première fois, l'origine de nom des 34 825 communes de la France métropolitaine est réunie dans une collection de 94 ouvrages. Unique et inédite, elle présente le sens de mots qui nomment les villages et les villes et invite à explorer la France autrement, commune après commune. Alain Baousson, auteur d'une collection intitulée « Origine de nom de votre commune », toponymie et plus précisément la Dordogne. Vous connaissez bien le milieu de la radio, c'est ça?
1: J'ai monté une radio à Lorient, et j'ai été 5 ans précurseur et puis le directeur, et j'étais animateur aussi, puis c'était les radios locales. Et ensuite, on m'a demandé de venir en Calédonie pour en monter une autre. Donc je suis venu en Calédonie, c'est pour ça que je suis en Calédonie, hein, c'est pour monter une radio. Là j'ai été pendant 8 ans le directeur et j'étais également animateur. Et ensuite, bon, j'ai démissionné parce que ça n'apportait plus grand-chose au niveau dynamique, si vous voulez, de cette radio, qui était une radio uniquement musicale. Et puis Nouméa, c'est petit, hein, la Calédonie, c'est petit. Et j'ai fait autre chose pendant 1 an et demi, 2 ans. Et ensuite, on m'a sollicité pour être le directeur dans le giron de RFO Outre-mer, vous voyez. Et là, j'étais pendant 2 ans le directeur de la radio. Il y avait le côté télévision et moi, j'étais côté radio, ouais. Donc au total, 5 ans en France, 8 ans énergie et 2 ans, ça fait 8 et 10, ça fait 15 ans quand même. Hein. Donc c'est pour ça, je sais comment ça fonctionne les radios et ce qu'on peut en tirer. Quoi.
6: Et comment est venue cette idée s'intéresser à l'origine de noms de différentes communes en France?
1: C'est venu justement parce que comme je m'occupais d'une radio libre, on a démarré en 1982, juste après les élections de François Mitterrand, les radios, les zones ont été libérées par le gouvernement de Mitterrand. Donc il y a eu ce qu'on appelait les radios libres. Et j'étais 5 ans directeur de cette radio, et on faisait des jeux à l'antenne. Voilà. Et à un moment donné, on a posé aux auditeurs la question si quelqu'un était en mesure de nous dire d'où venait le nom de la ville de Lorient. Vous voyez ?
6: Oui, donc vous avez fait vos recherches.
1: Donc on a fait des recherches, les auditeurs ont fait leurs recherches, et on s'est aperçu que le nom de la ville de Lorient venait d'un bateau qui était en construction pour la Compagnie des Indes, qui faisait du troc donc entre la France et les Indes, puisque c'était ça, et le bateau s'appelait, s'appelait le Soleil d'Orient. Les gens, le week-end, ou les ouvriers, disaient, tiens, on va voir le soleil d'Orient. Et puis, ils ont oublié le mot soleil. Et puis, ils ont oublié d'Orient. C'est devenu, on va à l'Orient voir le bateau. Vous voyez, on vient à l'Orient. Et puis, de L'Orient, c'est devenu Lorient, L-O-R-I-E-N-T. Voilà, tout simplement. Ça s'est passé sur plusieurs semaines ou plusieurs mois même. Hein.
6: Oui.
1: Voilà.
6: Donc, et suite à ça, vous avez eu curiosité, faire recherche sur les autres, non, c'est ça ?
1: Et c'est là que je me suis dit, tiens, c'est marrant à faire de savoir l'origine du nom. Et j'ai pris l'annuaire téléphonique du Morbihan et j'ai pris les dix premières communes qui existaient par ordre alphabétique. Et puis, j'ai envoyé des courriers parce qu'à ce moment-là, il n'y avait pas Internet, il n'y avait pas tout ça. Hein. Il n'y avait que du courrier qu'on pouvait faire ou le téléphone. Et donc, sur les 10 courriers que j'ai fait parvenir aux 10 premières communes du Morbihan, il y en a 4 ou 5 qui m'ont répondu, qui m'ont donné d'où venait le nom de leur commune. Il y en a 2 ou 3 qui n'ont pas répondu, puis il y en a 1 ou 2 qui m'ont demandé de l'argent, vous voyez. Mais ça s'arrêtait là, quoi. Je ne pouvais pas faire autre chose. Donc, j'avais mis ça dans une petite case dans mon cerveau. Et puis, après, on m'a sollicité pour venir en Nouvelle-Calédonie, où là, j'ai travaillé pendant une trentaine d'années dans les radios, dans du commerce, dans différentes choses. Et quand j'ai pris ma retraite, donc j'ai fait mon autobiographie, et je me suis dit, maintenant que c'est fait, l'autobiographie, qu'est-ce que je pourrais faire pour m'occuper ? Parce que c'était ça le problème. Hein. Quand vous êtes à la retraite, faut s'occuper ou physiquement ou intellectuellement. Et je dis, tiens, il y a toujours l'idée de Lorient que j'ai dans la tête, et là, par Internet, justement, puisque là, je disposais d'un outil très intéressant, je me suis dit, je vais faire le département du Morbihan pour voir ce que ça donne. Et puis après, j'ai fait les Côtes d'Armor, puisque je suis des Côtes d'Armor, donc Perros-Guirec. Et ensuite, j'ai fait le Finistère et j'ai fait l'Ille-et-Vilaine. Donc, j'ai fait les 4 départements de la Bretagne. J'aurais pu m'arrêter là. Je me suis dit, pourquoi je ne ferais pas la Normandie ? Comme j'ai du temps, pourquoi je ne ferais pas les Pays de Loire ? Et puis, c'est parti et j'ai fait toute la France. Et ça m'a demandé 4 ans et demi pour rechercher tous les noms et les origines des communes de France. Et je peux vous dire quand on se prend au jeu, hein, des fois je passais 6-7 heures par jour pour trouver tout ça, parce que sur Internet à ce moment-là, maintenant avec l'intelligence artificielle, c'est plus facile parce que ça va plus vite. Mais là, c'était des fois du travail parce que il n'y avait pas de site Internet forcément pour une commune. Quelqu'un avait écrit dans une petite revue quelque chose, donc il fallait après trier tout ça et, comme je dis, vulgariser, c'est-à-dire mettre à la portée des gens qu'on trouve d'une manière simple l'origine du nom de la commune. Voilà.
6: Et notre radio se trouve en Dordogne et je voudrais bien avoir quelques réflexions ou quelques anecdotes sur le travail sur l'origine de nom de commune en Dordogne.
1: Alors, vous voyez, je suis un homme de radio, j'ai pensé à vous. Par exemple, j'ai vu une commune qui s'appelle Alès sur Dordogne. Ça vous dit quelque chose ?
6: Oui, j'ai entendu parler, oui.
1: Alès sur Dordogne. Alors, le sens du toponyme, ce qu'on appelle la toponymie ou le toponyme, la définition, c'est origine du nom de quelque chose. Vous voyez, c'est ça, ce qu'on appelle la toponymie. Voilà, donc, je dis le sens de la toponymie de cette commune Alès sur Dordogne se comprend sous la forme Alani, pour Alès, hein, ça se dit Alani, qui ramène au peuple des Alains, envahisseurs de la Gaule au début du 5e siècle. Ça, c'est pour le mot Alain, Alès. Sur Dordogne, alors, origine de la rivière Dordogne, qui a donné d'ailleurs le nom au département. L'origine du nom provient du celte Dur Una, D-U-R-1-U-2-N-A. signifiant eau rapide, évoluant en Dordogne au IXe siècle, donnant ainsi l'impression d'une étymologie d'Ordogne. Et sous l'Empire romain, elle est baptisée d'Uranus à partir du Moyen-Âge. La rivière se nomme successivement d'Urana, d'Urunia, d'Ordogne et enfin d'Ordogne. Voilà.
6: Mais merci.
1: Et ce que je suis en train de vous lire et qui est dans le bouquin, c'est peut-être une cinquantaine de phrases que j'ai réussi à résumer pour que ça soit assez clair. Bon, quand on lit, c'est plus facile que quand on l'écoute, hein, je vous dis franchement. Voilà. Mais maintenant, vous savez pourquoi Alias sur Dordogne s'appelle ainsi. Et j'ai fait aussi, j'ai vu que vous étiez à Coulommiers, c'est ça, Charmiers?
6: Oui, Coulommiers-Charmiers, on prononce.
1: Ah bon, Coulommiers-Charmiers. Alors, en occitan, la commune porte le nom de Colon-et, et, avec un et après, Chanière.
6: Alors, oui.
1: Mais quand on le lit, quand on le voit écrit, c'est plus compréhensible que quand on l'entend. Hein. Coulommiers, c'est ça, Coulommiers?
6: Coulommiers.
1: Colonier.
6: Oui.
1: Allier, ouais.
6: Oui.
1: Vient du latin columnarium, dérivé de communa, domaine près d'une colonne ou d'une borne militaire.
6: Oui.
1: Ou colonia sensem, domaine exploité par un colonus, c'est-à-dire un fermier libre. Donc il y a deux origines qui se où c'est ça vient d'une bande kilométrique, d'une bande militaire, parce que les Romains quand ils mettaient des bandes pour savoir combien de kilomètres ils faisaient, enfin ils comptaient pas en kilomètres mais ils avaient des repères de cette manière-là, et ou alors ça vient d'un fermier libre, c'est-à-dire un Romain qui s'appelait Colonus. Ça c'est pour Colonieux. Et Charmier vient du nord à occitan, Chanier, les champs noirs. Terre de bonne qualité.
6: Ah, mais c'est bien, voilà. Possible parce qu'on est vraiment dans les terres qui sont riches. Et
1: donc en 1958, les deux termes Coulommiers et Charmiers ont pris le nom, donc du nom de la commune actuellement. Voilà.
6: Mais merci pour toutes ces explications. Comment on trouve vos ouvrages, Alain Baousson? Comment on trouve vos ouvrages? Comment on peut s'intéresser et découvrir les noms de communes, de son lieu où on vit, où on a né, où on a travaillé? Voilà. Comment on se procure?
1: Les 505 communes là, de Dordogne, le livre que j'ai sorti, qui s'appelle « Origine du nom de votre commune », entre parenthèses, toponymie. Et alors, c'est sur les sites, que ça soit la librairie BOD, qui est la société qui imprime et qui distribue les livres en question. Et cette société BOD, également mise en ligne sur Amazon, la FNAC également. Donc, on peut trouver sur ces trois sites, en tous les cas, le livre qui s'achète, il coûte 12 francs 95. 12 euros 95. Moi, je suis en francs CFP ici. 12 euros 95. Et donc, ou chez les libraires, peuvent les commander également par d'autres réseaux qu'ils ont déjà en place, hein, et qui travaillent avec cette société BOD, là. Hein. Il n'y a aucun problème de ce côté-là.
6: Je vous remercie beaucoup, Alain
1: Baousson.
6: Oui,
1: une toute petite chose, parce que je suis très bavard. Hein. Une toute petite chose, quand vous lisez un livre, vous avez une histoire, vous avez une trame, vous avez une histoire, c'est grave, c'est pas grave, c'est triste, c'est une romance et tout ça. Là, c'est pas vraiment un livre, vous avez 505 histoires différentes dans ce bouquin qui vous permettent de découvrir justement complètement toute la Dordogne. Pourquoi il y a eu des Romains qui sont venus? Pourquoi il y a des noms celtes? Pourquoi il y a des noms occitans? Vous voyez, c'est 505 histoires différentes.
6: Qui représentent aussi nombreuses années de recherche, de travail, votre travail personnel et les personnes qui vous ont aussi aidé.
1: Des gens qui m'ont aidé, j'en ai pas eu beaucoup. Les seuls gens qui m'ont aidé, indirectement, ce sont des toponymistes ou des étymologistes qui, eux, ont fait des recherches, mais des recherches très poussées sur des choses très pointu. Par exemple, ils prennent une ville et ils racontent toute l'histoire de la ville ou de la commune, ils prennent Carcassonne et puis ils vont rester sur tout un bouquin sur Carcassonne, vous voyez. Moi, c'est pas ça ma démarche. Ma démarche, c'est de prendre toutes les communes de France et de, par petits bouts, de dire exactement d'où vient le nom de ces communes.
6: Et merci pour ce travail, merci pour ce livre, merci pour ces histoires incroyables. Et si on s'organise bien, peut-être ces histoires seront disponibles et écoutables sur notre radio, Radio Libre en Périgord. Merci à vous, Alain Baousson.
1: Entendu, merci beaucoup de votre accueil.
6: Merci.
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0: Il est 9h.
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5: Le thème du parc, c'est le lien entre les animaux de la préhistoire. Donc c'est faire le lien, en fait, on est jumelé avec Lascaux. Parce que le but, c'est qu'à Lascaux, ils ont représenté des animaux. Et nous, ici, on a les animaux vivants. Alors soit les descendants directs, soit des reconstitutions d'animaux. Et donc là, on a en fait une reconstitution des aurochs. Ils sont en train un peu de muer, là, de perdre leur pelage d'hiver. Et du coup, ça permet aussi de voir aux gens, de comparer entre les peintures et la réalité de l'animal, du coup, quand ils l'ont en face d'eux. Nous avons ici notre mini-ferme. C'est plus pour les enfants qui peuvent être un peu frustrés de ne pas pouvoir toucher les animaux, parce qu'ils aiment bien faire des câlins. Et donc c'est un endroit, donc elles ont une partie à elles et puis elles ont une partie où elles peuvent aller là-bas quand elles veulent et où les gens peuvent accéder. Alors ça, c'est une démonstration qu'on fait, voilà, qui est comprise dans le billet, et c'est adulte-enfant. Il y a des âges minimums, mais il n'y a pas d'âge maximum forcément. Donc là, par exemple, on a une grotte dans laquelle on fait un atelier d'art pariétal. Et là, donc, les travaux, c'est l'agrandissement de l'enclos des loups. Vous voyez les tas de bois ou des tas de pierres, en fait, ce sont des cachettes où peuvent se mettre les loups quand ils en ont envie. Parce que ça, c'est quelque chose dont ils ont vraiment besoin, avoir des endroits tranquilles où ils peuvent se cacher s'ils ont envie. Et ouais, ils ont tous des noms. Alors, on a un couple qui est... la femelle s'appelle Oum, c'est celle qui est juste là en train de courir au-dessus de la mare, Yu Jonggu. Mais il est sur la mare, il est couché sur la mare. Après, on a un autre mâle qui est couché là, qui s'appelle Akela. Et juste en dessous, ça c'est Onai. Oui, salut Loulou. Et il y a sa sœur qui est couchée du coup là, qui est Reika. Et là, c'est un endroit donc on fait l'atelier silex et l'atelier cuir. Ouais, cet été, en général, il y a au moins une fois chaque atelier dans la journée. Il y a nourrissage des cerfs, nourrissage des loups, le petit déjeuner des chèvres. Et dans l'après-midi, il va y avoir le goûter des herbivores.

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2: Bonjour à toutes et à tous, vous êtes sur Radio Libre en Périgord et nous nous retrouvons pour l'agenda quotidien présenté par l'équipe RLP.
3: L'école du rugby RC Trélissac fait son vide-grenier. Le dimanche 23 août, à l'espace de liberté Franck Grandoux à Trélissac, l'école de rugby RC Trélissac vous donne rendez-vous pour tous les chineurs et exposants à partir de 8h, donc sur l'espace de liberté Franck Grandoux. Les personnes qui souhaitent obtenir plus de renseignements et contacter les organisateurs peuvent contacter le 06 84 85 76 35. Cette manifestation permettra de soutenir les actions menées par l'école de rugby et tout en offrant une journée conviviale aux habitants et amateurs de vide-grenier.
0: Et c'est reparti pour une nouvelle saison estivale des soirées familles organisées au cœur des quartiers. Enfants, jeunes, voisins, familles sont attendus les mardis à Chamier, espace Jacqueline Auriol, et les jeudis à Pago, de 19h à 20h30, en complément des activités enfance et jeunesse proposées en journée. Ces soirées gratuites seront l'occasion de partager un moment entre sport, création artistique ou encore jeux et lecture, à chaque semaine son thème. Pour plus d'informations, contactez le service enfants-jeunesse au 06 71 11 76 28.
3: Le samedi 5 septembre, c'est la fête paysanne pour un monde solidaire, la fête de la conf avec un concert de HK. La fête du 5 septembre se passera à la ferme du Duella, à Saint-Martial-d'Artancé, à côté de Mussidan. Et c'est l'association caritative 1000 pour un Périgord qui est co-organisatrice aussi. La journée commencera avec un marché paysan de 14h jusqu'à 21h qui sera tout le long de cette journée. Il y aura une petite restauration paysanne à emporter, une buvette, un village associatif et même un chamboule-tout de la loi du plomb, un quiz à gris et à lime, une boutique militante. À partir de 15h30, il y aura la table ronde jusqu'à 17h, une table ronde sur le thème « Accueillir pour nourrir les territoires ». Face aux défis du renouvellement agricole et du repeuplement des campagnes, quelle politique et quelle solidarité pour favoriser l'installation des nouvelles populations, qu'elles soient étrangères ou non issues du monde agricole ou pas. À 18h, le bal paysan sera animé par HK et cette fête paysanne du samedi 5 septembre est à prix libre et participatif.
2: Merci d'avoir suivi l'agenda du jour sur RLP. Restez avec nous pour la suite de nos programmes.
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5: The Plague. Rumeurs et harcèlement. Le tout premier intérêt du thriller de l'américain Charlie Pollinger et de nous apprendre que son titre signifie « la peste » dans la langue de Molière et de Ribéry. Mais ce serait tout à fait injuste de réduire ces 97 minutes à cet aspect plus que prosaïque, car voilà un premier film bluffant et d'une très grande originalité. Dans un camp d'été, la rumeur d'une peste se propage. Quand Ben refuse d'y croire, les frontières de la réalité se brouillent et un jeu impitoyable se déclenche entre les garçons. Tout est nouveau ici, le cadre, le thème et la réalisation pleine de surprises. À découvrir dès que possible ce drame qui a obtenu le Grand Prix et le Prix de la Critique à Deauville. De très nombreux films consacrés au passage à l'âge adulte, en particulier aux garçons, penchent du côté de la comédie et de la nostalgie. Visiblement, pour ce cinéaste, l'âge de 12 ans ressemblait davantage à un enfer d'anxiété sociale. Pour traduire ce mal-être, Pollinger explore la violence et la vulnérabilité de l'enfance d'une manière inédite. L'action se situe dans un camp de vacances consacré au sport nautique, water polo pour les gars, natation synchronisée pour les filles. Première originalité. C'est dans ce huis clos que le scénario explore les dynamiques de pouvoir, la peur de l'humiliation, et on sent même que certains dialogues sentent l'expérience vécue. On retrouve les codes du film d'horreur, de la masculinité et du coming of age story, comme on dit en français. Le titre revêt plusieurs significations. Le passage à l'adolescence, à travers quelques éléments de films de genre, l'apparition d'un véritable problème de peau, etc. Toutefois, la véritable peste qui est traitée dans ce film, celle qui ronge et infeste ce cercle de jeunes garçons, correspond à la tentation de devenir à leur tour des harceleurs pour ne pas être exclus. Quel que soit notre parcours de vie, le besoin de s'intégrer dans un groupe est un sujet universel qu'on peut retrouver à tout âge. La photographie, entre autres les plans sous-marins, est parfaitement maîtrisée. Quant à l'aspect sinistre et désert des locaux, illustre le manque d'humanité qui traverse le film. Mais le gros point fort est évidemment la direction d'acteurs qui est stupéfiante. Joel Edgerton, seul adulte du casting, est entouré par une cohorte de jeunes acteurs qui promettent tous beaucoup. Citons-en une bonne part avec Everett Brunk, Caillou Martin, Kenny Rasmussen, Elliot Effernan, Lucas Adler, Lenos Expai, Caden Burris, etc. Ce film, qui m'a fait penser à des titres comme « Les désarrois de l'élève Thorless » de Volker Schlöndorff ou « Le magnifique Un monde » de Laura Vandel, se révèle d'une intensité terrifiante et bouleversante qui parle à tout le monde. À part son final, un tantinet faiblard, il y a peu de choses à reprocher à Charlie Pollinger, dont on attend le prochain film avec impatience.

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Prière de lire attentivement avant de procéder à toute manipulation. Ranger soigneusement ce livret de mise en garde pour pouvoir le consulter par la suite. Mais attention, toujours observer les précautions élémentaires énumérées ci-après. Pour éviter de graves blessures, voire la mort causée par l'électrocution, les courts-circuits, les dégâts et les incendies. Ne pas brusquer l'individu ou tenter d'en déstabiliser les éléments psychiques internes ou de les modifier de quelque façon que ce soit. Aucun des éléments internes de l'individu ne prévoit l'intervention de l'utilisateur. Si l'individu donne des signes de mauvaise volonté, le mettre immédiatement hors circuit et le donner à réviser auprès d'un technicien spécialisé. Évitez de laisser l'individu sous la pluie, de l'utiliser près de l'eau, dans l'humidité ou lorsqu'il est mouillé. Si le vêtement de la personne s'effiloche ou qu'il est endommagé, ou si l'on constate une brusque perte de voix en cours d'interprétation, ou encore si l'on décèle une odeur insolite, voire de la fumée, coupez immédiatement la discussion principale. Retirez la carte d'invitation et donnez l'individu à réviser par un médecin spécialisé, mais attention. Utilisez seulement la procédure spécifiée. L'emploi d'un mauvais langage risque d'endommager l'individu ou de le surchauffer. Toujours lâcher sa main avant de procéder à l'entretien de l'individu. Ne jamais toucher l'épiderme de l'individu avec les mains mouillées. Vérifiez périodiquement la carte d'invitation, juste par précaution. Ne pas laisser trop longtemps l'individu au contact de sources de chaleur, que radiateur ou appareil chauffant. Évitez de tordre ou de plier excessivement le bras ou de l'endommager de façon générale.

sur l'emballage. La liste des précautions données ci-dessus n'est pas exhaustive.

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0: Maurice Meslier, dans l'émission « Mêliez-vous de ce qui vous regarde, mais surtout écoutez-moi ». Chers amis, bonjour. Vous vous rendez compte? Enfin. Enfin, il fait mauvais. Oui, il fait pas beau. Vous vous rendez compte? Quel plaisir, hein? Il pleut. Ouais. Génial. Ça faisait au moins plus de 6 mois que j'avais pas sorti mon parapluie. Il s'ennuyait. Et puis en plus, il était plein de poussière, parce qu'il était au fond de ma voiture. Ouais. Il m'a remercié. Il m'a dit « Merci, Momo, tu m'as enfin lavé ». Et alors, la plus grande nouvelle, la plus grande surprise, parce que c'est rare qu'il y ait deux surprises en même temps, hein. Nous avons notre ami, l'Armand, bon, appelé Armand, mais il se traite de l'Armand, oui. Parce que, je ne comprends pas, parce que l'art ne ment pas, pourtant. L'art, c'est quelque chose qui ne ment pas, jamais, qui est véritable. Mais lui, c'est l'Armand, oui. Alors on pourrait dire, ah, l'Armand. Oui, aussi, ouais, pourquoi pas. Alors, il est là, à côté de moi, au micro, il a mis un casque, pour mieux vous entendre.
1: Je suis sorti comme les cèpes.
0: Ouais, mais c'est vrai qu'il y en a eu.
1: Oui, oui.
0: Incroyable, hein. Il y a eu des cèpes incroyables. Et même à Bordeaux. Oh. Alors, je vais lui laisser la parole, parce que ça fait un bail qu'il n'est pas venu à mon émission, hein, donc on va lui laisser une petite priorité. Voilà.
1: Eh bien, bonjour à tous. Ravi d'être là. Bonjour Maurice. Bonjour Simon. Oui, j'étais passé dans les studios justement pour faire la promotion du festival de campagne qui aura lieu le 11 et 12 septembre à Saint-Aquilin, organisé par l'équipe de Fil Vert et dont je suis secrétaire. Donc je me suis dit pourquoi pas monter les marches de ce bel escalier, venir rencontrer mon ami Maurice ainsi que Simon et participer à ton émission.
0: Voilà, et je suis très content. Et donc, on va faire un petit peu comme avant, après tu parleras de ton festival. Hein. Tu vas nous lire un de tes poèmes.
1: Allez. Je le lis pas, je le regarde par la fenêtre.
0: Oui, parce qu'il est jeune, il a de la mémoire. Contrairement à moi, je suis obligé de dire, moi.
1: Je regarde la pluie qui tombe. Et puis vous pourrez m'écouter au festival. J'écris des mémos et des mots, décris mes mots et mes démons. Je l'écrirai par monts et par veaux, je défierai des veaux et larrons. J'écris des vers et des couplets, affûtés comme un coutelas, avec un zeste de toupet, c'est ma musique que t'écoutes là. J'écris des proses et des rimes, pas du prosélytisme. Des phases et des phrases qui ne sont pas trop élitistes. J'écris des pamphlets, j'écris des brûlots. Pas comme les mecs aux chevilles enflées qu'ont des dactylos. Moi je n'ai qu'un tas de stylos, j'écris pas sur mon portable. C'est pas du rap amino, autotune insupportable. Dans mon cartable, j'ai des craies noires pour le tableau. Mais dans mon sac à dos, pas que des calots pour le tas de sable. Loin d'être mégalo, je suis plutôt mégalant. Allez vas-y, je me jette à l'eau, je vais t'étaler mes talents. J'ai passé 3 galops, et je suis un gars galant. J'ai du boulot, je ne tourne qu'à l'eau, jamais les bras ballants. Non, je déconne si j'écris, c'est parce que l'avenir est triste, parce que les larmes et les cris sont la seule chose qu'il nous reste, parce que le ciel est gris, et qu'à travers ce sombre prisme, on ne voit plus que des esprits pris dans le marasme et le mépris.
0: Waouh, superbe. Ah, et de tête, en plus. Tout ça, c'est dans sa tête. Et je crois même que c'est dans son crâne. Il paraît qu'il a des neurones qui sont meilleurs que les miennes. Mais parce qu'il est plus jeune, bon, alors ses neurones sont plus jeunes. Hein. Moi, ils ont quand même 81 ans, mes neurones. Toi, ils ont combien, 30 ans ?
1: 41.
0: Ah, 41 quand même ? Ah oui, ça fait quand même le double de moi. C'est moi qui ai le
1: la
0: double.
1: La moitié, ouais.
0: Ouais, c'est moi qui ai le double. Ah, mais c'est pour ça, j'en ai 2 fois moins, moi. C'est une bonne blague. Oh, bon, alors, bon, je vais... Parle de ton festival.
1: Ben, le festival, deux jours de fêtes, de rencontres. Avec des concerts dès le vendredi soir, il y aura du rock, du hip-hop, un peu de hardcore metal, des animations, donc on peut dormir sur place, hein, c'est conseillé, il y aura un camping, l'entrée est libre, à prix libre et conscient bien sûr.

0: Le samedi après-midi, il y aura pas mal d'animations, de stands, avec du tatou, de la coiffure, de la sérigraphie, du handpan, de l'initiation au cirque, et le fameux cochon à la broche.
1: Ah,
0: ça c'est bon ça. Et le soir, on reprend les concerts avec mon groupe Rural Bastards, avec Monsieur et Madame Loops, avec, enfin, pareil, du rock, du rap, du métal.
1: Et t'as pas parlé des boissons ?
0: Les boissons, bah, on aura bien entendu la buvette. Pour petits et grands, il y aura des sirops, des jus, il y aura de la bière, bien sûr, pour les grands. Et à manger, il y aura du végétarien, il y aura des saucisses frites, des grillades, donc du cochon, des salades, des crêpes. Ah, et oui, on aura la goupille avec du punk aussi le samedi soir. Les DJ, il y aura DJ Bazar le vendredi, les primitifs le samedi. Donc je vous rappelle que sans carte bleue, c'est comme ça que ça se passe à Fil Vert. Et on vous souhaite la bienvenue, j'espère que vous serez nombreux. Et voyez, regardez bien l'affiche, elle est à gagner. D'ailleurs, à la Tombola, affiche dessinée par Gott, c'est une originale. C'est vraiment l'affiche originale que vous aurez. Hein. Elle est faite à la main, et comme d'habitude, elle est magnifique.
1: Ah oui, elle est magnifique. On l'a à l'écran dans le studio, là. Hein. Franchement, c'est...
0: Il y a même l'odeur quand on voit l'affiche. Il y a les mouches.
1: Et celle qui est sur l'affiche, c'est la dessinatrice ?
0: Non, c'est cette année, c'est vrai qu'elle est assez spéciale parce qu'on a perdu une amie cette année qui faisait partie de l'organisation et elle sera dédiée ce festival à elle, qui fait partie du coup des pirates de Bergerac. Donc ce sera sur le thème de la piraterie en l'honneur de Mel, qui malheureusement est partie trop tôt.
1: D'accord. Oui, malheureusement, c'est souvent comme ça. Ouais. Bien, eh bien écoute... Je vais passer un petit poème, et puis après tu pourras nous en réciter un autre.
0: Allez.
1: Hein? D'accord, allez. Alors moi, ce que je vais vous lire, c'est du vécu. Ce fut écrit en 2001. Vous voyez, ça fait quand même déjà un bail, hein? 25 ans. 11h22. Ouais. J'aime bien mettre l'heure. Je ne mets pas les secondes quand même. Hein? Bon. Enfin, les centièmes de seconde, je ne les mets pas. Les secondes, oui, 22 secondes. Non, 22 minutes. Donc, je ne mets pas les secondes. Et ça s'appelle « Tant pis pour elle ». La pie tentait d'attraper l'écriture avant qu'elle ne sèche sur le papier. Fallait-il que cet oiseau s'imprègne d'idées si noires ? La pie avala des mots, comme pour en cacher leur vérité. Parfois, le stylo s'arrêtait pour observer l'oiseau. La femme, étonnée, recherchait dans son écriture certains mots qui avaient disparu. La pie, repue de tant de mots, dormait au bord du papier. L'amant aura beau chercher les mots pour comprendre, il lui fera deviner les phrases manquantes pour découvrir que cette lettre était la dernière. Pour la première fois, une pie aidait à détruire un amour. C'est toujours après un vol d'écriture, d'ailleurs, qu'une pie devient plus bavarde de ces mots empruntés. Il faudra bien qu'un jour l'oiseau sache lire et que la femme sache enfin mentir. Il ne faut jamais tenter d'écrire une lettre de rupture à la saison des pies. Alors, quand je dis c'est une histoire vraie, je vais vous dire simplement, c'est que ma femme écrivait sur la terrasse et elle écrivait à la plume à l'époque. Elle adorait parce qu'elle faisait beaucoup de calligraphie. Et on avait apprivoisé une pie qui s'appelait Charlotte. Et la pie arriva sur la table, et elle voyait ces mots qui sortaient du stylo, enfin du porte-plume, et elle essayait d'attraper les mots. Et, alors bon, là, vous ne pouvez pas voir la photo, d'ailleurs je ne l'ai pas mise, mais j'ai fait une photo où on voit la pie qui essaie d'attraper l'écriture. Vous voyez ? Et c'est ce qui m'a donné envie de faire le poème. Voilà, tout simplement. Voilà. À toi, jeune homme.
0: Très beau, très beau. Bravo. Magnifique. Oui, je vais continuer.
1: On met pas une couche de plus, hein, ça va comme ça. Hein.
0: Je vais reprendre le texte que j'ai commencé tout à l'heure. J'écris tout ce que je peux pas dire, à l'abri d'un lampadaire, des couplets qui font pas lire, et des refrains qui ne manquent pas d'air. Je parle de ce qui fait pas rire, une poésie au goût amer. L'inspi n'est pas prête à se tarir, sans m'amuser des nicta bip. Pour ça, je gagne pas de salaire. Je mets pas mes bips à l'air. Y a pas de produits scalaires ou de bons bulletins scolaires. Dans ma tête, y a qu'un froid polaire, réchauffé par le feu de la colère. C'est un lointain système solaire, où y a plus personne que je tolère. L'écriture est mon sanctuaire, faudrait la sanctifier. Pour moi, c'est la pierre angulaire, je serai prête à me sacrifier. Pour que cet art tentaculaire continue de vous mystifier. Pour que cet art qui n'en a plus l'air, n'ait plus besoin de se justifier. L'écriture est mon sanctuaire, c'est ma relique, c'est mon sanctuaire. Pour moi, c'est la pierre angulaire qui me passe la bague à l'annulaire.
1: Eh ben, et en plus, et tout ça, ça a du sens. C'est incroyable quand même, hein? Parce que, vous savez, il y a ces fameux rappeurs là, blablabla, qui balancent. En fait, ils font des beaux jeux de mots, et souvent ça veut rien dire. Mais là, en plus, c'est que ça veut dire quelque chose. C'est ça qui est beau, Armand.
0: Merci.
1: Ah oui, non, mais moi, tu vas revenir, hein, tu vas pas nous emmerder, hein, tu vas revenir, hein.
0: Faut que je mette le réveil.
1: Parce que moi, je m'en fous, moi, je le perds de 3 ou 4 poèmes, bah, plutôt que de te laisser parler toi, plutôt. Parce que, on se vale.
0: On, cataclope.
1: On va valser. j'essaie de faire comme ça, là, mais j'y arriverai pas, moi, tu sais. Je suis trop vieux pour parler comme ça. J'avais essayé, une fois, je me souviens, il y a très longtemps, et on avait justement un de nos professionnels de la table de mixage qui l'avait repris en rap et ça passait bien, mais je n'avais pas fait exprès pourtant.
0: Ah oui.
1: Tu vois, il avait bien réussi à le balancer. Il faudrait qu'un jour je l'amène et que tu le fasses, toi, ce poème.
0: Hein, ouais, avec
1: plaisir. Je vais bien le retrouver, bah, t'inquiète pas, je vais bien le retrouver.
0: Avec plaisir.
1: Bon, alors tiens, on va essayer de lire quelque chose. Tiens, bon, allez, un petit truc triste, allez, pour changer un peu. Bon, on va pas...
0: Bah, il pleut.
1: Bon, vous savez, j'ai été faire de l'humanitaire en Haïti. J'ai écrit un livre là-bas, et donc ce livre, ben, je l'ai édité à mon retour. Hein. C'était en 2002, donc vous voyez, c'est encore très nouveau. Hein. Et je ne vais pas vous lire un de mes poèmes à moi, je vais vous lire un poème d'un jeune Haïtien qui était là-bas, et que j'ai retrouvé 25 ans après. Parce qu'il se trouvait en France, il habitait à Strasbourg, et il s'occupe de plusieurs hôtels, de la promotion, de trucs comme ça. Il est marié avec une femme médecin de Bolivie, et il a deux charmantes jeunes filles. Et il était parti en Espagne, et au retour, comme il avait mon numéro de téléphone depuis très très longtemps, j'avais pas changé de numéro de téléphone, enfin le fixe, tu vois, il m'a appelé. Il m'a dit, Maurice, on est à tel endroit, est-ce qu'on peut... Alors, ben oui, il remontait l'Espagne, Bordeaux, et puis après, ben, il fallait qu'il coupe la France pour partir sur l'Est. Et ben il s'est arrêté, donc on s'est vu 25 ans après.
0: Wow.
1: Alors, le seul malheur qu'il y a eu, c'est qu'il a perdu un bras quand il était tout jeune, en tombant d'un arbre, là-bas. Alors bon, maintenant, il a une prothèse, ça se voit pas, il a sa main complètement qui fonctionne, okay. Artificielle et tout. Alors, il a écrit un poème, donc là c'est du 15 février 2002, des catastrophes qui détruisent notre pays, Haïti. Souviens-toi d'Haïti. C'est le premier pays noir indépendant dans toute l'Amérique latine et les Caraïbes. Malgré cela, est-ce encore important? Puisque l'analphabétisme existe. Une surpopulation, une mortalité infantile importante, le chômage, le pouvoir... Et l'assistanat, l'immigration, la trahison, l'incivisme, la faim, l'érosion, l'économie, l'argent. Je suis très fier d'être haïtien, mais je rejette ou condamne certains de ces maux. N'oublions pas que nos ancêtres ont combattu durement pour obtenir l'indépendance. Mais à quoi cela sert-il? Nous, les jeunes, nous avons une mission à remplir. Marchons ensemble dans la fraternité pour construire un autre Haïti. Voilà, c'est beau, hein. Alors, il avait quel âge, là? Il avait 14 ans, 14-15 ans, le gars, pas plus. Hein. Ah ouais, c'est... Et je suis très content de l'avoir revu, on a évoqué des souvenirs et tout, et là, dans le coup, on correspond sur Facebook, tous les deux. Voilà. Bon, t'as autre chose à nous dire?
0: Oh oui, toujours.
1: Bah oui, c'est vrai que t'as des neurones...
0: Alerte.
1: Là, t'arrives les mains dans les poches.
0: Moi, presque.
1: J'arrive avec un sac avec 25 bouquins.
0: Allez, c'est parti. Des mots. Je puise mes mots dans les dicots, dans les bouquins médicaux. Je les note sur un écriteau et rédige mes éditos. J'utilise les typos les moins usités, sans hésiter. Je pose mes idées, je les assemble, et le sens donné me fait l'éviter. Qu'importe le prix du stylo, si la police est stylée. Sur cet îlot entouré d'encre, ma mine ne va pas s'épuiser. Je n'arrêterai pas de sitôt, j'en ai les capacités. C'est dans mes besoins vitaux de noter des rimes toujours pas citées. Je les écris sur un calepin, sur une feuille volante ou sur ma main. Même par sale temps, si j'ai sale teint, toujours partant, soir ou matin. C'est mon calmant, c'est mon tremplin, sans faux semblant quand vient le trop plein. Et même clopin clopant, je triture la langue de Poquelin. C'est mon exutoire, le tableau noir, mon isoloir, mon défouloir, mon purgatoire, où le savoir est un devoir. Je suppose y voir la face cachée de l'histoire, pas d'illusoire ou de fausse victoire rembaltée suppositoire. Chant lexico, synonyme, anime, mes rimes, à tous les temps je décline, prends racine, cruciverbiste anonyme, épithètes et attributs sont les armes que je m'attribue, qui tous les jours contribuent à faire avancer ma tribu.
1: Oh, c'est beau, c'est beau. Tu sais ce que je vais te proposer? T'as pas tout dans ta calebasse là-haut, t'as aussi sur le papier.
0: Oui, oui.
1: Alors, il faudrait que tu m'envoies sur mon email un ou deux de tes poèmes, là.
0: Ouais.
1: Parce que tu sais que je fais mon petit journal tous les mois.
0: C'est vrai.
1: Et j'en suis au 273e. Donc ça fait plus de 25 ans que le journal existe. Et j'aimerais bien mettre des poèmes pour que mes copains, les hydropathes, qui n'écoutent pas ma radio, qui n'écoutent pas la radio parce que c'est des cons...
0: Ah, les salauds.
1: Salauds. puissent quand même lire au moins tes poèmes, toi.
0: Ok, je m'en occupe.
1: Alors je vais te filer mon email.
0: Ouais, ouais.
1: Hein. Quand on finit l'émission, je te file mon email.
0: Allez.
1: Et ça va me faire plaisir. Puis ça va changer un petit peu, leur faire voir qu'il n'y a pas que des conneries sur mon journal.
0: Pas de problème.
1: Alors moi, ce que j'ai fait maintenant, tu vois, je fais, tu sais, mes fameux tableaux numériques, et maintenant j'écris sur mes tableaux numériques. C'est-à-dire qu'en fait, je fais un poème qui accompagne l'image de mon tableau numérique.
0: Okay.
1: Et je mets ça en couverture, ce qui fait que mes autres, les vins hydropathes, là, ils ne peuvent pas prétendre à la couverture. C'est le président qui a la couverture.
0: Bien.
1: Tu vois?
0: Le privilège.
1: Voilà, c'est ça. Alors, on va quand même passer un petit morceau de musique. Hein.
0: Allons-y.
1: Brenda Lee, tiens. 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

0: Alors Brine Dalley, vous vous rendez compte, cette petite gamine, comment elle chantait à l'époque, hein. Alors maintenant, je pense qu'elle est bon, là, pas tout à fait mon âge, un peu plus jeune quand même. Mais moi je l'écoutais, j'avais quoi? J'avais 20 ans, quand je l'écoutais. Hein. Vous vous rendez compte, ça fait 60 ans ça. Ah oui, donc elle a au moins 70 ans. je souhaite qu'elle est encore vivante. Bon, je pense qu'elle chante plus, hein, parce que... Ou alors elle n'est plus tellement connue, quoi. C'est peut-être plus pas tellement beau ce qu'elle chante maintenant. Alors je vais vous lire hein, quand même un petit poème d'un grand monsieur qui s'appelle... attendez, je regarde. Je Prévert. Si je ne sais pas Jacques Prévert. C'est mon préféré. Alors maintenant, ça va être surtout mon préféré après Armand. Ouais. Ah oui. Le Black est revenu, donc... La lessive. Eh oui. C'est quoi aujourd'hui, vendredi? C'est un jour de lessive, normalement. Et en plus, vous pouvez faire rincer votre linge dehors parce qu'il pleut. Vous voyez, hein? Vous allez économiser de l'eau. Oh, oh. Oh, la terrible et surprenante odeur de viande qui meurt. C'est l'été. Et pourtant, les feuilles des arbres du jardin tombent et crèvent comme si c'était l'automne. Ben, c'est un peu de saison, là, parce que vous avez vu les arbres, quand les feuilles sèchent qui, avant l'heure, ben, avant l'automne. Hein. Cette odeur vient du pavillon où demeure M. Edmond, chef de famille, chef de bureau. C'est le jour de la lessive, et c'est l'odeur de la famille. Et le chef de famille, chef de bureau, dans son pavillon du chef-lieu de canton, va et vient autour d'un baquet familial. Il répète sa formule favorite. Il faut laver son linge sale en famille, et toute la famille glousse d'horreur, de honte, frémit et brosse, et frotte et brosse. Le chat voudrait bien s'en aller. Tout cela lui lève le cœur du petit chat de la maison. Mais la porte est cadenassée. Alors le pauvre petit chat dégueule le pauvre petit morceau de cœur que la veille il avait mangé. De vieux portefeuilles flottent dans l'eau de bête du baquet. Et puis, des scapulaires, des suspensoirs, des bonnets de nuit, des bonnets de police, des polices d'assurance, des livres de compte, des lettres d'amour où il est question d'argent, des lettres anonymes où il est question d'amour. Une rosette de la Légion d'honneur, de vieux morceaux de coton à oreilles, des rubans, une soutane, un caleçon de vaudeville, une robe de mariée, une feuille de vigne, une blouse d'infirmière, un corset d'officier de hussarde, des langues, une culotte de plâtre, une culotte de peau. Soudain, de longs sanglots. Et le petit chat met ses pattes sur ses oreilles pour ne pas entendre ce bruit, parce qu'il aime la fille, et c'est elle qui crie. C'est à elle qu'on en voulait. C'est la petite fille de la maison, elle est nue, elle crie, elle pleure. Et du coup, et d'un coup de brosse à chien-dent, sur la tête, le père la rappelle à la raison. Elle a une tache, la petite fille de la maison, et toute la famille la plonge et la replonge. Elle saigne, elle hurle, mais elle ne veut pas dire le nom. Elle ne veut pas dire le nom. Et le père hurle aussi, que tout ceci ne sorte pas d'ici, que tout ceci reste entre nous, dit la mère. Et les fils, les cousins, les moustiques crient aussi. Et le perroquet, sur son perchoir, répète aussi que tout ceci ne sorte pas d'ici. Honneur de la famille, honneur du père, honneur du fils, honneur du perroquet, Saint-Esprit. Elle est enceinte, la petite fille de la maison. Il ne faut pas que le nouveau-né sorte d'ici. On ne connaît pas encore le nom du père. Au nom du père et du fils. Au nom du perroquet, déjà nommé Saint-Esprit. Que tout ceci ne sorte pas d'ici. Avec sur le visage une expression surnaturelle, la vieille grand-mère assise sur le rebord du baquet tresse une couronne d'immortelle artificielle pour l'enfant naturel. Et la fille est piétinée. La famille pieds nus piétine, piétine, piétine. C'est la vendange de la famille, la vendange de l'honneur. La jeune fille de la maison crève dans le fond de la surface des globules de savon éclate. Oh, c'est triste. Des globules blancs. Globule blême, couleur d'enfant de Marie. Et sur un morceau de savon, un morpion se sauve avec ses petits. L'horloge sonne 1h30, et le chef de famille et le bureau met son couvre-chef sur son chef et s'en va, traverse la place du chef-lieu de canton, et rend le salut à son sous-chef qui le salue. Les pieds du chef de famille sont rouges, mais les chaussures sont bien tirées. Il vaut mieux faire envie que pitié. Bon, rendez compte ce qu'il était capable d'écrire, ce mec. Dans un temps complètement différent, il me fait penser à Armand, quelque part.
1: Ouais.
0: T'aurais pu écrire ça, toi.
1: Ah si, hein.
0: Peut-être pas de la même façon.
1: Non, bon. Je pense pas quand même. Eh, ouais. Il y a du niveau,
0: ouais.
1: Bah, le petit Jaco.
0: Oui, mais attends, t'as pas encore toute ta gloire, toi. Hein, ça va venir.
1: Qu'est-ce que la gloire, si ce n'est le désespoir.
0: Il y a aussi le père Magloire.
1: Dans le miroir.
0: Il y a le père Magloire.
1: Eh, Magloire.
0: Bon, allez, tiens, il te reste pas grand-chose, hein. Il te reste, 25 minutes 30. 5 minutes 30, pardon. Okay. Allez, raconte-nous quelque chose.
1: Le climat s'assombrit, le fond de l'air est pourri, il n'y a plus que des catins qui te sourient et qui se protègent au bistouri. Le bonheur est en sourdine, la grogne bourdonne, mais plus personne ne s'indigne. Putain, il y a de quoi se mettre en rogne. C'est toujours les mêmes qui triment pour ce bien assis sur le trône. Les regards vides des fantômes entassés dans le tram pour quelques malheureux centimes ne discernant pas le drame de leur vie qui se dessine. Sentez-vous l'odeur putride qui des charters se dégage pendant que la terre il la mutile, coincée dans des embouteillages, poussant des moteurs qui rutilent jusqu'au prochain péage, là où jadis, paraît-il, s'étendaient de belles plages. L'oxygène disparaît-il pour que j'ai tous ces maux de crâne? Et ces taches sur mes rétines sont-elles signes que je me rétame? Rien ne me paraît crédible, tout me semble improbable, quand il n'y a rien de plus pénible que ce cycle inexorable. Dans ce climat infâme, l'espoir est infime, l'amour indécelable, devenu même indicible, fait de contes ineffables dont nous sommes les protagonistes. C'est normal qu'on pète des câbles, qu'on n'ait plus d'équilibre. Et comme le mal entame nos convictions intimes, on ne s'étonne même plus de la cam des mômes commettant des crimes, des fruits de la désintégration qui, lors des interpellations, demandent au keuf des fellations quand on propose la délation. Moi, j'ai besoin d'oxygène pour pallier l'asphyxie. L'agent pathogène, ici, n'a pas de mal à se fixer. L'air est encrassé. Le ciel est anthracite. Notre avenir est tout tracé. Nous sommes les parasites.
0: Alors, tu sais ce qui t'arrive là? Parce que là, c'est... Tu sais à cause de qui? À cause du gouvernement actuel. Voilà. Tu te rends compte? Ça fait 14 ans que ce gouvernement nous bouffe. Hein?
1: Ah oui.
0: Nous vole notre air. Hein?
1: Si ça faisait que 14 ans, ça fait plus.
0: Et notre pognon, en plus.
1: Ça fait plus de 14 ans.
0: Oui. Mais déjà, bon, on va parler que du dernier.
1: Ouais.
0: Enfin, du dernier, parce qu'il va bientôt s'en aller, le mec. Hein. Mm. Alors, tu sais que ça va être le plus jeune retraité de France?
1: Il a mon âge.
0: Oui, incroyable. Incroyable. Alors qu'il prône la retraite à 64 ans pour les autres. Hein. Ouais. Et c'est pas ça, c'est que lui, il touche pas le RMI, hein, pendant la retraite qu'il va toucher. Hein.
1: C'est pas la même.
0: Ah ouais. J'espère qu'elle va toucher sa retraite que d'enseignante, hein, qu'elle touche femme de président. Il n'y a pas de retraite, hein, pour les femmes de président.
1: Non,
0: hein.
1: Je crois pas.
0: Ah non, non, c'est la femme au foyer, hein, c'est comme une femme au foyer, hein, la femme du président. Hein. Et oui, bon, franchement, bon. Et ben là-dessus, on n'a presque rien à dire. On n'a presque plus rien à dire.
1: Tout est dit.
0: Oui, tout est dit.
1: Bah, à la prochaine, merci encore.
0: Alors, si parle-nous encore un peu de ton festival, là, pendant, il y a encore quelques minutes, deux minutes et demie.
1: Ben, dans notre festival, vous êtes les bienvenus, à Saint-Aquilin, 20 kilomètres de Périgueux.
0: Oui, voilà, tu nous dis ça.
1: Voilà.
0: À partir de Périgueux, tu prends quelle route?
1: On prend Saint-Astier, puis il nous reste 6 kilomètres.
0: Ah oui, voilà, d'accord. Ouais,
1: okay. Pensez vraiment à covoiturer, vous passez par la page Facebook. N'hésitez pas à demander, à proposer ou à demander du covoiturage. Camper, venez camper, le camping est gratuit, hein, il est à proximité, il y aura tout ce qu'il faut, hein, comme on l'a dit, à boire et à manger.
0: Il y aura des chiottes?
1: Oui, c'est moi qui m'en occupe, il y aura des toilettes sèches. Des toilettes sèches, parce qu'après tout ce bon cochon, c'est salade et c'est frites,
0: il faut
1: s'en occuper.
0: Pour un poète, t'es vachement bien organisé.
1: Et à penser surtout à prendre de la monnaie, du cash... Dans ces temps où justement il va y en avoir de moins en moins, parce que il y a pas de carte bleue et il y a pas de tirette sur le village de Saint-Aquilin, donc prenez de l'argent, Et dépensez-le chez nous, parce que c'est le meilleur moyen de le faire.
0: Et puis il faut bien les faire vivre, ces jeunes, quand même.
1: Exactement.
0: Hein.
1: Nous, on est sans subvention depuis le début de la création de l'asso. Donc, et puis il faut payer les artistes, quoi.
0: Bah, bien sûr.
1: Donc c'est des sous qui vont être redistribués, réinjectés directement dans l'asso pour peut-être améliorer je sais pas, les panneaux d'indication. Et puis surtout pour payer les artistes qui en ont bien besoin, surtout par les temps qui courent.
0: Ouais.
1: Donc on ne court pas après les subventions, mais on doit quand même payer à minima les artistes pour le travail qu'ils engagent là-dedans.
0: Ben c'est normal. Bon, ouais.
1: Et si vous avez envie de venir nous aider, on a toujours besoin de bras. Hein, en tant que bénévole, vous pouvez venir m'aider moi aux toilettes sèches, par exemple. Ou il y a besoin de bras en resto.
0: Vous tiendrez le rouleau de papier à cul.
1: C'est ça. Tout est poésie. Tout est poésie dans ce monde.
0: Oui. Tu peux faire un beau poème avec un rouleau de papier à cul.
1: Oui, un long poème.
0: Oh, il est long. Alors si tu prends un gros rouleau, il va durer longtemps ton poème.
1: Oui, j'ai pensé au scribe à l'ancienne. Okay, merci encore pour l'accueil.
0: Bah écoute, on te dit bonne chance.
1: Merci.
0: Et puis tu reviens ici, hein.
1: Ouais.
0: N'oublie pas, hein. Bon.
1: Bonne rentrée à tous.
0: Sinon je te fous mon poing dans la gueule, hein, si tu reviens pas.
1: Je reviendrai avec plaisir.
0: Si tu reviens pas, je pourrais pas te le mettre.
1: Ah oui.
0: Allez. Bisous à tous, à bientôt.

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0: Bonjour à tous, bonjour à toutes, bienvenue aux chroniques de Philomène. Bonjour les filles.
1: Bonjour Fanny.
2: Bonjour toutes seules.
0: Comment allez-vous aujourd'hui?
3: Un peu intimidée.
0: Ah oui, il y en a, Madame Hendrick, c'est une première. Il y en a pour qui c'est une première. D'autres, nos habitués. Alors, je vais faire, comme à notre habitude, une petite tour de la table ronde chez RLP, Radio Libre en Périgord, avec Ada qui est à la technique. Donc, nous avons Madame Hendrix pour une première. Bonjour.
4: Bonjour.
0: Nous avons Madame Dejean.
5: Bonjour à tout le monde.
0: Une première aussi.
5: Et une première aussi, exactement. Avec plaisir.
0: Bienvenue, Madame Dejean. À ma gauche, Madame Thermidor.
6: Oui, je suis ravie de participer et de revenir. Voilà.
0: Madame Pervieux.
7: Oui, bonjour, c'est avec plaisir que je reviens là. Nous avons l'habitude, nous sommes anciennes maintenant.
0: Ah, ce sont les speakerines de la chronique de Philomène. Et Madame Chuté.
8: Bonjour.
0: Le cinéma, c'est le thème. Ah, pardon, Madame Roulant, bonjour. Je vous ai oublié. Donc, Madame Roulant, bienvenue aussi.
8: Merci,
0: votre
8: merci.
0: Deuxième émission.
8: Deuxième, également, c'est vrai.
0: Super. Exactement. L'émission précédente, rappelez-moi, qu'est-ce qu'on a fait la dernière fois?
8: On a chuchoté.
0: On a chuchoté, on a parlé du théâtre. C'était drôlement chouette. Et là, aujourd'hui, nous allons parler du cinéma. Madame Chuté, vous nous avez préparé une petite introduction.
8: Alors, j'ai fait un petit résumé sur le 7e art que je vais vous lire. Thomas Edison et d'autres inventeurs sont à l'origine des brevets. Mais le cinématographe, conçu et développé par les Français Auguste et Louis Lumière, présenté au public le 28 décembre 1895, marque une étape importante. Les inventeurs du cinéma sont bel et bien les frères Lumière. C'est dans les années 30 que sortiront les premiers films esthétiques modernes. En complément du film et dès le début de l'exploitation, différents thèmes seront produits. Les actualités, les documentaires, les reconstitutions historiques, les reportages, les sujets scientifiques, l'exploration géographique. L'arrivée de la couleur, l'écran large ou panoramique, le relief stéréoscopique, les différents effets spéciaux arrivent. Et dans les années 90, la technologie numérique permet d'améliorer encore la qualité de la projection dans les salles. La première projection du film, intitulée « Arrivée du train à la gare de La Ciotat », fut un événement extraordinaire. Dans la cave du Grand Café à Paris, elle réunit 33 personnes et dura 20 minutes.
0: Je crois que Madame Roulant s'en souvient.
4: Tout à fait.
8: À ce moment-là, personne ne s'est rendu compte que c'était le début d'une chose colossale. Cet art jeune traverse ensuite de grandes étapes du muet au parlant, puis du noir au blanc, à la couleur et au numérique. 1946 marque l'institutionnalisation du cinéma avec la première édition du Festival de Cannes, visant en premier lieu à remettre en fonctionnement les salles endommagées par l'occupation et à soutenir la création des œuvres cinématographiques. Ces accords mettent en place l'exportation illimitée des films américains sur les écrans français. Quelques dates clés, 1927, sortie du premier film parlant « Le chanteur de jazz », États-Unis. 1959, voit l'arrivée de Truffaut et Godard. 1961, création du label « Art et essai ». 1991, premier film exploité en numérique. 2009, 3D, le film « Avatar » de James Cameron totalise 14 775 990 entrées. Pour conclure, en 2025, les salles de cinéma français ont enregistré 159,6 millions d'entrées. Voilà pour le 7e art.
0: Merci Madame Chuté. Alors du coup, on va toujours au cinéma.
8: Allez, on y va.
0: Vous rappeliez de ce film, donc, de La Ciotat?
4: Ah, tout à fait.
0: Oui.
4: Tout à fait, oui, oui.
0: Vous l'aviez vu quand vous étiez petite, Madame Roulant?
4: Oui, oui.
0: D'accord. Et c'était, donc dans les salles, vous parliez, il y a des choses qui n'existent plus au cinéma de nos jours. On en a parlé en préparant l'émission. Quelles sont ces choses
4: Ben, l'entracte.
0: Il y avait l'entracte.
6: Oui, les ouvreuses.
0: Oui.
7: Les ouvreuses avec leur panier devant. C'est pas un panier, mais...
0: Ouais, il y avait...
7: Et avec les esquimaux au chocolat.
6: Bon caramel esquimaux au chocolat.
7: Voilà.
8: Les actualités aussi.
0: Oui. Oui. Les actualités. Mm-hmm. Ouais. Vous alliez souvent au cinéma quand vous étiez enfant, quand vous étiez jeune?
8: Souvent non, mais enfin, de temps en temps.
0: De temps en temps,
8: oui.
7: C'était surtout une sortie familiale, puisqu'on n'avait pas de télé à la maison. On allait en famille, les parents et les enfants allaient au cinéma ensemble.
0: D'accord, ok. Et vous, Madame Dejean, vous alliez au cinéma quand vous étiez petite?
5: Oh non, parce qu'on était pensionnaire et on ne pouvait pas sortir. Adolescente, oui, parce que ma sœur avait un fiancé. Et donc, je gardais ce couple d'amoureux et on était dans des salles de cinéma.
0: Voilà. Vous teniez la chandelle.
5: Oui, voilà.
0: Elle surveillait.
5: Je surveillais les ébats.
0: Super. Et oui, le cinéma, c'est un endroit sombre où on peut faire des bisous, c'est vrai. C'était pas tant.
6: Je m'en souviens parce que j'avais 15 ans. Et avec une copine, on avait décidé, je n'avais pas demandé la permission à mes parents, mais c'était sur, vraiment bien, on est parti en vélo voir Sissi.
0: Ah, oui, alors Sissi, donc, ah oui, c'était donc, romantique.
6: Ah ben oui, voilà. Donc, bon, ça a été su après, ben c'était fait. Hein.
8: Alors moi, j'ai découvert le cinéma, c'était un cinéma de quartier, un tout petit cinéma de quartier, qui ne projetait que des films d'horreur.
0: Oh.
8: Et donc, nous y allions, on sortait de là, on était complètement paniqués, stressés, mais il y avait un besoin quand même d'aller voir ces films, parce qu'on découvrait tout un monde nouveau. Et bon, j'avais à peu près, je devais avoir 12 ans, ma sœur devait en avoir 16, et c'est elle qui m'entraînait pour voir ces films, elle était passionnée de films d'horreur. Et donc, voilà comment j'ai découvert le cinéma. Je vous dirais que maintenant, les films d'horreur, c'est plus mon truc. Hein.
0: D'accord, ok, c'est génial. Intéressant. Et moi, vous, madame,
7: Moi, je me souviens d'avoir été souvent au cinéma pour voir Zorro, série des Zorro. Alors, on y allait régulièrement. Dès qu'il y avait un film sur Zorro, on allait voir.
0: D'accord.
6: Zorro est arrivé, oui. Sans se presser.
0: Et vous, madame Pervieux, comment vous avez découvert le cinéma?
7: On parle aussi des actualités. Et moi, je me souviens, j'appréciais bien, parce que je me souviens, en Belgique, dans les années 60, Marie-Albert et Paola avaient annoncé la naissance de leur fils, c'est ça, les actualités. Le docteur Jivago était au Mars Arrive, alors ils chantaient la chanson de Dara. Ah.

0: Excusez-moi, parce que je suis tout enrouée. Mais alors, quand on parle des films, moi je me souviens, autant N'importe le vent, ça m'avait bien plu aussi, puis j'avais vu avec plaisir Une vie de Guy de Maupassant avec Maria Schell. Je ne sais pas, c'est très ancien, je vais être... Puis alors après, Louis Mariano, Les Violettes Impériales, Sissi Impératrice avec Romy Schneider, Le Vieux Fusil, Philippe Noiret, j'ai bien apprécié aussi, Les Misérables, Jean Gabin, Louis de Funès, avec Bourville, La Grande Vadrouille, enfin, vous voyez...
1: Des grands films.
0: Mais Maria Schell, ça m'a bien plu, là, avec Guy de Maupassant, mais je ne sais plus quel âge j'avais. Mais moi, j'avais de la chance, j'allais beaucoup au cinéma. Parce que pas de télé, puis maman à Périgueux, on y allait des fois trois fois par semaine. Alors.
2: Trois fois par semaine.
0: Oui, parce qu'on avait une amie qui était à la caisse.
1: Et vous est passé gratos.
0: Non, pas tout à fait, mais enfin, on avait plus. Puis comme mon papa dans la police, et puis il prenait des fois quand il faisait des soirées, il prenait à 8h le soir, on mangeait le bonheur. Alors maman, toutes les deux, on allait au cinéma.
1: Eh oui, c'était une sortie
0: c'est ça.
1: Populaire, comme vous dites. Alors, Madame Chuté.
3: Alors, je pourrais citer aussi quelques films qui m'ont particulièrement marqué. Mmh. Alors, je rebondis sur ce que vous avez dit, parce que Docteur Jivago, ça arrive en premier.
0: Oui.
3: C'est un film, c'est le 9e gros succès dans les films du cinéma français.
0: C'est ça.
3: Qui a eu de nombreux Oscars.
1: Vous nous rappelez l'histoire de Docteur Jivago, parce que moi, je connais pas, en fait.
3: Oh, c'est une longue histoire.
1: Est-ce que c'est un policier?
3: C'est romantique.
1: Ah d'accord. Nous les femmes, on aime bien ce genre de truc en général.
3: Alors après, il y a eu Out of Africa, qui est un film aussi qui m'a beaucoup marqué. Avatar. C'est un film de science-fiction, surtout par la technologie du film. C'était un film remarquablement réalisé. L'histoire d'un voyage spatial. Mmh. Je ne sais pas si quelqu'un l'a vu, non, personne.
1: Si, Avatar, oui.
3: Et la liste de Schindler aussi, qui est un film très émouvant. Et il y a eu un film aussi qui m'a marqué, dont on n'a pas beaucoup parlé, c'est Deux sœurs pour un roi. C'est Les Amours tumultueuses de Henri VIII et Anne Boleyn. Et Le Titanic.
1: Les films
3: qui m'ont marqué.
1: Oui. C'est qu'il y a des films qui les ont marqués encore, vous en avez?
4: Moi, c'est Le Rouge et le Noir, avec Gérard Philippe.
0: Ah oui, aussi, oui, c'est vrai.
4: J'ai adoré. Et je me rappelle, on était partis au cinéma avec ma sœur, et puis on habitait en banlieue parisienne. Et donc, ça durait longtemps, mais on ne s'est pas rendu compte. Quand on est sorti, il faisait noir. Et donc, il fallait rentrer en autobus jusqu'où on habitait. Parce qu'il y avait eu deux parties.
1: D'accord.
4: Et on était tout étonnés de sortir dans le noir.
1: Oui. Ah, mais c'est quelque chose quand on a passé 2 heures ou 2 heures et demie dans une ambiance, la salle fermée, tout ça, et qu'on ressort. Il y a le temps qui s'arrête un petit peu pendant une projection. Le Rouge et le Noir. Oui. D'accord.
4: D'ailleurs, après, j'ai lu le livre.
1: D'accord.
4: Oui.
1: Et vous n'aviez pas été déçu en lisant le livre ou vous avez été...
4: C'était plus complémentaire, le livre. Hein. C'était plus détaillé. Ouais. Mais je me rappelle, si tu t'introduis chez lui, il y va de l'honneur.
1: On peut en parler pendant longtemps du cinéma. Vous, Madame Dejean, vous avez des films qui vous ont marqué?
5: C'était Le Rouge et le Noir.
6: Aussi,
5: Le Rouge et le Noir, c'était touchant, et puis on ne peut pas l'oublier. On ne peut pas oublier les films que l'on a vus. Ouais. Ils marquent une période et ça perdurera toujours dans nos mémoires.
1: Mmh. Voilà. Oui, Madame Roulant, il y a des films qui perdurent toujours dans votre mémoire?
7: Il y a un film qui m'a marqué, c'est Le Salaire de la Peur.
1: Ah oui,
8: j'y pensais.
7: Avec Yves Montand.
8: Ah oui.
7: C'est vraiment... passionnant.
8: Hein. Oui, je me souviens.
7: Sur la route de Madison.
4: Ah oui, oui. Ça,
7: et puis alors, plus récemment, c'est toute la série des gendarmes.
0: Ah oui,
7: c'est avec De Funès.
8: Et Michel Galabru.
7: Donc c'est très différent, mais tous les films sont intéressants à regarder.
1: Oui, que ce soit comique, dramatique, thriller, tout ça.
7: Jurassic Park, par exemple, j'ai été passionnée par la série des Jurassic Park.
1: Ah oui, le frisson, l'aventure.
7: Oui.
1: Excellent, mais c'était bien fait, Jurassic Park,
7: c'est
1: ma génération. Madame Thermidor.
9: Alors, Samson et Dalila,
4: Ah oui.
6: Et quand j'étais en pension, on nous avait permis, avec la surveillante, et puis on nous reconnaissait parce qu'on avait un manteau bleu marine, on avait le chapeau et les trucs derrière, là. Donc, on savait d'où on venait. Bah, c'était même une première, c'était même avant Sissi. Et puis, Les Parapluies de Cherbourg, une comédie musicale avec Catherine Deneuve et Françoise d'Orléac.
4: Les deux sœurs.
6: Oui, j'avais trouvé ça très beau. Vrai, ouais. Un taxi pour Tobruk, La piscine avec Alain Delon et Robin Schneider, Le vieux fusil avec Philippe Noiret et voilà. Dans les plus récents, il y en a aussi. Alors, plus récents, Les Intouchables. De retour chez ma mère avec Josiane Balasco, Alexandra Lamy, etc. Bienvenue chez les Ch'tis. Rien à déclarer, parce que c'est, y a toujours une morale aussi. La famille Bélier.
4: Ah oui, c'était très bien là.
6: Et dans les derniers, là, Le Chant dans la forêt, qui est sorti l'année dernière, au mois de décembre. La venue de l'avenir, Chers parents, La femme la plus riche du monde, et Ma mère, Dieu et Sylvie Vartan.
1: Celui-là, voilà. J'avais vu au cinéma.
6: Voilà.
3: Alors moi, je peux parler de dernier film que j'ai vu, c'est La Comédie française.
1: Oui.
3: C'est un petit bijou, ce film. Je vous conseille d'aller le voir s'il passe encore. Alors, c'est l'histoire d'une jeune metteuse en scène, qui s'appelle Nina. C'est qu'on n'annule jamais, quoi qu'il arrive. Commence alors une course contre la montre pour sauver la représentation. Alors, une petite aparté, La Comédie française, maison de Molière, est la plus ancienne troupe de théâtre au monde, encore en activité. Créée en 1680, elle s'est installée au cœur du Palais Royal. C'est un théâtre public qui joue les grands classiques et des pièces modernes. Donc, Nina est interprétée par Pauline Clément, je ne sais pas si vous voyez qui c'est. Non, elle n'est pas très connue, mais elle joue très très bien. Et Guillaume Gallienne.
4: Ah oui.
1: Super. Voilà.
3: C'était un très joli film. Très gai, très enjoué. C'était vraiment.
1: Ah ouais, c'est ça.
3: Des films qui font du bien.
1: Ça fait du bien, les films où on ressent. Ah ouais, j'avais vu Amélie Poulain à l'époque, en sortant du cinéma. Ah. Je ne sais pas si vous en souvenez du Fabuleux Destin d'Amélie Poulain.
3: Ce sont des films qu'on a envie de revoir une deuxième fois.
1: Ouais, c'est vrai.
6: Ça m'est arrivé, oui.
1: J'avais bien aimé.
6: Y aller deux fois.
1: J'avais bien aimé Les Enfants du Marais aussi.
6: Oui, c'est une belle histoire.
1: C'est une belle histoire.
6: Oui, oui, Les Enfants du Marais. Oui,
1: avec, comment il s'appelait cet acteur-là.
6: C'est pas Gérard Jugnot, non ?
1: Non,
6: je me rappelle.
1: Bon, bref. Autant. Mais c'est vrai qu'il y a des ingrédients imparables comme ça dans un film qui en fait une mayonnaise qui prend... un bon film, il y a la musique, je trouve.
3: Oui, la musique est très importante.
6: C'est apaisant en même temps.
3: Et malheureusement, je trouve que c'est très rare maintenant les films comme ça, les films légers.
6: C'est apaisant. Voilà.
3: Moi, je pense que le cinéma, ça doit faire rêver avant tout. Hein. Ah,
6: oui. Le Viager aussi, qui est passé d'ailleurs.
1: Le titre, Madame Termitoire, après les rêves.
6: Le Viager, avec Michel Serrault, Michel Galabru,
3: c'est pas particulièrement gay comme film. Hein.
6: Oui, mais bon,
3: ça me fait rire.
6: Mais qu'avait le profil là. Et puis les événements de la guerre, etc. Il n'y avait plus qu'un boudin, un morceau de boudin pour tout le monde à partager. Oh là là là là là là là là là. Oh non. Ah, et oui. Je l'ai regardé, pourtant je me couche de bonheur, mais j'ai dit, il faut que je le regarde encore.
1: Il y avait La Soupe aux Choux aussi qui était drôle.
6: Oui.
1: Vous vous souvenez, avec Jacques Villeray. Ouais.
6: C'est ça, Jacques Villeray. Oui. Alors, Les Enfants du Marais, je cherche.
0: On avait plus Deux Orphelines aussi, mais je ne me rappelle plus.
4: Les Deux Orphelines.
0: C'est ancien. Hein, vous ne rappelez pas Les Deux Orphelines. Ça me revient comme ça.
4: Elles avaient des petites robes à carreaux.
0: Oui.
6: Ah non,
0: C'était ancien, je me dis comme j'ai.
4: C'était en noir et blanc.
0: Oui, c'est ça. Mais ça fait un sens. Mais moi, je perds la mémoire, j'oublie des choses, mais c'est...
6: Mais tout le monde a la même période. Tout le monde, hein, on est tous le même.
4: C'est-à-dire qu'on voit les personnes, mais les noms ne reviennent pas.
0: Oui, absolument.
1: Oui, mais moi aussi, j'ai 40 ans. C'est pas une question d'âge.
6: On bug. Et puis les séries d'été aussi qu'il y avait, par exemple Les Cœurs Brûlés avec Mireille Darc, Le Jardin des Oliviers avec Brigitte Fossé,
9: oui.
6: Le Vent des Moissons avec Jacques Dufilho, Annie Girardot.
10: Elle perd la mémoire, mais elle a bien tous les noms. Hein.
6: Ah oui, j'ai aussi des. Voilà, comme tout le monde. Hein. Qu'est-ce qu'il y avait d'autre aussi, un autre qui m'avait marqué? Le dernier, c'était Les Zodiacs avec Claire Clem, mais ça ne m'a pas plu. Bon, donc je ne retiens pas. Il y avait Les Cœurs Brûlés, comment La Demoiselle d'Avignon avec Marthe Keller et Louis Velle.
10: C'était
6: beau, ça aussi.
10: Oui, très bien.
6: Et ces séries-là. Les Oiseaux se cachent pour mourir avec Gérard Chamberlain.
10: Oh là là, oui. C'est vrai.
6: Oui. Le soir tranquille, quand c'était hebdomadaire, je crois. Oui, il me semble que c'était hebdomadaire. Et donc là, il ne fallait pas venir me casser les pieds. Hein.
10: Il fallait regarder la série.
6: Voilà. Ceux à qui ça ne plaisait pas, ils allaient se coucher.
1: Non. Surtout quand on suit une série, oui, c'est encore différent d'un film.
6: Oui. Il y a sûrement d'autres que j'oublie. Hein.
1: Alors qu'une série, il y a une suite après la fin.
6: Et on a envie
1: de continuer. Oui.
3: En ce moment, il y a une série terrible, c'est Un si grand soleil, que nous suivons avec intérêt.
10: Ah oui, moi aussi.
3: Hier soir. Il se passe des choses, il y a des
6: meurtres. Hier soir, quand j'ai dit 11h, tant pis, je me vais
1: au. C'est Les Feux de l'amour version français.
6: Ah non,
1: quoi.
6: Les Feux de l'amour, ça ne m'a jamais. Plus belle la vie, ça ne m'a jamais branché non plus.
3: C'est un peu le même genre. C'est un peu le même genre.
6: Non, non. Mais Un si grand soleil, depuis 2018.
10: Ah oui.
1: Ah oui, c'est depuis 2018 que ça existe.
6: Oui.
1: D'accord.
6: Il y a eu, bien sûr, une interruption au moment du Covid.
1: Oui.
6: Ah oui, parce que. Voilà, quoi.
3: Mais on avait hâte que ça reprenne.
6: Et oui, et hier soir, oh là, j'ai dit attention.
10: Ah oui, 5 épisodes, ça valait la peine.
1: Ah oui. 5 épisodes.
6: Ben oui, parce qu'il n'y en a pas eu de la semaine.
10: C'était les sports qui avaient pris la place.
1: Et ils durent combien de temps, les épisodes?
10: Oh, ils sont très courts.
1: Ah, d'accord.
6: 20 minutes à peu près.
1: Ah, d'accord. Oui, vous avez regardé 2h15 de télé.
10: Oui, il y avait tout le retard.
1: Non, vous étiez à fond hier soir, alors.
6: Ah non, j'ai regardé. Oh là là, j'ai regardé jusqu'à la fin.
1: C'est un
6: suite au prochain numéro.
10: Ah oui, moi j'aime bien tous les soirs.
6: Ah oui, puis à 20h20 et quelques.
10: Oui.
6: Mais surtout que c'est bien qu'on nous repasse de la veille si on n'a pas bien compris.
3: Oui, c'est le petit rendez-vous.
6: Oui, exactement. Et
10: parfois, il y a une journée où on ne peut pas le regarder.
6: Oui, au moins.
10: Que le lendemain, on aura les deux épisodes.
6: Exactement.
1: Oui. Il y a des acteurs, des actrices. Sans ça, les films ne pourraient pas exister aussi. Il y a des réalisateurs aussi, on en parlera. Mais voilà, je voulais vous demander quels sont vos acteurs, vos actrices préférées, ceux qui vous ont marqué.
3: Il y en a beaucoup.
10: Romy Schneider.
1: Alors, attendez, Lily.
10: Oui, Romy Schneider, comme actrice. Et puis, surtout, le film César et Rosalie. C'est avec Yves Montand et Romy Schneider. Ça, c'est un de mes films préférés.
1: Romy Schneider,
10: j'ai vu plusieurs fois. Et un film américain, c'est La Route de Manhattan.
1: De Madison.
10: Madison, oui.
1: Avec Meryl Streep.
10: Oui.
1: De grandes actrices, Meryl Streep et Romy Schneider.
10: Je ne me rappelle plus l'acteur, et c'est un acteur connu, mais là, ça ne me revient pas.
1: C'est Clint Eastwood.
10: Oui, voilà, c'est ça.
6: Il y avait Gregory Peck aussi, David Niven aussi. Ce sont des Américains, il me semble.
10: Des acteurs, il y a Jean Gabin, Ventura, Bébel. Gina Lolo Brigida. Ce sont
11: Alain Delon.
10: Daniel Darieux aussi. Oui.
6: Micheline Prel aussi.
10: Mais Brigitte Bardot, bien
6: sûr. Simone Signoret. On ne peut pas l'oublier, Michel. Michel Morgan.
10: Le chat.
6: Michel
10: Morgan. Oh, oui. Non, le chat, c'est avec
6: Jean Gabin.
10: Avec Jean Gabin.
6: Oh là là. Oh, l'histoire.
11: Oui, c'est une histoire tout à fait émouvante, celle-là.
6: François Cluzet aussi.
11: Voilà. Le temps des cerises.

0: Et voilà, voilà, voilà, voilà.
1: Madame Chuté, vous avez des...
0: Mais oui, j'ai une longue liste moi, d'acteurs.
2: Dites-nous cette longue liste.
0: Il y a Isabelle Huppert, que j'adore. Meryl Streep, bien sûr. Stéphane Audran. Audrey, je ne sais pas comment on dit.
3: Audrey.
0: Catherine Deneuve.
3: Catherine Deneuve.
0: Annie Girardot. Marion Cotillard. Nicole Kidman. Kate Winslet. Nathalie Portman. Juliette Binoche. Scarlett Johansson. Et dans les hommes, alors il y a Leonardo DiCaprio. Brad Pitt, Jean Dujardin, Omar Sy, Alain Delon, Lino Ventura, Vincent Cassel, Depardieu, qui est un très bon acteur, malgré toutes ses dérives, De Niro, Magimel, Mathieu Almaric, que j'aime particulièrement, Vincent Lindon, Gilles Lelouch, Guillaume Canet, bien sûr, incontournable, Dussolier, Patrick Timsit, Romain Duris, que j'aime beaucoup aussi, Guillaume de Tonquedec, Tom Hanks, et François Berléand.
2: Wow. Voilà,
4: oui,
2: merci Madame Chuté pour cette liste.
4: L'école Buissonnière.
2: Ah oui, aujourd'hui à la résidence, on va regarder le film L'école Buissonnière. Et Madame Thermidor me dit qu'il y a le... Et
4: François Berléand.
2: François Berléand dedans.
0: C'est quoi l'école Buissonnière? C'est quoi comme film?
2: C'est un film qui se passe dans les années 30,
4: oui.
2: Hein, c'est ça?
4: Oui. Ah, et donc, il y a François Cluzet.
0: Mais l'histoire, c'est quoi alors en fait?
4: C'est un enfant qui n'a plus ses parents et qui, en fait, alors c'est Valérie qui joue dans Scène de ménage. Son nom de famille, je ne me rappelle pas. Les orphelins, donc, va voir cet enfant-là tout en sachant que c'était le fils d'une amie, donc du comte. Voilà.
2: Vous l'avez vu, hein.
0: Oui, c'est un bon film. On va le voir.
4: C'est un bon film.
0: Oui,
4: je trouve que c'est un bon film. Et donc, voilà, qui a perdu sa fille et puis son gendre. Et donc, ils ont récupéré l'enfant.
0: C'est ça. Je m'en rappelle,
4: ouais. Et alors, il y a des passages quand même assez rigolos quand elle, son mari garde
2: chasse. Il ne faut pas spoiler, Madame Thermidor.
3: Il ne
2: faut pas spoiler, il ne faut pas raconter, parce que moi, c'est après.
4: Bon, ben j'arrête. Voilà. J'ai mené du sparadrap.
2: C'est après le film, je connaîtrai sinon.
4: Et ben oui. Voilà.
2: Quels sont les ingrédients qui font qu'un film ça nous émeut, ça nous plaît?
0: C'est très subjectif,
2: c'est
0: très
2: subjectif,
0: personnel.
2: Hein,
4: c'est l'émotion, ça dégage.
0: Ça dépend aussi de l'état d'esprit qu'on a en allant au cinéma.
4: Oui. En se disant
0: tout dépend
4: que ça existait.
0: Ça dépend ce qu'on cherche aussi dans le cinéma. Moi, je cherche surtout le rêve, la beauté, l'évasion.
2: Oui, voilà. C'est propre à chacun. Hein.
0: Oui.
4: Exactement.
0: Il y a un film récent qui vient de passer, c'est De Gaulle.
3: C'est
0: un film très violent. Et je suis sortie avant la fin. Je ne l'ai pas supporté, je suis partie avant la fin.
3: Bien. Ouais. Non, mais il y a une suite. Moi, je n'ai vu qu'une partie.
2: Oui, il y a des films comme ça.
0: C'est un film de guerre, et les films de guerre, ce n'est pas la peine d'en rajouter une couche. On a suffisamment en ce moment de problèmes de ce genre-là autour de nous.
4: Un film aussi, Le bal des célibataires aussi. Ça se passait aussi la condition des femmes pendant la guerre, qui disons comment gérer les enfants, la ferme, les animaux, enfin tout.
3: Et le travail.
4: Tout le travail qui. Oui.
0: Oui, mais quand c'est historique, moi je trouve que c'est très bien.
4: Oui.
0: Ce que je dénonce, c'est la violence dans les films, qui devrait être suggérée, mais pas étalée comme ça. C'est trop. C'est outrancier.
4: Trop sensible. C'est trop sensible.
2: Puis c'est fort, quand dans les films, on a les sens qui sont en éveil. Enfin, à part le goût, on ne le goûte pas, mais on a la vue,
0: surtout
2: on a l'ouïe.
0: Surtout les grands écrans.
2: On a des grands écrans, c'est quand même...
3: C'est forte.
2: Oui, c'est ça, c'est fort.
0: Et voir des corps mutilés, non, moi j'estime qu'on n'a pas à subir ça. Hein.
3: Moi, c'est ça qui me dérange dans Le Grand Fusil, la scène avec Romy Schneider. Et là, j'ai du mal à regarder.
2: D'accord, ok. Ouais. Oui, il y a des scènes. Moi, je me souviens petite, c'était Rocky Balboa pendant le combat. J'allais dans les toilettes. Je disais à papy, tu me dis quand c'est fini. Je fermais les yeux, les oreilles. Je m'enfermais. La cloison était très fine entre les toilettes et le salon était juste derrière. Il me disait, c'est bon, Fanny, il a gagné. Je ne voulais pas le voir rétamer le pauvre Rocky. Parce qu'on s'attache à nos personnages quand on regarde une histoire. C'est quand même... le cœur, il souffre s'il souffre. Ouais. Donc, des choses à rajouter sur le 7e art. On va conclure
0: un petit tour d'horizon.
2: On a fait un bon tour d'horizon, oui.
0: C'était très plaisant.
2: Ouais, ça vous a plu de parler du cinéma. La prochaine fois, on a dit qu'on parlerait peut-être des trains.
0: Oui.
2: Les trains d'exception, aussi, oui. Du train d'avant, du train de maintenant. Ah.
0: Oui, parce qu'on a, on a vécu toute cette évolution aussi.
4: Ah oui, hein. Oui, oui, oui. Mmh. Mais on va penser, au train, effectivement. Le pont de la rivière Kouai, par exemple, qui existe déjà. Très et il y en aura d'autres, bien sûr, à découvrir.
2: Alors, on va souhaiter à nos auditeurs de RLP une très bonne journée, une très bonne fin de journée. Pour conclure, on va chanter une chanson, la balade des gens heureux.
4: Ah, oui. Et au lieu de dire les gens heureux, on pourrait dire les seigneurs heureux.
2: Ah, oui. Et on vous souhaite de beaux films dans les salles de cinéma et à la maison. Bonne journée à tous et à toutes. Merci.
0: Merci Fanny.
2: Merci à vous.
4: Merci.

0: Je viens te chanter la balade, la balade des gens heureux.
1: Toi, tu n'as pas de titre.

0: la balade, la balade des gens heureux.
1: Seigneurs heureux.
2: C'est pas facile.
1: Seigneurs heureux.
2: C'est des gens seigneurs. Voilà.
1: Bon, on a le droit à l'erreur. On a le droit à, voilà, ouais, de ne pas savoir.

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4: Bonjour à toutes et à tous et bienvenue dans l'émission de Local Actu, ce midi avec nous sur RLP, votre radio associative, des enregistrements réalisés en studio à Coulogne-et-Chamier où sont nos locaux de cette Radio Libre et de la musique que nous alternerons entre les enregistrements. On commencera avec un tout premier sur le festival Mélomanie, encore un autre festival créé de toutes pièces. À part une personne qui n'avait pas forcément de festival pour ses goûts musicaux, il l'a créé son propre avec un certain partenaire. Vous l'écouterez, c'est Maximilien Wang qui était en studio.
5: Je pense que c'est important aujourd'hui en tant que musicien de pas seulement travailler son art du mieux possible et d'attendre que le téléphone sonne pour avoir des concerts, mais aussi de se donner les moyens de faire connaître son art, son instrument et de développer dans un contexte aussi culturel, budgétaire, qui n'est pas forcément évident en France et ailleurs, de développer aussi de nouvelles propositions, de nouveaux lieux pour diffuser l'orgue, le chant ou tout autre instrument.
4: Maximilien Wang, donc l'organiste qui a créé Mélomanie, un tout nouveau festival qui commence dès demain jusqu'au 27 août à Périgueux. Et puis il se fait aider de Élise Charel, qui est violoniste et soprano, et avec un parrainage de Thierry Escaïche. Deuxième enregistrement sur Radio Libre en Périgord, il s'agit de Razak en fête, qui commence dès aujourd'hui jusqu'à lundi avec beaucoup d'activités. Jean-Jacques Payancher, le président du comité des fêtes de Razak sur l'île, nous en dit au moins une.
6: Et ce cinéma plein air est offert par l'Amicale Laïque, puisque nous, le comité des fêtes, on est une section de l'Amicale Laïque de Razak. L'Amicale Laïque, dont je suis aussi le secrétaire, on offre aux enfants des écoles de Razak, primaire et maternelle, la place.
4: Sinon, c'est 5 euros la place pour les non-Razakois qui veulent aller voir le film Vaiana lundi 24 à Razak en fête. Et puis, il y a d'autres activités, notamment des marchés gourmands et puis des fêtes foraines et bien sûr des vides-greniers. Beaucoup de choses pour Razak en fête. Et puis, dernier enregistrement pour compléter l'actualité locale, c'est les canons français qui vont reprendre dès octobre. On diffuse un court extrait, c'était le discours de la LDH du 30 juin 2026 par la Ligue des droits de l'homme suite à une première manifestation.
7: Le maire s'appuie sur l'article L2144-3 du Code général des collectivités territoriales. Il implique ce texte qui, en fait, ne s'applique pas. Il ne s'applique que pour les associations, les partis politiques et les syndicats pour louer une salle. Donc, il ne peut pas louer une salle au titre de cet article. Il ne peut pas louer une salle au titre d'un article qu'il a invoqué, parce que cet article n'autorise que la prêt de salle aux associations, aux partis politiques et aux syndicats, et non aux sociétés commerciales.
4: Donc voilà pour le programme de ce Local Actu ce midi. On commence avec le tout nouveau festival nommé Mélomanie.
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8: Tout nouveau festival avec une nouvelle association qui se crée en Périgueux, association Mélomanie, qui présente aussi le festival avec le même nom. Mais aujourd'hui, pour connaître l'histoire de cette association, l'histoire du festival, dans nos studios de RLP, Radio Libre en Périgord, on reçoit directeur artistique de Mélomanie, Maximilien Wang. Bonjour.
9: Bonjour.
8: Vous êtes de Périgueux aussi, j'ai appris, c'est ça?
5: Oui, tout à fait, je suis de Périgueux. Et l'association Mélomanie est une association basée à Périgueux et qui a une histoire fortement liée à la ville, puisque nous l'avons créée il y a environ un an avec une amie, Élise Charel, qui elle est chanteuse lyrique, moi je suis organiste, et nous nous sommes rencontrés au conservatoire.

0: soir. Alors, il y a quelques années de cela, on était enfants à l'époque. Et cette idée de créer une association musicale à Périgueux a germé il y a quelques temps. Et puis maintenant, nous avons décidé de nous lancer dans l'aventure et de créer notre propre festival qui tient donc sa première édition du 22 août au 27 août.
1: Il faut dire que tous les deux, vous voyagez dans le monde entier. Vous se produisez dans différents pays. Et revenir à Périgueux, c'est vraiment une chance pour les périgourdins.
0: Oui, je pense qu'on est tous les deux attachés à notre ville et on avait envie qu'il y ait une vraie proposition en matière de musique classique, mais au sens très large du terme, qu'il y ait une vraie proposition pour la musique à Périgueux, qui permette d'inviter aussi bien des artistes professionnels, internationaux, reconnus, et aussi, ce qui nous tient beaucoup à cœur, d'inviter les artistes issus de la région. Donc par exemple, on va cette année programmer Sophia Kervan, qui est une artiste lyrique qui fait sa carrière actuellement en Angleterre, mais qui a commencé le chant lyrique à Périgueux, au Conservatoire de Périgueux, et qui a toujours des attaches en Dordogne. Elle est bien connue des Périgourdins, parce qu'elle a chanté par exemple au Lab Opéra Périgord, il y a peu de temps, dans le rôle de Musetta dans La Bohème.
1: Comment ça s'est fait que ces racines de Périgueux vous rappellent que vous voulez quand même faire quelque chose dans cette ville ?
0: Je pense qu'on est attaché à ce territoire parce qu'il y a des lieux emblématiques, un patrimoine qu'on a envie de mettre en valeur. Donc, par exemple, on va faire des concerts à la cathédrale Saint-Front, au cloître. On a des salles qui sont des salles qui peuvent tout à fait convenir pour le concert, le centre départemental, le palace, l'Odyssée. Et je pense que c'est des lieux qu'on a envie de mettre en valeur en apportant une offre culturelle aussi pour la ville.
1: En proposant les concerts de qualité.
0: Voilà, en proposant des concerts de qualité qui allient aussi bien des jeunes professionnels, des artistes plus expérimentés et dans tous les styles. Donc là, cette année, on a du chant lyrique, de l'orgue, de l'improvisation, un salon musical avec de la mélodie française, de l'opéra. Mais pour les prochaines éditions, on n'exclut pas de faire du jazz, de la musique de chambre, la musique sous toutes ses formes.
1: Donc ça signifie se lancer, donc il y a les idées déjà pour les années à venir. Mais pour cette première édition, est-ce que c'était difficile ou facile se lancer et mettre en place ce premier festival qui va démarrer ce samedi 22 août ?
0: Alors effectivement, les idées ne manquent pas. Ce qui est dur, c'est pas de trouver les artistes, de trouver les idées. Ce qui est dur, c'est de mettre en œuvre les choses, de choisir une programmation qui soit cohérente aussi, qui attire le public, qui corresponde aussi aux enjeux locaux, c'est-à-dire d'inviter des artistes qui sont connus en Dordogne, comme Sophia, d'inviter des stars aussi. Et donc, le plus dur, je dirais, voilà, c'est toute l'organisation, l'anticipation, mobiliser, faire connaître aussi un nouveau festival, c'est un enjeu important.
1: Mais il manquait ce type de festival sur le territoire.
0: Oui, alors certains se souviennent peut-être d'un festival de musique baroque qui s'appelait Symphonia, qui a cessé son activité. Alors notre objectif, c'est pas du tout de reprendre le créneau de la musique ancienne, même si on ne s'interdit pas de faire des concerts de musique ancienne. Mais je trouve qu'effectivement, il y avait une offre de musique classique qui a Périgueux même manqué ces derniers temps.
1: Vous-même, Maximilien, vous êtes organiste, vous avez dit. Actuellement, vous exercez plutôt à Bordeaux parce que vous êtes organiste attitré à l'église Saint-Ferdinand à Bordeaux, c'est ça ?
0: Tout à fait. Donc, je partage mon temps entre une activité d'organiste. Donc, je suis étudiant au CNSM de Paris, donc qui est le Conservatoire National Supérieur. Et puis, j'étudie aussi la musicologie. Donc là, j'ai une petite activité de très jeune chercheur en musicologie à l'École Normale Supérieure.
1: Et en plus, vous avez du temps pour organiser le festival, festival, lancer et mettre en route, comme on dit.
0: Oui, tout à fait. Mais je pense que c'est important aujourd'hui, en tant que musicien, de pas seulement travailler son art du mieux possible et d'attendre que le téléphone sonne pour avoir des concerts, mais aussi de se donner les moyens de faire connaître son art, son instrument, et de développer, dans un contexte aussi culturel, budgétaire, qui n'est pas forcément évident en France et ailleurs, de développer aussi de nouvelles propositions, de nouveaux lieux pour diffuser l'orgue, le chant ou tout autre instrument.
1: Maintenant, présentez-nous cette première édition de ce festival Mélomanie, qui, comme je dis, commence dans quelques jours. C'est un festival qui va durer un week-end et la semaine suivante aussi. Mais je vous laisse découvrir le programme. Donc, ça commence ce samedi 22.
0: Exactement. Le premier concert a lieu ce samedi 22 août. Donc, ce sera au centre départemental Joséphine Baker à 20h30, avec un concert autour de l'opéra de Francis Poulenc, La Voix humaine, chantée par Sophia Kirvanbez et mise en scène. En première partie, il y aura également du Schubert. Et donc, c'est un concert qui nous rassemble autour du chant lyrique pour un programme d'environ une heure. On a un deuxième concert qui a lieu au cloître de la cathédrale Saint-Front le dimanche 23 août, donc le lendemain à 17h. Donc là, c'est un concert un peu plus détendu avec de la mélodie française, de l'opéra autour de compositeurs comme Bizet, Ravel, Massenet. Et nous terminerons avec le concert de clôture qui aura lieu à la cathédrale Saint-Front avec le parrain du festival, Thierry Esquèche, qui est un musicien assez incroyable, qui est organiste, compositeur, primé de nombreuses fois aux Victoires de la Musique. Et c'est un concert assez particulier parce que toute la deuxième partie sera consacrée à l'improvisation. Donc on va diffuser un film de Buster Keaton et l'organiste, donc Thierry, va improviser entièrement la partition musicale comme cela se faisait au début du XXe siècle avec les films muets en noir et blanc.
1: Et tout ça va être dans l'enceinte de la cathédrale.
0: Tout ça dans l'enceinte de la cathédrale, sur le grand orgue Merklin.
1: Donc c'est quelque chose d'inédit aussi.
0: C'est quelque chose d'inédit. En tout cas, ça n'a pas eu lieu à Périgueux depuis de nombreuses années, je pense. Et les ciné-concerts, c'est quelque chose qu'on oublie un peu parce qu'on avait des orgues dans les cinémas avant. Alors, ce n'était pas tout à fait les orgues qu'il y avait dans les églises. Mais ceci dit, ça s'en approchait par le principe. Et quand on n'avait pas de bande-son pour les films muets, ben on avait soit un petit orchestre, soit un organiste qui faisait la musique. Alors, ça pouvait être des partitions écrites, mais pour les claviéristes, c'était souvent de l'improvisation aussi. Donc, on retrouve un peu cette ancienne tradition avec ce concert.
1: Vous pouvez peut-être dire pourquoi le parrain a accepté, parrainer ce nouveau festival qui démarre juste.
0: Oui, Thierry est quelqu'un qui est attaché, je pense, à aider les jeunes festivals et les petites structures comme la nôtre. Et puis accessoirement, je trouve que c'est avec lui que j'étudie l'improvisation à l'orgue. Donc c'était une bonne accroche pour l'inviter pour ce premier festival.
1: Et pour vous aider à lancer ce festival. Ouais. Pour les spectateurs, pour les périgourdins, pour les touristes, comment il faut faire pour réserver sa place? Comment vous avez mis en place la billetterie? Et je sais qu'un des atouts de ce festival, vous voulez que ce festival soit accessible à tous, et surtout pour les jeunes publics.
0: Tout à fait. Alors pour la billetterie, il y a plusieurs solutions, soit tout simplement sur place, soit une réservation en ligne. Donc sur les différentes affiches que vous trouverez, on a un QR code qui renvoie vers notre site Helloasso. Vous pouvez taper directement Mélomanie Périgueux, vous trouverez, et vous pouvez réserver vos billets en ligne directement. Pour la billetterie, effectivement, on a essayé que les tarifs soient plutôt accessibles, avec un tarif plein à 20€, un tarif réduit à 15€, et une offre pour les jeunes, notamment pour les étudiants du conservatoire mineur, le billet est gratuit, et également pour les moins de 15 ans.
1: Qu'est-ce que vous attendez de ce festival, de cette première édition?
0: J'espère que le public sera au rendez-vous pour qu'on puisse ensemble écrire quelques pages de l'histoire de la vie musicale de Périgueux pour les prochaines années. On ne manque pas d'idées pour les futures des éditions, donc on vous souhaite nombreux à nos concerts pour vous faire découvrir ces nouveaux projets musicaux.
1: En ce qui tend, peut-être on va rappeler les dates et les rendez-vous. Donc, premier rendez-vous samedi 22 août à
0: 20h30 au centre départemental Joséphine Baker.
1: Ensuite, dimanche 23, c'est un petit peu plus tôt, à 17h.
0: Au cloître de la cathédrale Saint-Front.
1: Et en plus, il faut dire qu'il y a un cocktail.
0: Un cocktail sera proposé. Et en ce moment, au cloître de la cathédrale, il y a également une exposition de peinture qui vaut le détour.
1: Donc tous les arts vont se retrouver ce jour-là, dimanche 23. Et le bouquet final de ce festival, c'est jeudi 27 août à 20h30 à la cathédrale Saint-Front, c'est
0: voilà.
1: Ça.
0: Concert de clôture avec Thierry Esquèche, organiste de Notre-Dame de Paris et parrain du festival.
1: J'espère que ce rendez-vous sera aimé et accepté par les Périgourdins et les amis de Périgueux et aux alentours, et que cette première édition va enchanter le public. On va vous souhaiter belle réussite. Et dans le futur, est-ce que le festival va avoir lieu toujours dans les mêmes dates
0: ou... A priori, on conserverait la troisième semaine d'août pour le festival.
1: Et dans l'année, est-ce que vous proposerez les autres rendez-vous ou non ?
0: On envisage aussi d'autres rendez-vous en saison, peut-être avec des concerts de chœur notamment, mais les informations arriveront plus tard.
1: Et sachez bien que RLP est là pour annoncer ces concerts et ces rendez-vous. Merci à vous, Maximilien Wang, directeur artistique de Mélomanie, et bon festival de cette première édition. Merci.
0: Merci.
2: 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Petite pause musicale sur Radio Libre en Périgord avec Cyril Mokayesh. Le titre s'appelle « Partir ».

0: Bonjour Jean-Jacques Payancher.
1: Bonjour.
0: Le président du comité des fêtes de Razac. Et puis Razac sur l'île ce week-end, c'est Razac en fête, votre fête annuelle, avec beaucoup de propositions. Ça commence avec un cours de pétanque le vendredi, et puis il y aura des randonnées le samedi, un marché gourmand, vous avez prévu le vide-grenier du dimanche, et même juste toutes les activités s'étalent jusqu'à lundi.
1: Oui, effectivement. La fête se déroule donc à partir de vendredi jusqu'à lundi. Donc on commence, c'est de même.
0: Espérons qu'il ne pleuve pas, normalement le temps est au rendez-vous.
1: Je vous avouerai qu'on guette tous les jours, matin, midi et soir, les prévisions météo. Mais bon, déjà on aura moins chaud, donc ça c'est déjà une bonne chose. Et la bonne nouvelle aussi, ça va peut-être permettre d'avoir l'autorisation préfectorale pour tirer le feu d'artifice dimanche soir, parce que c'est le gros point d'interrogation actuellement.
0: Oui, normalement, il fera beau aussi ce week-end. Il n'y a que le vendredi où, en ce moment-là, on enregistre juste la veille. Et voilà, c'est un peu nuageux, mais il devrait faire beau. Alors, le comité des fêtes est nombreux. Vous étiez venu la dernière fois pour présenter la caisse à savon.
1: La première édition de la course à caisse à savon, et qui a eu un succès
0: retentissant.
1: Voilà, puisque pour la première participation, on a eu 25 concurrents. Caisse à savon.
0: Et pas d'accident.
1: Pas d'incident majeur. Une roue cassée. Que c'est que des dégâts matériels. Oui. Voilà.
0: Mais c'était sympathique.
1: C'était
0: qui
1: sympa
0: a gagné,
1: et ça a drainé. On a estimé, bien sûr, comme l'entrée était gratuite, on n'a pas de ticket pour voir le nombre officiel, mais dans nos prévisions, on a eu peut-être 400 personnes, 400, 500 sur.
0: Et puis qui a gagné ?
1: Un concurrent qui faisait partie du comité de Sud-Ouest, qui a l'habitude, et lui qui est justement la fin août, va aller dans les Vosges pour le championnat de France.
0: Oui. Et il a le meilleur chrono alors.
1: Alors c'est lui, et il a réalisé quand même sur le parcours de 850 mètres, il a réalisé un chrono, il est monté jusqu'à 82 km/h. Donc
0: voilà.
1: Vous pouvez imaginer.
0: À Razac.
1: Voilà, et il a fait une vidéo avec sa caméra embarquée. Et
0: en
1: vous
0: GoPro,
1: pouvez le
0: ouais.
1: voir sur le site de Razac en fête.
0: D'accord, voilà. C'est vrai, on donnera les contacts, hein. Vous avez aussi une page Facebook très fournie. Jean-Jacques Payancher, alors parlons maintenant de Razac en fête.
1: Oui.
0: Donc ça commence le vendredi 21 août 2026.
1: Donc vendredi, nous organisons un concours de boules. Alors, réservé aux Razacois, c'est pas que on est contre les gens de l'extérieur,
0: voilà,
1: mais par expérience, une année, il y a des licenciés et tout ça, donc c'est plus une animation qu'un. C'est pour ça que je l'appelle concours de boules et pas concours de pétanque. C'est la nuance, parce que c'est généralement un concours où viennent jouer les familles, le papa, la maman, les petits, donc. Une fois, ils ont été confrontés à les concours officiels ils ont perdu 13-0, 13-0, 13-0, et le petit, à la fin de la soirée, est reparti en pleurant. Donc ça nous a fait mal au cœur. Donc depuis ces quelques années, on a décidé de lui offrir cours razacois pour rester dans le cadre familial et amical.
0: Bon, c'est Razac en fait, hein, c'est pas un concours de pétanque
1: officiel.
0: Spécialisé. Ouais. Alors bien sûr, il y a aussi pas que la pétanque ce vendredi, il y a aussi de la buvette, une restauration sur place.
1: Le programme est varié puisque le samedi matin, nous organisons une randonnée avec départ devant le gymnase, avec deux circuits, soit 6 ou 10 km pour les plus courageux. Voilà. Avec
0: un
1: ravitaillement à mi-parcours, et nous offrons l'apéritif à l'arrivée pour les concurrents.
0: Et le départ à la salle polyvalente de Razac.
1: Exact.
0: Et puis, il y a une fête foraine à 15h qui va commencer à ouvrir avec une buvette aussi sur place.
1: Oui, tenue par le comité des fêtes, la buvette.
0: Bien sûr. Et un marché gourmand quelques heures plus tard, à 19h. Et là, par contre, c'est recommandé d'amener vos couverts. Il n'y en a pas pour tout le monde. Il y en a quelques-uns.
1: C'est-à-dire que le marché gourmand, ce sont les food trucks. Donc, les food trucks, ils ont quelques peut-être couverts. Mais bon, on préconise de venir pour ne pas se retrouver à manger avec les doigts des plats comme les moules frites ou des choses comme ça. Et il y aura pour tout le monde, puisque il y aura aussi bien des burgers que du canard, que des moules frites, que, enfin,
0: il y aura de la diversité.
1: C'est très varié,
0: de façon culinaire.
1: Voilà. Chacun pourra faire son menu comme il veut.
0: Tout ça en musique, parce que vous avez invité aussi le Trio Noctambule.
1: Alors, Trio Noctambule, c'est... ben, comme son nom l'indique, c'est un trio, donc ils sont trois, ça forcément.
0: Et qui jouent que la nuit.
1: Voilà. Ils font des reprises de jazz, de pop et de chansons françaises.
0: Qui viennent d'où ?
1: Ils sont de la Dordogne.
0: Et puis la grande journée de Razak en fête, Jean-Jacques Parenchet, c'est le dimanche. Ça commence à partir de 7h pour les exposants du vide-grenier.
1: Voilà, tout à fait. Nous serons là à partir de 7h pour les accueillir avec pas beaucoup d'heures de sommeil, puisque le temps de tout ranger du marché gourmand de la veille. Oui. Mais bon, c'est pour la bonne cause. Donc, vide-grenier, donc toujours les emplacements sur réservation. Donc, ils appellent à mon numéro, que je rappelle, le 06 38 82 16 17.
0: Pour rappeler Jean-Jacques Payanché.
1: Nous traçons les emplacements la veille, et comme ça, quand ils arrivent, ils ont leur place de réservée. Donc, ils arrivent à 7h, 7h30 ou 8h.
0: Il y en a encore des places disponibles ?
1: Il y a encore des places, vous pouvez encore vous inscrire.
0: À combien d'euros le mètre linéaire ?
1: 2 euros,
0: ouais.
1: On n'est pas cher. Ça, je crois que ça fait 25 ans qu'on pratique le même tarif.
0: Donc le vide-grenier, à 7h pour les exposants et aussi pour...
1: Oui, on ne fait pas de différence entre l'heure d'arrivée exposant et l'heure d'arrivée publique.
0: D'accord. Et puis, il y a aussi des expositions, mais là, pas de vide-grenier, mais de voitures ensuite.
1: Oui, les voitures anciennes en collaboration avec le club Auto-Rétro de Périgueux.
0: C'est de 10h à 17h.
1: Dont le président est membre du comité des fêtes de Razak.
0: Oui.
1: Donc, ça facilite les relations.
0: Et ensuite, donc, ça sera la maire de Razak qui viendra proposer l'apéritif, c'est offert par la mairie.
1: Voilà, et avant ça, il y aura...
0: Elle viendra, Madame Violette Folgado.
1: Madame Folgado, voilà, qui viendra, et avec des membres de son conseil municipal, l'apéritif sera offert donc devant la salle polyvalente à midi, après avoir déposé une gerbe au monument aux morts.
0: Oui.
1: Puisqu'il faut penser aux anciens, puisque si on peut faire la fête aujourd'hui, c'est grâce à nos anciens.
0: Et oui, on est toujours sur les épaules de géants, comme on dit. Et je recommande tous les auditeurs et auditrices à voir le film La Bataille de Gaulle, les deux. Et surtout le deux, on apprend pas mal de choses. Et donc après, à 15h, il y a aussi la fête foraine de la veille qui réouvre, avec buvette. Et puis également un marché gourmand, à 19h, pour la veille.
1: On remet ça, mais alors avec bien sûr un autre groupe pour animer, c'est Moon Soul, donc c'est un trio aussi, et ils proposent pop, soul et vibes. C'est un peu plus péchu, quoi.
0: Je dirais. Oui. Et puis bien sûr le feu d'artifice, si tout se passe bien.
1: Alors là, oui, ben,
0: à 22h30.
1: On attend le feu vert de la. On attend le feu vert de la préfecture, mais normalement. Donc le feu d'artifice qui est offert par la municipalité, je le tiens à le souligner.
0: Et ensuite, le dernier jour, c'est le lundi 24 août. Et là, c'est un cinéma en plein air qui est proposé avec le film pour enfants, Vaiana, qui tourne en ce moment.
1: Oui, voilà. Donc, et ce cinéma plein air est offert par l'Amicale Laïque, puisque nous, le comité des fêtes, on est une section de l'Amicale Laïque de Razak. Mmh. Et donc, l'Amicale Laïque, dont je suis aussi le secrétaire, je cumule les casquettes.
0: beaucoup de choses.
1: Et on offre, je parle là au titre de l'Amicale Laïque, on offre aux enfants des écoles de Razak, primaire et maternelle, la place.
0: Voilà. Le cinéma plein air, sinon c'est 5 euros la place.
1: Voilà. Donc, si... Par cas, les intempéries nous empêchaient de le faire en plein air, on aurait le repli de la salle polyvalente.
0: Pour diffuser le film
1: Vaiana,
0: le film d'animation.
1: Quoi qu'il arrive, le film aura lieu.
0: Eh bien, ça fait une activité assez complète pour 4 jours de Razak en fête, quand même. Eh bien, merci Jean-Jacques Payanchet. Peut-être vos contacts pour avoir plus d'informations. On peut redire aussi vos réseaux sociaux, en plus de votre téléphone que vous avez cité.
1: Oui,
0: et votre
1: alors,
0: adresse mail.
1: Vous pouvez m'appeler pour tout renseignement, que ce soit pour l'inscription pour le vide-grenier, enfin, tout ce que vous avez besoin de savoir pour venir participer à Razak en Fête. Et on a une page Facebook qui s'appelle Razak en Fête. Donc, il y a toutes les informations par manifestation, par animation. Vous avez le prix des différentes animations, mais la plupart sont gratuites, comme le marché gourmand. Les deux concerts sont gratuits.
0: Merci beaucoup pour l'organisation. Bon courage pour merci. Les nuits courtes, comme vous disiez.
1: Et merci à vous.
0: Je vous en prie. 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Il était venu au festival Culture au cœur de Montignac. On écoute Tiken Jaffa Coli, Gouvernement 20 ans.

0: Kenja Fakoli sur Radio Libre en Périgord. Et avant d'écouter le dernier enregistrement de ce midi sur Local Actu, on écoute une petite chronique envoyée par Gérard Charolois, un auditeur de Radio Libre en Périgord. Et étant une radio associative, chacun peut faire de même et enregistrer sa propre chronique sur l'actualité ou sur sa passion. La chronique du juge Gérard Charolois, de l'association Cépenso et de l'association Convention Vie Nature.
1: Chers amis, bonjour. Nous sommes aujourd'hui le lundi 17 août 2026. Je vous parlais la dernière fois des trois effondrements qui se dessinaient à l'horizon de l'humanité. Effondrement de la biodiversité, effondrement du climat, effondrement sociétal. Ces trois effondrements peuvent remettre en cause, d'une part, la viabilité de la planète, ce qu'on appelle la biosphère. C'est cette petite couche de vie qui est à la surface de la Terre. Parce que la biosphère, c'est peu de choses en épaisseur. Et notre espèce compromet l'existence même de la biosphère qui a vu apparaître la vie il y a plusieurs milliards d'années sous forme d'ARN, puis sous forme d'ADN, puis sous forme de cellules, puis d'organes d'abord unicellulaires, puis après avec polycellulaires, et jusqu'à nous. Mais rien n'est jamais acquis, rien n'est jamais acquis, et d'ailleurs au niveau astronomique, on sait très bien que les astres eux-mêmes sont condamnés à disparaître, donc qu'il adviendra un jour où la Terre elle-même disparaîtra, ce qui n'est d'ailleurs qu'un problème philosophique et pas du tout un problème pour vous et moi, puisqu'il y a bien longtemps, évidemment, que nous ne serons pas là pour apprécier le jour où le Soleil deviendra une naine rouge, c'est-à-dire qui absorbera tout son secteur solaire. Voilà, donc la planète. L'effondrement sociétal, je vous en ai parlé, ça se traduit actuellement par des idéologies qui reviennent à la mode et qui avaient été discréditées par l'échec des fascismes, c'est-à-dire la xénophobie, l'autoritarisme, le culte du chef, l'acceptation du mensonge pourvu que ce soit efficace, la peur qui engendre un souci puéril de sécurité. Bref, tout ce qui se passe actuellement montre bien qu'il y a une dégradation. Il y a une dégradation dans tous les secteurs. Et alors, on me dit que la jeunesse souffre, du moins un nombre croissant de jeunes gens, d'éco-anxiété. Les gens sont inquiets, surtout les jeunes, devant l'avenir du monde, comme je les comprends. Et un philosophe allemand qui s'appelait Hans Jonas avait conçu ce qu'il appelait, lui, l'heuristique de la peur. Alors, c'est quoi ce mot compliqué, l'heuristique de la peur? C'est-à-dire que pour que les gens réagissent, pour qu'une société fasse le nécessaire, il faut finalement qu'elle ait peur. La peur, ça stimule la vigilance, la sagesse, la réflexion. Donc il y a une heuristique, il y a une valeur intrinsèque de la peur. Je ne pense pas. Je ne suis pas de ceux qui pensent qu'il faut faire peur aux gens en leur disant que demain, ça va devenir une fournaise, que le climat va se dégrader, que la mort de la biodiversité va préparer la mort de l'humanité, etc., etc., et que le fascisme qui vient va générer des catastrophes épouvantables. Oui, c'est vrai. Tout ça, c'est vrai, c'est vrai. Mais face à ces périls, ce n'est pas par la peur qu'il faut réagir. C'est au contraire par l'intelligence, par le calme, la sérénité et par l'amour. Oui, l'amour. L'amour notamment du vivant, l'amour de la nature. S'il faut protéger la nature, ce n'est pas parce qu'elle nous est utile, ce n'est pas parce qu'elle est la garante de la survie de l'humanité, c'est parce que nous l'aimons. Et quand on aime, quand vous aimez un être, vous ne l'aimez pas que pour vous. Enfin, du moins, j'ose l'espérer. Vous l'aimez pour lui. Eh bien, la nature mérite d'être aimée pour ce qu'elle est. Et peu importe qu'elle nous soit utile ou qu'elle ne le soit pas, et peu importe que sa mort préfigure la mort de l'humanité, en soi, ça n'a pas d'importance. Ce qui a d'importance, c'est les sentiments qu'on lui porte. La nature mérite d'être aimée. Et aux gens qui souffrent d'éco-anxiété, j'ai envie de dire, ne soyez pas anxieux. Soyez actifs. Soyez combatifs. Soyez raisonnables, tout simplement. Et opposez à la propagande et opposez aux mensonges que vous entendez à longueur de temps, tout simplement votre réflexion. Le monde peut être sauvé. Il peut être sauvé tout simplement par la mutation. Je m'explique. Actuellement, le système économique mondial, c'est un petit peu comme un cycliste qui ne tient l'équilibre que parce qu'il avance. S'il cessait de croître quantitativement, il tomberait. Les firmes, les filières, les entreprises, ces temples des temps modernes, ne peuvent exister que par le profit. Et le profit, c'est uniquement par la croissance, par l'expansion perpétuelle. C'est pour ça qu'ils veulent sans cesse des infrastructures de transport nouvelles, des centres commerciaux nouveaux, des résidences de loisirs nouvelles, etc. Il leur faut cette croissance quantitative sans laquelle le système thatchérien, si vous voulez, le système libéral, le système que certains disaient capitaliste, mais ça renvoie à une notion marxiste qui n'est pas la mienne. Mais, si vous voulez, ce système ne peut fonctionner que par la croissance quantitative. Et malgré ce qui se passe, malgré l'évidence des problèmes que l'altération du climat pose, on s'en est rendu compte cet été en Europe, avec les canicules, les sécheresses, les incendies, etc., eh bien, malgré tout, il continue. Il continue. Croyez-vous que ça a fait réfléchir le gouvernement sur sa politique ? A-t-il renoncé à l'autoroute mafieux, l'autoroute A69 ? A-t-il renoncé aux LGV qui ne servent à rien ? A-t-il renoncé à tel ou tel aménagement, infrastructure, à tel ou tel endroit qui va être dévastateur de nature ? Non, non, non, il continue. Et quoi qu'il advienne, et quand bien même ce ne serait pas 40 qu'il ferait à Paris, mais 50, il continuerait. Pourquoi ? Mais parce qu'ils ne peuvent pas faire autrement. Parce que leur système repose là-dessus. C'est le cycliste qui avance parce que sinon il tombe. Il faut qu'il s'arrête. Alors, je dis que face à cela, on ne peut sauver la vie sur Terre, l'humanité peut-être, en tout cas la vie sur Terre, qu'en mutant. En mutant. C'est même pas une révolution qu'il faut. C'est une mutation. C'est-à-dire qu'il faut que l'on change complètement le paradigme économique. Alors, est-ce la décroissance ? Est-ce la décroissance que je préconise ? Eh bien, la décroissance, c'est un mot qui ne me plaît pas, parce que ça sent son masochisme, son ascétisme. Voilà, il faut une frugalité qui serait heureuse, bien sûr, mais une frugalité. Ah non. Moi, je veux dire que je crois au progrès. Je crois à la croissance qualitative. Le progrès, c'est quoi ? Eh bien, c'est vaincre les maladies. C'est assurer aux hommes la prospérité, la longévité. C'est combattre la souffrance. C'est combattre tout ce qui génère des plaisirs. C'est ça. Mais c'est pas de couler du béton, du bitume, de l'asphalte, de mettre des artificialisations partout. Ça, c'est pas du progrès. Ça apporte quoi ? Si ce n'est, évidemment, du profit aux mafieux. Aux mafieux légaux, je parle, hein, à ceux qui sont plutocrates et qui, en fait, s'enrichissent d'une manière exponentielle, sans frein, sans limite, sans normes et sans bornes. Oui, c'est cela qu'ils veulent. Ce n'est pas le progrès. Le progrès, c'est autre chose. Le progrès, c'est vous assurer de meilleures conditions de vie. Et ça peut être obtenu sans croissance quantitative, mais par une croissance purement qualitative, c'est-à-dire un mieux-être, et pas un plus matériel. C'est donc cette mutation sans laquelle, c'est foutu. Ils ne s'en sortiront pas. Et c'est pour ça, d'ailleurs, que ces gens-là proposent le fascisme comme issue de secours, parce que ce sera une façon de pérenniser un certain temps leurs privilèges en imposant le silence et en imposant des régressions. parce qu'ils savent très bien que leur système échoue, que leur système va échouer, mais ils veulent 5 minutes encore, monsieur le bourreau. Permettez-moi de devenir l'homme le plus riche du monde, et encore plus riche et toujours plus riche. Donc, il faut calmer les peuples. Il faut les anesthésier, il faut les assommer par le fascisme, par l'autoritarisme, tout simplement par la fuite en avant. Par la fuite en avant. Ce qui peut sauver l'humanité, ce serait une mutation. Il faut que l'homme devienne en effet tout puissant, ça c'est souhaitable, qu'il acquiert la maîtrise de sa vie, de son destin, mais qu'il devienne aussi totalement bon, c'est-à-dire qu'il cesse d'être infernal pour les autres espèces et pour sa planète, tout simplement, en renonçant à une exploitation cruelle, une exploitation létale, destructrice, en lui substituant autre chose. Mais ce n'est pas dans le passé que nous trouverons la solution, c'est au contraire en inventant un avenir autre, et tout simplement par une mutation comportementale. Sans cette mutation comportementale, si l'éthique ne suit pas la maîtrise technique, eh bien c'est fichu, et notre espèce n'aurait été qu'une impasse évolutive. Voilà ce que je préconise, c'est donc cette mutation. Et pour le moment, elle ne se dessine pas, c'est pour ça qu'on peut être pessimiste, mais que par-delà ce pessimisme, il pourra peut-être un jour y avoir un sursaut. Voilà, notre chaîne participe de cette réflexion. Pour qu'il y ait ce sursaut, il faut que nous sauvions l'arbre, l'animal et l'homme, et que nous fassions la paix avec nous-mêmes. Tenez, un mot de conclusion. Savez-vous quel est l'animal qui tue le plus d'hommes sur Terre ? Le premier, c'est le moustique, 700 millions par an. Le second, c'est l'homme. Et le troisième, ce n'est que le serpent. À bientôt, mes amis.
0: La chronique du juge Gérard Charolois, de l'association CEPENSO et de l'association Convention Vie Nature.
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0: Petite pause musicale avec L'Arrive, l'hiver.

0: Le 30 juin 2026, plusieurs partis politiques, syndicats et associations de défense des droits humains se sont rassemblés devant la mairie de Périgueux suite à la proposition d'organisation de deux banquets par la société économique Canon Français Controversé. Le Canon Français est une société d'événementiel créée en 2021 par Géraud Delatour et Pierre-Alexandre de Boisse. Initialement pour soutenir un vigneron en difficulté en Touraine, depuis 2024 et l'arrivée du milliardaire Pierre-Édouard Sterrin, depuis l'arrivée de Sterrin à hauteur de 30% dans le capital du Canon Français, cette société d'événementiel est alors devenue très critiquée. Écoutons le discours de Franck Merlin-Anglade de la Ligue des droits de l'homme de Périgueux lors de ce rassemblement du 30 juin 2026.
1: Pierre-Édouard Sterrin. Actionnaire et instigateur du projet politique Périclès. Je ne peux que vous inviter à aller lire le projet politique Périclès, dont l'objectif affiché est d'assurer une victoire culturelle et électorale à l'extrême droite. Cette opération n'a rien d'anodine. Sous couvert de valoriser le terroir et le patrimoine, le Canon Français a été le théâtre lors des précédentes éditions de saluts nazis, de chants à la gloire des dirigeants d'extrême droite et de l'agitation de drapeaux royalistes. À Caen, comme en Bretagne et récemment à Bergerac, la population et les forces vives locales se sont mobilisées pour dénoncer cette instrumentalisation de la convivialité populaire à des fins partisanes et excluantes. Le menu lui-même n'a rien d'innocent. Charcuterie, vin rouge, érigé en symbole d'une identité de souche. Ce banquet exclut de fait toutes celles et ceux dont les convictions, les origines, les habitudes alimentaires ne correspondent pas à cette imagerie fixée par une France réactionnaire. Nous refusons que Périgueux ou le Périgord serve de décor à une entreprise qui vend sous une étiquette franchouillarde et festive une vision identitaire, séparatiste et excluante de la France. Une France qui ne serait pas celle de toutes et tous. Nous dénonçons par ailleurs la complicité du maire qui accepte d'accueillir cet événement. Cet événement sur notre territoire. Périgueux et le Périgord sont une terre marquée par l'histoire de la résistance et par la mémoire des persécutions antisémites. Autoriser un tel banquet ici, c'est faire injure à cette mémoire et à banaliser, par passivité ou par calcul, l'implantation locale d'idées que nos aînés ont combattues au prix de leur vie. Notre terroir, notre gastronomie sont le fruit du travail de nos producteurs et de nos restaurateurs. Ce patrimoine appartient à l'ensemble des habitants et habitantes du Périgord, dans toute leur diversité. Il ne saurait être détourné au profit d'une idéologie et d'un projet politique cautionné par l'attribution d'une salle municipale. C'est pourquoi nous rappelons et nous appelons toutes ceux et celles qui partagent ces valeurs vives de vivre ensemble, d'ouverture et de respect. Citoyens, citoyennes, associations, syndicats, organisations politiques, à se rassembler ce soir. Je rajouterai effectivement deux choses. Complément d'information de dernière minute. Le maire s'appuie sur l'article L 2144-3 du Code général des collectivités territoriales. Il implique ce texte qui, en fait, ne s'applique pas. Il ne s'applique que pour les associations, les partis politiques et les syndicats pour louer une salle. Donc, il ne peut pas louer une salle au titre de cet article. Il ne peut pas louer une salle au titre d'un article qu'il a invoqué, parce que cet article n'autorise que la prêt de salle aux associations, aux partis politiques et aux syndicats, et non aux sociétés commerciales. Une autre chose aussi, jeudi prochain, il y a un conseil municipal et nous vous invitons très largement à venir participer le soir de ce jeudi-là, oui, dans deux jours, à 17h30. Et je vous invite très largement à venir exprimer votre opinion sur ce sujet, soit à l'intérieur de la salle, s'il y a de la place, soit à l'extérieur, pour vous faire entendre. Merci.
0: C'était le discours tenu par la Ligue des droits de l'homme à Périgueux donc suite à la proposition d'organisation de deux banquets du canon français à Périgueux. Un autre enregistrement a été fait avec les participants en micro-trottoir et un autre enregistrement a été fait pour creuser l'Institut du Bon Pasteur et la doctrine sociale de l'Église interprétée par cet institut, ainsi que l'argent des milliardaires qui soudoie les croyants.
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0: Merci à tous et à toutes d'avoir suivi Local Actu ce midi avec nous. On se quitte en musique avec Albin de la Simone, une musique qui s'appelle « L'un de nous ».

0: Il est 13h ici à Paris, 19h à Hong Kong. Bonjour à tous.
1: Karine Bellicha.
0: À la une, deux militants pro-démocratie et organisateurs de veillées en souvenir de Tiananmen ont été déclarés coupables d'incitation à la subversion à Hong Kong. L'Allemagne et la France regrettent profondément le verdict. La défense pacifique des droits de l'homme ne constitue pas un crime.

0: Paris et Berlin regrettent donc profondément la condamnation d'une avocate à Hong Kong, condamnée pour incitation à la subversion. La déclaration commune ne mentionne pas un autre activiste, également reconnu coupable aujourd'hui. Ils risquent tous les deux jusqu'à 10 ans de prison. Leur tort, Nicolas Feldman, leur organisation, l'Alliance de Hong Kong, commémore chaque année la répression chinoise de Tiananmen, des rassemblements désormais interdits.
1: D'éveiller à la lueur des bougies et des dizaines de milliers de personnes, c'est pour ces rassemblements organisés pendant des années par Victoria à Hong Kong que Li Chekien, 69 ans, et Chou Rantong, 41 ans, ont été déclarés coupables d'incitation à la subversion. Hélène Pearson, directrice Asie de Human Rights Watch.
2: Ce procès est emblématique de l'érosion des libertés démocratiques à Hong Kong. Pendant 30 ans, des dizaines de milliers de personnes se rassemblaient pacifiquement au parc Victoria pour commémorer les victimes de Tiananmen. Du jour au lendemain, c'est devenu un crime.
1: Car depuis 6 ans, le paysage a radicalement changé. Après les grandes manifestations pro-démocratie de 2019, Pékin a imposé à Hong Kong une loi sur la sécurité nationale.
2: Les manifestations publiques de deuil sont désormais criminalisées à Hong Kong et le gouvernement chinois considère toute reconnaissance de ces atrocités comme une menace pour la sécurité nationale. Au lieu d'assumer ses responsabilités ou d'ouvrir des enquêtes, la Chine applique à Hong Kong les mêmes méthodes qu'en Chine continentale, l'effacement systématique de la mémoire de Tiananmen.
1: Face à la censure, chaque année, à l'approche du 4 juin, jour anniversaire du massacre, les Hongkongais continuent de faire vivre malgré tout cette mémoire en déposant sur les bancs du parc Victoria des bouquets et des fleurs en papier.
0: Pour Pékin, les sanctions et les pressions américaines sur l'Iran ne permettront pas de résoudre le problème. Réponse à Washington qui veut, lui, renforcer sa guerre économique pour faire plier Téhéran, mais a besoin de l'appui de la Chine, alors que plus d'un quart des échanges commerciaux avec Pékin. Un Palestinien a été tué à Jenin, dans le nord de la Cisjordanie, occupé par des tirs de l'armée israélienne. Il s'agirait d'un ancien officier des forces palestiniennes de sécurité, recherché par Israël après l'attaque commise par son fils à Tel Aviv en 2022. Un nouveau décès qui intervient au lendemain de l'appel de 4 pays européens à Israël, l'Allemagne, la France, l'Italie et le Royaume-Uni, demandant de mettre fin à l'expansion des colonies en Cisjordanie occupée et de retirer immédiatement les appels d'offres lancés cette semaine pour la construction de plus de 1200 logements pour le vaste projet E1, un projet qui suscite l'indignation de la communauté internationale depuis des années. Mais le gouvernement israélien a l'air décidé à avancer coûte que coûte, Frédéric Misselin.
3: Le projet E1 vise à relier Jérusalem à la grande colonie de Malé Adoumim où vivent 40 000 Israéliens. 7 kilomètres séparent les deux villes. Il s'agit d'établir sur 12 kilomètres carrés dans cette zone 3 400 nouveaux logements en violation du droit international. L'appel d'offres lancé cette semaine concerne une partie du projet, 1 200 logements. C'est surtout un coup de grâce porté à l'État palestinien. Ce plan de construction coupe la Cisjordanie occupée en deux. S'il voit le jour, il n'y aura plus de continuité territoriale entre Ramallah, Jérusalem-Est et Bethléem. Le projet E1 a été gelé pendant de longues années face à une forte opposition de la communauté internationale, y compris des Américains. Mais il y a un an, le gouvernement israélien l'a sorti des cartons. Benjamin Netanyahou a déclaré clairement à cette occasion « il n'y aura pas d'État palestinien ». L'objectif est de créer une situation irréversible, de donner un coup d'accélérateur à la colonisation avant les élections le 27 octobre prochain. L'appel d'offres court jusqu'au 19 octobre, liant les mains du prochain gouvernement. Frédéric Misselin, Jérusalem, RFI.
0: Le FSB a arrêté un homme, un ressortissant étranger accusé d'avoir tenté de faire voler dans Moscou des drones de reconnaissance. Les services de sécurité russes l'accusent de transmettre des informations à l'Ukraine. En Russie, où les craintes d'une mobilisation militaire gagnent une partie de la population, selon Relocats, une entreprise d'aide à l'émigration fondée par l'opposant en exil Maxim Katz, les demandes pour quitter le pays ont fortement augmenté ces dernières semaines. Beaucoup cherchent désormais à partir avant l'automne, par peur d'être envoyée au front. Sofia Katsenkova.
4: Quitter la Russie avant qu'il ne soit trop tard. Depuis plusieurs mois, c'est l'inquiétude qui revient souvent dans les messages reçus par Relocats, un site qui conseille les Russes cherchant à quitter le pays. En début d'année, la plateforme recevait 10 à 20 demandes par jour, mais depuis cet été, Alexandra Nazarova de l'agence affirme recevoir plus de 120 requêtes par jour.
5: Avant, les gens nous

0: arrivé pour des raisons bien précises, parce qu'ils étaient vraiment touchés de près. Mais aujourd'hui, c'est plus un sentiment généralisé. Il est impossible de vivre ici, il faut partir. Et puis bien sûr, la peur de la mobilisation, on nous écrit beaucoup à ce sujet.
1: La Russie n'a pas annoncé de mobilisation militaire, mais les récentes rumeurs d'une possible annonce après les élections législatives en septembre alimentent les craintes.
0: Les hommes écrivent plus souvent qu'ils doivent partir de toute urgence avant l'automne pour éviter d'être mobilisés si cela devait arriver. On reçoit également des messages de futurs conscrits, c'est-à-dire des jeunes de 17-18 ans qui ont très peur. Les femmes écrivent aussi, mais très souvent, pour leurs fils, leurs maris, leurs compagnons ou leurs frères. La plupart du temps, les demandes proviennent de personnes âgées de moins de 40 ans.
1: L'Arménie, la Serbie et la Géorgie restent les destinations privilégiées pour les Russes. Elles sont rapidement accessibles et permettent plus facilement de s'installer.
2: Le trafic des navires va être réduit dans le canal du Panama dès le mois de septembre. Décision nécessaire face à la baisse des précipitations causées par El Niño, un phénomène naturel temporaire créant des épisodes climatiques extrêmes partout sur la planète. Il revient tous les 2 à 7 ans, mais il est renforcé par le réchauffement climatique cette année. Il pourrait battre tous les records alors que la COP17 est réunie en ce moment en Mongolie avec un objectif: mettre en lumière les moyens de lutte contre la désertification, la sécheresse et la dégradation des sols. Parmi les solutions, le pastoralisme, cette pratique ancestrale qui existe partout sur la planète. En France, elle concerne plus de 60 000 exploitations. Reportage dans la savane du Cap de Laoussaï sur l'île de la Réunion, dans l'océan Indien, où 280 hectares protégés servent aussi de pâturage sur des terres touchées par la sécheresse. Lola Fourmi.
3: Accompagner 200 chèvres et boucs dans la savane pour se régaler d'arbustes et de buissons, c'est le quotidien de Boris Astourne, éleveur de race locale et maraîcher bio.
4: Ils ont couru sous un, on appelle ça un touffe zépina, une espèce exotique envahissante, qui est dangereuse, elle a des grandes épines, de la grandeur d'un doigt.
3: Parce qu'ils adorent.
4: Parce qu'ils adorent ça. Ça contribue à préserver le paysage parce qu'on les fait manger les espèces exotiques envahissantes qui sont en train d'envahir le milieu. Ça permet aussi de réouvrir et de maintenir des sentiers ancestraux. Ça permet aussi, par le broutage et le piétinement, de lutter contre les incendies.
3: Boris Astourne pratique l'éco-pastoralisme ici depuis 2018 et les vertus sont nombreuses, abonde Fanny Karasoumé, ingénieure agronome et chargée de mission pour l'autonomie fourragère de la Réunion.
5: Les animaux, quand ils vont piétiner, ça va permettre de décompacter le sol. Donc en fait, l'eau va s'infiltrer plus rapidement et permettre d'avoir plus d'eau disponible pour les plantes. Et ensuite, les animaux, quand ils vont pâturer, ils vont faire des bouses, ils vont faire des crottes, ils vont fertiliser. Donc en fait, en fertilisant, on aide les plantes à se développer et donc on lutte contre la désertification et le fait qu'avec la sécheresse, il n'y a plus du tout de plantes.
3: Autre point fort, les cabris pays, comme on les appelle ici, vont aussi brouter dans certains vergers, ce qui évite aux producteurs d'utiliser des intrants chimiques ou des débroussailleuses. Lola Fourmi, La Réunion, RFI.
2: En football, la Guinée est officiellement candidate à l'organisation de la Coupe d'Afrique des Nations. Le Premier ministre a officialisé cette demande hier dans une lettre adressée à la CAF. Conakry vise l'organisation du tournoi en 2032 ou en 2036. La Guinée souhaiterait devenir une place forte des événements sportifs internationaux. Pour la CAF, c'est une candidature de plus à étudier pour 2032 puisque l'instance africaine a reçu il y a quelques semaines la candidature conjointe des pays de l'Alliance des États du Sahel, c'est-à-dire le Burkina Faso, le Mali et le Niger. Voilà, c'est la fin de ce journal. Merci de l'avoir suivi. 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

0: Il est 14h.
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0: Bonjour messieurs, dames, bienvenue à bord du Caminade 6. On va faire une très jolie balade le long de la Dordogne sur environ 7 km. La Dordogne est un fleuve marchand. Comme la plupart des fleuves conséquents sur votre territoire, il a servi d'axe de transport. Ainsi, à partir du 2e siècle de notre ère, s'installent ces gabarres, ces bateaux à fond plat. Ces bateaux à fond plat sont d'origine grecque. En grec, gabaros veut dire coquille de noix. Ces bateaux mis au point à l'origine pour naviguer sur la mer Noire, transportés par les Romains le long de la plupart des voies navigables d'Europe, assureront la navette fluviale vers les grandes cités comme celle de Bordeaux qui s'appelait Burdigala. Au 2e siècle de notre ère, c'était le chef-lieu de la Gaule Aquitaine. La Dordogne prend sa source sur le massif central, plus précisément sur le puits de Sancy qui est le plus haut sommet des Monts d'Or et qui culmine à 1886 mètres. À 1600 mètres jaillit la première des sources qui alimentera la Dordogne, la Dore. La deuxième source jaillit à 1300 mètres, c'est la Dogne. Se rejoignant, elles permettent ainsi à ce fleuve de s'étirer sur 483 km, de traverser 5 départements et 3 régions. La Dordogne, en termes de longueur, est le 5e fleuve de France. Enfin, un peu de géologie du Quaternaire. En effet, nous avons là des strates de calcaire à la base de ce rocher qui équivalent à la superposition de 11 glaciations et autant de périodes interglaciaires. Une période interglaciaire, c'est une période qui se déroule entre deux glaciations. Une période glaciaire, c'est une longue durée où le climat de la Terre descend de 5 degrés en température moyenne. Vous allez me dire, c'est pas beaucoup. Ça dépend où on est. En effet, au cercle arctique, c'est un coefficient de moins 25. Ça permet la formation d'une couche de glace de 3 km d'épaisseur sur le Groenland, sur le Canada, sur la Russie et également sur le nord de l'Europe. Conséquemment, le niveau des eaux pour la planète entière baisse de 150 mètres. Voilà pourquoi vous avez des lignes noires. Chacune de ces lignes noires correspond au retrait des eaux pour une durée de 70 à 90 000 ans, soit la durée d'une glaciation.
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2: Bonjour à toutes et à tous, vous êtes sur Radio Libre en Périgord et nous nous retrouvons pour l'agenda quotidien présenté par l'équipe RLP.
3: L'école du rugby RC Trélissac fait son vide-grenier. Le dimanche 23 août, à l'espace de liberté Franck Grandou à Trélissac, l'école de rugby RC Trélissac vous donne rendez-vous pour tous les chineurs et exposants à partir de 8h, donc sur l'espace de liberté Franck Grandou. Les personnes qui souhaitent obtenir plus de renseignements et contacter les organisateurs peuvent contacter le 06 84 85 76 35. Cette manifestation permettra de soutenir les actions menées par l'école de rugby et tout en offrant une journée conviviale aux habitants et amateurs de vide-grenier.
1: Et c'est reparti pour une nouvelle saison estivale des soirées familles organisées au cœur des quartiers. Enfants, jeunes, voisins, familles sont attendus les mardis à Chamier, espace Jacqueline Auriol, et les jeudis à Pago, de 19h à 20h30, en complément des activités enfance et jeunesse proposées en journée. Ces soirées gratuites seront l'occasion de partager un moment entre sport, création artistique ou encore jeux et lecture. À chaque semaine, son thème. Pour plus d'informations, contactez le service enfants jeunesse au 06 71 11 76 28.
3: Le samedi 5 septembre, c'est la fête paysanne pour un monde solidaire, la fête de la conf avec un concert de HK. La fête du 5 septembre se passera à la ferme du Duella, à Saint-Martial-d'Artancé, à côté de Mussidan. Et c'est l'association caritative 1000 pour un Périgord qui est co-organisatrice aussi. La journée commencera avec un marché paysan de 14h jusqu'à 21h qui sera tout le long de cette journée. Il y aura une petite restauration paysanne à emporter, une buvette, un village associatif et même un chamboule-tout de la loi du plomb, un quiz à gris et à lime, une boutique militante. À partir de 15h30, il y aura la table ronde jusqu'à 17h, une table ronde sur le thème accueillir pour nourrir les territoires face aux défis du renouvellement agricole et du repeuplement des campagnes. Quelle politique et quelle solidarité pour favoriser l'installation des nouvelles populations, qu'elles soient étrangères ou non issues du monde agricole ou pas. À 18h, le bal paysan sera animé par HK et cette fête paysanne du samedi 5 septembre est à prix libre et participatif.
2: Merci d'avoir suivi l'agenda du jour sur RLP. 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
3: Les caprices de l'enfant roi. Patchwork virevoltant. Michel Leclerc et sa compagne et comparse en écriture, Baya Kasmi, ont encore frappé avec ses 114 minutes bourrées de bonnes intentions, mais hélas, pas toujours abouties. 1651, Louis, pas encore 14, est un jeune adolescent. Alors que la fronde menace, sa mère, Anne d'Autriche, décide d'exfiltrer son fils pour le mettre à l'abri et le remplace par un sosie. Louis est confié par D'Artagnan à Cyrano de Bergerac, qui le cache au sein de la troupe de théâtre de Madeleine Béjart et Molière. Tandis que Madeleine et Cyrano se découvrent une passion commune pour le jeune Molière, Louis découvre la vie et ses plaisirs, l'art et le travail, le courage et la stratégie, tout ce qui fera de lui le roi soleil. Un projet ambitieux, avec beaucoup de qualité, la mise en scène, le rythme, quelques anachronismes savoureux dans les dialogues, le casting, mais aussi trop de défauts qui font sortir de la salle avec pas mal de regrets. Notre cinéaste du jour rêvait depuis longtemps de réaliser un film de cap et d'épée. Alors on balance sans arrêt entre Rapneau et De Broca, mais hélas, sans jamais atteindre la qualité de ses grands modèles. Les bonnes idées, situer l'action à l'époque de la Fronde, rarement exploitée au cinéma, et le désir de raconter les coulisses d'une troupe de théâtre itinérante. Alors, évidemment, la rencontre entre ce que j'appellerais les Avengers du XVIIe siècle peut paraître saugrenue et difficile à gober, mais pourquoi pas? Dans la comédie et la parodie, on peut tout se permettre. On est d'ailleurs prévenu d'emblée par le carton qui nous dit « une histoire vraie, sauf pour les historiens ». Mais voilà, la mayonnaise ne prend pas parce que Leclerc et Kasmi changent constamment de registre. En nous faisant passer de la comédie débridée à la comédie romantique, en passant par le drame et le film de cap et d'épée. Et surtout, sans jamais affirmer réellement leur choix. Amusant de constater que le dernier film de Michel Leclerc s'intitulait « Le mélange des genres ». Bis repetita. La très belle photo d'Alexis Kavirchin tente de donner une continuité à une intrigue qui en manque cruellement. Du lourd au casting, avec un Artus déchirant et qui confirme son immense talent dans tous les genres. Mais que ce soit Julia Platon, délicieuse, Franck Dubosc, très drôle, Nemo Schiffman, Doria Tillier, Suzanne Debecq ou le jeune Nils Hamel-Brochand, choisi après un casting de plus de 150 enfants et qui se révèle être une heureuse découverte. Tous, donc, sont parfaitement à leur place dans ce film choral intéressant, mais déroutant. Mais comme on se plaît à le dire et à le répéter dans ce film, ça se laisse voir, pute borgne.
4: 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parents capitulaient au grand vent des communicants, de tous nos temples les églises, non plus le grand des cathédrales, autant des anarchitectures, des lance-pierres contre les murs, les sacs de billes ont pris le large et les amours au coin des griffes, toutes ces choses d'autrefois, putain je ne vois plus la rive. Puisqu'il faut accepter du temps, l'évolution toujours plus bas, au vulgaire des concessionnaires, des libertés pour nos enfants. Il sera équipé, c'est sûr, pour parler à la terre entière, mais n'aura rien à dire, bien sûr, que ce qu'il voit sur les écrans. Certains, les plus bourgeois, toujours sauront savoir garder leurs plumes quand le peuple verra ses ailes blessées sous l'écho de l'enclume. C'est fini le temps des instruits, le temps des populaires aussi, fini le temps des littéraires, au-dessus des comptes bancaires.

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Eh oui, il faut rigoler un petit peu alors. Coucou, me revoilou. Il est 9h30, à quelques secondes près. C'est donc l'heure de la chronique déjantée du Patou, qui rit de tout, ou presque, en direct, dans les studios de Radio Libre, en Périgord, la radio que l'on adore. Conséquences des incendies pour les médias. Du coup, le détroit d'Hormuz, les exploits cyclotimiques de Donald, la hargne de Vladimir le Teigneux, les prouesses destructrices de Benjamin l'Exterminateur et autres actualités distrayantes sont passées à l'as. Les efforts de nos valeureux pompiers font la une, à juste titre. Les malheureux ne doivent guère chômer et doivent faire avec le matériel qui manque. Et les effectifs sûrement insuffisants pour leurs lourdes tâches. Heureusement, des ministres, des préfets se déplacent. Et cet encouragement doit leur apporter soutien et réconfort, sans nul doute. Un ancien Premier ministre avait cru bon de différer la commande de deux canadairs, estimant que ça pouvait attendre. On n'avait pas les moyens. On a préféré tirer des feux d'artifice et investir dans d'autres domaines. Le souci, c'est que les dégâts occasionnés sont sans commune mesure avec le coût de deux canadairs dont on a cru bon se passer. Des milliers d'hectares sont détruits, des forêts, une biodiversité, des bâtiments, des emplois, bien sûr. Ça va en générer d'autres pour réparer, mais beaucoup de dégâts ne seront pas réparables. Les arbres, la faune, tout ça ne se refabrique pas sans un délai qu'en 5 ans. Alors, l'année prochaine, il faudra élire notre président, puis des députés. Parmi ceux qui sont déjà en train de se bouffer le nez sur l'air de « si ça avait été moi, jamais de choses pareilles n'auraient pu arriver ». On est prié de décroire. Espérons, on peut rêver, que les électeurs citoyens auront assez de mémoire au moment de passer devant les urnes. Écoutons bien dès maintenant les discours et autres interviews des vedettes politiques, quelle que soit la bannière sous laquelle ils s'abritent. Mémorisons bien tout ça. Remember. Et voilà, c'était le billet hebdomadaire de l'humoristorien périgordin Marc Anciel, et on le remercie. V'là les actus. Dans les années 80, l'indice de reproduction, dit aussi de fécondité, était en France de 2,6 enfants par foyer. Coluche avait plaisanté en indiquant que lui, il n'en avait que deux, car il n'avait pas trouvé la virgule. Aujourd'hui, selon les dernières données fournies par l'INSEE, cet indice n'est plus que de 1,56. Et pourtant, TF1 persiste à nous présenter la série bétifiante Famille Nombreuse, sponsorisée par l'Église catholique, pour nous faire croire l'inverse. Bon. De fait, si cet indice continue à baisser, je plains nos enfants et petits-enfants, car il n'y aura plus personne pour payer leur retraite. Connaissez-vous le territoire de Belfort, petit département français situé à l'est, coincé entre la Haute-Saône, le Doubs et le Haut-Rhin, et qui plus est, frontalier de la Suisse? Eh bien, dommage, car il demande à être connu, surtout en cette période de canicule. Figurez-vous qu'il existe une commune là-bas qui répond au nom de Fray, comme Fray, F-R-A-I-S, et qu'il y fait toujours Fray, car entouré de 6 étangs et bordé par une rivière. Le maire dit qu'il n'a pas besoin de clim dans sa mairie, car le vent est frais. Même qu'en cas de nécessité, il peut volontiers y accueillir ses collègues de la commune voisine qui se trouve à 20 km et qui se nomme Chaux, C-H-A-U-X. Incroyable, non? Si Raymond DeVos avait su cela, je suis sûr qu'il en aurait fait une belle histoire farfelue. Et voilà la pause musicale. Alors, il fête ses 43 ans cette semaine, c'est donc plus un tout jeune chanteur, mais il continue d'assurer sans problème avec cette voix étonnante. Découvert lors de l'émission Nouvelle Star en 2006, il s'agit de Christophe Willem. Bien sûr, alors, on écoute son dernier tube intitulé Système, sorti en mai dernier. Musique.

Eh bien, merci Christophe et à bientôt, quelque part ou ailleurs. Et sans autre transition, voici le moment du contre-p. La semaine dernière, je vous proposais quelques contrepèteries incendiaires. Ouverture de la chasse, attention aux coups de feu. Il faut inverser le C de coup et le F de feu. Le cuisinier a un canard sur le feu. Il faut inverser le N de canard et le F de feu. Mais faites donc un feu de poutre. Il faut inverser le F de feu et le P de poutre. Ils n'avaient que de vieilles caisses pour animer leur feu. Inversion du C de caisse et le F de feu. Et enfin, l'ânesse a le feu au derrière. Inversion du N de ânesse avec le F de feu. Aujourd'hui, quelques contrepèteries géographiques relevées dans un groupe spécifique qui sévit sur Facebook. On peut vider des bars jusqu'à l'Aude. On peut vider des bars jusqu'à l'Aude. La crème du Gard est douteuse. La crème du Gard est douteuse. Évitez de piler entre les deux Sèvres. Évitez de piler entre les deux Sèvres. Il est interdit de choir dans l'Allier. Il est interdit de choir dans l'Allier. Mon vieux car est toujours dans le Doubs. Mon vieux car est toujours dans le Doubs. Les indices, la semaine prochaine, bien sûr. Et c'est la minute blague. Alors en fait, je profite de cette rubrique pour partager une annonce émise par une copine. Écoutez bien, car cela pourrait peut-être intéresser certaines auditrices. Mon fiancé n'apprécie pas du tout mon chien. Et c'est pour cette raison que je lance cet appel. C'est un pur race, il est tatoué et vacciné. Il a partagé ma vie durant 2 ans. Il adore les jouets, même s'il n'a pas toutes les bases en éducation. Poil court, mais nécessite de l'entretien, tout spécialement ceux du torse. Il aime bien qu'on les lui tonde. Il aboie souvent, surtout la nuit, mais a l'habitude de me réveiller après très tôt le matin. Il est très délicat pour ce qui est de la nourriture. Il n'aime que la nourriture de marque, la plus chère. Malheureusement, il ne vous fait pas la fête lorsque vous rentrez le soir à la maison. Il n'est pas très câlin lorsque vous êtes un peu déprimé. Habituellement, il ne mord pas, mais il est souvent de mauvais poil et il grogne facilement. Alors voilà, si vous connaissez quelqu'un qui serait intéressé par mon fiancé, âgé de 40 ans, égoïste, tordu et borné, s'il vous plaît, qu'il vienne le prendre plus vite, car je ne le supporte plus. Mon chien et moi voulons lui trouver un nouveau foyer où il sera peut-être plus heureux. Frais d'adoption, néant, je le donne. Voilà les petits loups, c'est fini pour aujourd'hui. N'oubliez pas que vous pouvez me réécouter vendredi à 15h30 et samedi à 9h30. À la technique, c'était Yanis, et je le remercie. Quoi faire en cette fin de semaine? Alors, les principaux rendez-vous en Dordogne pour ce week-end, des 8 et 9 août 2026, incluent par exemple la fin du Beaucé Festival à Beaucé, entre Mussidan et Bergerac, la clôture du Festival des Arts et des Mets au Lardin-Saint-Lazare, quelques accablures de terrasson, ainsi que les animations du célèbre Festival du Périgord Noir à Montignac. Bien entendu, en jetant un œil sur l'agenda des manifestations via votre navigateur Internet préféré, vous trouverez certainement d'autres idées de sorties intéressantes. Quant à moi, en attendant de vous retrouver la semaine prochaine sur RLP, je vous délivre le petit message habituel. Salut les copains, salut mes poules, vive nous et restez au frais.

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3: Bonsoir à toutes et à tous. À Hong Kong, deux militants ont été déclarés coupables d'incitation à la déstabilisation de l'État, car ils organisaient chaque année des commémorations en mémoire des victimes du massacre de la place Tiananmen, une condamnation qui enterre un peu plus la liberté dans le territoire. Un réseau de passeurs de migrants démantelé entre l'enclave espagnole de Ceuta, au nord du Maroc, et le sud de l'Espagne. La police les soupçonne d'avoir fait payer jusqu'à 9000 euros pour la traversée vers l'Europe. Papa James, l'une des grandes voix du Salégui malgache, est décédé en Afrique du Sud à l'âge de 76 ans. Retour sur son parcours à la fin de ce journal. Ils sont le symbole de la réduction des libertés à Hong Kong. Deux militants ont été déclarés ce vendredi coupables d'incitation à la subversion, c'est-à-dire à la déstabilisation de l'État, car ils commémoraient chaque année le massacre de la place Tiananmen. En 1989, des étudiants qui réclamaient des réformes sur la place centrale de Pékin ont été tués par des soldats chinois. Rendre hommage aux victimes est donc désormais interdit, Nicolas Feldman.
5: Déveillés à la lueur des bougies et des dizaines de milliers de personnes, c'est pour ces rassemblements organisés pendant des années par Victoria à Hong Kong que Li Chukien, 69 ans, et Chou Hantong, 41 ans, ont été déclarés coupables d'incitation à la subversion. Hélène Pearson, directrice Asie de Human Rights Watch.
6: Ce procès est emblématique de l'érosion des libertés démocratiques à Hong Kong. Pendant 30 ans, des dizaines de milliers de personnes se rassemblaient pacifiquement au Parc Victoria pour commémorer les victimes de Tiananmen. Du jour au lendemain, c'est devenu un crime.
5: Car depuis 6 ans, le paysage a radicalement changé. Après les grandes manifestations pro-démocratie de 2019, Pékin a imposé à Hong Kong une loi sur la sécurité nationale.
6: Les manifestations publiques de deuil sont désormais criminalisées à Hong Kong et le gouvernement chinois considère toute reconnaissance de ces atrocités comme une menace pour la sécurité nationale. Au lieu d'assumer ses responsabilités ou d'ouvrir des enquêtes, la Chine applique à Hong Kong les mêmes méthodes qu'en Chine continentale, l'effacement systématique de la mémoire de Tiananmen.
5: Face à la censure, chaque année, à l'approche du 4 juin, jour anniversaire du massacre, les Hongkongais continuent de faire vivre malgré tout cette mémoire en déposant sur les bancs du parc Victoria des bouquets et des fleurs en papier.
3: Et la peine de ces deux militants n'est pas encore connue, mais ils risquent jusqu'à 10 ans de prison. En Ukraine, au moins 6 morts dans une frappe russe sur un centre commercial dans le centre du pays. Plus de 90 personnes ont aussi été blessées. L'armée russe semble avoir attaqué avec un premier drone, puis un deuxième peu après. Le président ukrainien Volodymyr Zelensky dénonce une frappe ignoble. La Turquie émet un mandat d'arrêt international contre le Premier ministre israélien Benjamin Netanyahou et un autre citoyen israélien dans le cadre d'une enquête sur l'interception de la flottille pour Gaza. En mai dernier, une cinquantaine de bateaux ont été arraisonnés. Ils ont été arrêtés, immobilisés par l'armée israélienne en mer Méditerranée, alors qu'ils tentaient de briser le blocus humanitaire imposé à la bande de Gaza. L'armée israélienne a arrêté les membres d'équipage, plus de 400 personnes de diverses nationalités. Les images de ces militants agenouillés, la tête contre le sol, avaient provoqué un tollé, suscité de nombreuses critiques. Le premier ministre israélien a réagi, qualifiant le président turc de dictateur antisémites. La police espagnole vient de démanteler un réseau de passeurs entre l'enclave espagnole de Ceuta au nord du Maroc et le sud de l'Espagne. Au moins 5 personnes ont été arrêtées ces derniers jours à Ceuta et dans la ville andalouse de la Linea de la Concepción. La police les soupçonne d'avoir fait payer jusqu'à 9000 euros pour la traversée du détroit de Gibraltar vers l'Europe. Les précisions de Diane Cambon.
0: Un trajet de quelques heures réalisé la nuit dans un Zodiac semblable à ceux qui servent à transporter la drogue. La traversée de Ceuta à la côte de Cadiz était organisée par au moins 5 Espagnols, lesquels viennent d'être arrêtés pour trafic d'êtres humains et appartenance à une organisation criminelle par la police espagnole. Ce réseau a été démantelé après la découverte d'un Zodiac échoué sur les côtes de Ceuta qui appartenait à un réseau de passeurs connu de la police. Les forces de l'ordre soupçonnent qu'il ait pu servir le 14 août pour transporter 7 migrants vers la péninsule. Le conducteur qui a été arrêté a confessé que le trajet s'était déroulé dans des conditions très difficiles par une nuit de brouillard et avec une panne de carburant. Les migrants, dépourvus de gilets de sauvetage, auraient passé près de 5 heures en haute mer avec des vêtements trempés par les vagues jusqu'à ce qu'ils soient débarqués sur une plage près d'Algeciras. Selon la police espagnole, d'autres migrants logés dans des garages de Ceuta attendaient d'être embarqués ces jours-ci pour faire la traversée du détroit au péril de leur vie. Diane Cambon, Madrid, RFI.
3: Plus de 70 000 migrants sont arrivés à Ceuta depuis la fin juillet. Une grande partie d'entre eux sont repartis au Maroc, mais au moins 7 000 seraient restés dans l'enclave espagnole. Plus de 300 migrants, dont 40 enfants, secourus à bord d'une pirogue au large de la Mauritanie. Ces personnes ont été sauvées dans la nuit de mercredi à jeudi par les gardes-côtes, alors que leur bateau en bois dérivait au large des côtes mauritaniennes. La plupart de ces migrants sont originaires du Sénégal, de Gambie, de Guinée et du Mali. En RDC, l'épidémie de fièvre Ebola franchit le cap des 2500 morts selon l'ONU. La moitié de ces décès a eu lieu ces 15 derniers jours. L'épidémie progresse de façon exponentielle, a alerté ce vendredi le coordinateur des Nations Unies.
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3: Le chanteur malgache Papa James est décédé mercredi à l'âge de 76 ans en Afrique du Sud où il s'était installé. Papa James était l'une des grandes voix du Salégui, cette musique rapide et festive née dans le nord de Madagascar. Sa famille a organisé ce vendredi le retour de son corps sur la grande île. Ce retour sur son parcours avec Aurélie Couman.
7: Cette voix est reconnaissable entre toutes. Papa James, monument du Salégui malgache, s'est éteint à 76 ans en Afrique du Sud. Depuis les années 70, il s'inscrit comme l'un des piliers du Salégui. Cette musique rythmée, héritée des traditions ancestrales du nord de Madagascar, installée en Afrique du Sud depuis une trentaine d'années, Papa James continuait à y faire vivre sa musique. Il y ouvre un restaurant cabaret où il assurait lui-même les animations. Fin juin, ce restaurant est pillé lors de violences xénophobes visant les étrangers à Durban. Le choc fragilise sa santé, qui se dégrade rapidement, explique son fils Mason.
8: Il régnait une atmosphère de peur et d'incertitude avec ces pillages et ces actes de vandalisme. Des personnes prises pour cible subissaient des intimidations. Le restaurant de mes parents a aussi été pillé. Pour notre famille, les conséquences furent dévastatrices car ils ont tout perdu ou presque. Si les répercussions financières étaient lourdes, je crois que les séquelles psychologiques ont été bien plus graves.
7: Papa James ne reverra jamais la scène de Madagascar où il préparait son grand retour. Aurélie Couman, Antananarive, RFI.
3: Dans le reste de l'actualité, la Cour suprême indienne ordonne des mesures pour protéger

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3: 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Bonsoir à toutes et à tous et bienvenue dans l'émission Local Actu sur Radio Libre en Périgord. Après ce journal international en français facile de RFI, place à l'actualité. Il y a Razak en fête en ce moment. Razak en fête, c'est des marchés gourmands, de la pétanque, de la randonnée, des fêtes foraines et du cinéma aussi. C'est Jean-Jacques Payancher, le président du comité des fêtes de Razak, qui nous en parlait.
4: Et ce cinéma plein air est offert par l'Amicale Laïque, puisque nous, le comité des fêtes, on est une section de l'Amicale Laïque de Razak. L'Amicale Laïque, dont je suis aussi le secrétaire, on offre aux enfants des écoles de Razak, primaires et maternelles, la place.
3: Gratuit donc pour les écoliers de Razak pour le film Vaiana, lundi 24 août. Et puis, deuxième actualité sur Radio Libre en Périgord ce soir, Alain Baousson qui a écrit son livre « Origine du nom de votre commune », édition Dordogne. Il nous a autorisé à enregistrer plusieurs chroniques avec les noms de chacune des communes de Dordogne, les étymologies, les toponymies. On écoute Alain Baousson qui présentait ses ouvrages.
5: Je me suis dit, je vais faire le département du Morbihan pour voir ce que ça donne. Et puis après, j'ai fait les Côtes d'Armor, parce que je suis des Côtes d'Armor, donc Perros-Guirec. Et ensuite, j'ai fait le Finistère et j'ai fait l'Ille-et-Vilaine. Donc j'ai fait les quatre départements de la Bretagne. J'aurais pu m'arrêter là. Je me suis dit, pourquoi je ne ferais pas la Normandie? Comme j'ai du temps, pourquoi je ne ferais pas les Pays de Loire? Et puis c'est parti et j'ai fait toute la France.
3: Soit les 34 825 communes de France, dont les 500 et quelques de Dordogne. Troisième actualité ce soir sur Radio Libre en Périgord, eh bien c'est le festival Mélomanie, créé par Maximilien Wang, qui est le directeur artistique du festival.
6: Je pense que c'est important aujourd'hui en tant que musicien de pas seulement travailler son art du mieux possible et d'attendre que le téléphone sonne pour avoir des concerts, mais aussi de se donner les moyens de faire connaître son art, son instrument et de développer dans un contexte aussi culturel, budgétaire, qui n'est pas forcément évident en France et ailleurs, de développer aussi de nouvelles propositions, de nouveaux lieux pour diffuser l'orgue, le chant ou tout autre instrument.
3: Son festival commence demain pour l'organiste Maximilien Wang et il se poursuivra à Périgueux jusqu'au jeudi 27 août. Bonne écoute sur Radio Libre en Périgord, on commence avec Razak en fête.
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3: Bonjour Jean-Jacques Payancher.
4: Bonjour.
3: Le président du comité des fêtes de Razak. Et puis Razak sur l'île ce week-end, c'est Razak en fête, votre fête annuelle, avec beaucoup de propositions. Ça commence avec un cours de pétanque le vendredi, et puis il y aura des randonnées le samedi, un marché gourmand, vous avez prévu le vide-grenier du dimanche, et même juste toutes les activités s'étalent jusqu'à lundi.
4: Oui, effectivement. La fête se déroule donc à partir de vendredi jusqu'à lundi, donc on commence... c'est de même.
3: Espérons qu'il ne pleuve pas, normalement le temps est au rendez-vous.
4: Je vous avouerai qu'on guette tous les jours, matin, midi et soir, les prévisions météo, mais bon, déjà on aura moins chaud, donc ça c'est déjà une bonne chose. Et la bonne nouvelle aussi, ça va peut-être permettre d'avoir l'autorisation préfectorale pour tirer le feu d'artifice dimanche soir, parce que c'est le gros point d'interrogation actuellement.
3: Oui, normalement, il fera beau aussi ce week-end. Il n'y a que le vendredi où, en ce moment-là, on enregistre juste la veille. Et voilà, c'est un peu nuageux, mais il devrait faire beau. Alors, le comité des fêtes est nombreux. Vous étiez venu la dernière.

0: Dernière fois pour présenter la caisse à savon.
1: La première édition de la course à caisse à savon et qui a eu un succès
0: retentissant.
1: voilà, puisque pour la première participation, on a eu 25 concurrents, caisse à savon. Et
0: pas d'accident.
1: Pas d'incident majeur, une roue cassée, mais tant que c'est que des dégâts matériels.
0: Mais c'était sympathique.
1: C'était sympa et ça a drainé. On a estimé, bien sûr, comme l'entrée était gratuite, on n'a pas de ticket pour voir le nombre officiel, mais dans nos prévisions, on a eu peut-être 400 personnes, 400, 500 sur.
0: Et puis qui a gagné ?
1: Un concurrent qui faisait partie du comité de Sud-Ouest, qui a l'habitude, et lui qui est justement la fin août, va aller dans les Vosges pour le championnat de France.
0: Oui. Le meilleur chrono alors ?
1: Alors c'est lui, et il a réalisé quand même sur le parcours de 850 mètres, il a réalisé un chrono, il est monté jusqu'à 82
0: km/h.
1: Donc vous pouvez imaginer.
0: Arazac.
1: Voilà, et il a fait. Une vidéo avec sa caméra embarquée et
0: en
1: vous
0: GoPro,
1: pouvez le voir sur le site de Razak en fait.
0: D'accord, voilà. C'est vrai, on donnera les contacts, hein. Vous avez aussi une page Facebook très fournie. Jean-Jacques Payancher, alors parlons maintenant de Razak en fait.
1: Oui.
0: Donc ça commence le vendredi 21 août.
1: Donc vendredi, nous organisons un concours de boules. Alors, réservé aux Razakois, c'est pas que on est contre les gens de l'extérieur,
0: voilà,
1: mais par expérience, une année, il y a des licenciés et tout ça, donc c'est plus une animation, c'est pour ça que je l'appelle concours de boules et pas concours de pétanque. C'est la nuance, parce que c'est généralement un concours où viennent jouer les familles, le papa, la maman, les petits, donc. Une fois, ils ont été confrontés à les concours officiels ils ont perdu 13-0, 13-0, 13-0 et le petit à la fin de la soirée est reparti en pleurant. Donc ça nous a fait mal au cœur. Donc depuis ces quelques années, on a décidé de lui offrir cours razakois pour rester dans le cadre familial et amical.
0: Bon, c'est Razak en fait, hein, c'est pas un concours de pétanque
1: officiel
0: et spécialisé. Voilà. Alors bien sûr, il y a aussi pas que la pétanque ce vendredi, il y a aussi de la buvette, une restauration sur place.
1: Le programme est varié puisque le samedi matin, nous organisons une randonnée avec départ devant le gymnase, avec deux circuits, soit 6 ou 10 km pour les plus courageux, voilà. Avec
0: un
1: ravitaillement à mi-parcours et nous offrons l'apéritif à l'arrivée pour les concurrents.
0: Et le départ à la salle polyvalente de Razak.
1: Exact.
0: Et puis il y a une fête foraine à 15h qui va commencer à ouvrir avec une buvette aussi sur place.
1: Oui, tenue par le comité des fêtes, la buvette.
0: Bien sûr. Et un marché gourmand quelques heures plus tard à 19h. Et là, par contre, c'est recommandé d'amener vos couverts. Il n'y en a pas pour tout le monde, il y en a quelques-uns.
1: C'est-à-dire que le marché gourmand, ce sont les food trucks. Donc les food trucks, ils ont quelques peut-être couverts, mais bon, on préconise de venir pour ne pas se retrouver à manger avec les doigts des plats comme les moules frites ou des choses comme ça. Et il y aura pour tout le monde, puisqu'il y aura aussi bien des burgers que du canard, que des moules frites.
0: Il y aura de la diversité.
1: C'est très varié,
0: culinaire.
1: Chacun pourra faire son menu comme il veut.
0: Tout ça en musique, parce que vous avez invité aussi le Trio Noctambule.
1: Alors, Trio Noctambule, c'est... comme son nom l'indique, c'est un trio, donc ils sont trois, ça forcément.
0: Et qui jouent que la nuit.
1: Ils font des reprises de jazz, de pop et de chansons françaises.
0: Qui viennent d'où ?
1: Ils sont de la Dordogne.
0: Et puis la grande journée de Razak en fait, Jean-Jacques Payancher, c'est le dimanche. Ça commence à partir de 7h pour les exposants du vide-grenier.
1: Voilà, tout à fait. Nous serons là à partir de 7h pour les accueillir avec. Pas beaucoup d'heures de sommeil puisque le temps de tout ranger du marché gourmand de la veille, mais bon, c'est pour la bonne cause. Donc vide-grenier, donc toujours les emplacements sur réservation, donc ils appellent à mon numéro que je rappelle, le 06 38 82 16 17.
0: Pour rappeler Jean-Jacques Payancher.
1: Nous traçons les emplacements la veille, et comme ça, quand ils arrivent, ils ont leur place de réservée. Donc, ils arrivent à 7h, 7h30 ou 8h.
0: Il y en a encore des places disponibles.
1: Il y a encore des places, vous pouvez encore vous inscrire.
0: Combien d'euros le mètre linéaire ?
1: 2 euros.
0: Ouais.
1: On n'est pas cher. Ça, je crois que ça fait 25 ans qu'on pratique le même tarif.
0: Donc, le vide-grenier, à 7h pour les exposants et aussi pour...
1: Oui, on ne fait pas de différence entre l'heure d'arrivée exposant et heure arrivée publique.
0: D'accord. Et puis, il y a aussi des expositions, mais là, pas de vide-grenier, mais de voitures ensuite.
1: Oui, les voitures anciennes en collaboration avec le club Auto-Rétro de Périgueux.
0: De 10h à 17h.
1: Dont le président est membre du comité des fêtes de Razac.
0: Oui.
1: Donc, ça facilite les relations.
0: Et ensuite, donc, ça sera la maire de Razac qui viendra proposer l'apéritif, c'est offert par la mairie.
1: Voilà, et avant ça, il y aura...
0: Elle viendra, Madame Violette Folgado.
1: Madame Folgado, voilà, qui viendra, et avec des membres de son conseil municipal, l'apéritif sera offert donc devant la salle polyvalente à midi, après avoir déposé une gerbe au monument aux morts.
0: Oui.
1: Puisqu'il faut penser aux anciens, puisque si on peut faire la fête aujourd'hui, c'est grâce à nos anciens.
0: Et oui, on est toujours sur les épaules de géants, comme on dit. Et je recommande tous les auditeurs et auditrices à voir le film La Bataille de Gaulle, les deux. Et surtout le deux, on apprend pas mal de choses. Et donc après, à 15h, il y a aussi la fête foraine de la veille qui réouvre, avec buvette. Et puis également un marché gourmand, à 19h, comme pour la veille.
1: On remet ça, mais alors avec bien sûr un autre groupe pour animer, c'est Moon Soul, donc c'est un trio aussi, et ils proposent pop, soul et vibes. C'est un peu plus péchu, quoi, j'ai dit.
0: Oui. Et puis bien sûr le feu d'artifice, si tout se passe bien.
1: Alors là, oui,
0: à 22h30.
1: On attend le feu vert de la. On attend le feu vert de la préfecture, mais normalement. Donc le feu d'artifice qui est offert par la municipalité, je le tiens à le souligner.
0: Et ensuite, le dernier jour, c'est le lundi 24 août. Et là, c'est un cinéma en plein air qui est proposé avec le film pour enfants, Vaiana, qui tourne en ce moment.
1: Oui, voilà. Donc, et ce cinéma plein air est offert par l'Amicale Laïque, puisque nous, le comité des fêtes, on est une section de l'Amicale Laïque de Razac. Mmh. Et donc, l'Amicale Laïque, dont je suis aussi le secrétaire, je cumule les casquettes. Et on offre, je parle là au titre de l'Amicale Laïque, on offre aux enfants des écoles de Razac, primaire et maternelle, la place.
0: Voilà. Le cinéma plein air, sinon c'est 5 euros la place.
1: Voilà. Donc, si... Par cas, intempéries nous empêchaient de le faire en plein air, on aurait le repli de la salle polyvalente.
0: Pour diffuser le film
1: Vaiana,
0: l'animation.
1: Quoi qu'il arrive, le film aura lieu.
0: Eh bien, ça fait une activité assez complète pour 4 jours de Razac en fête, quand même. Eh bien, merci Jean-Jacques Paillanchet. Peut-être vos contacts pour avoir plus d'informations. On peut redire aussi vos réseaux sociaux, en plus de votre téléphone que vous avez cité.
1: Oui,
0: et votre adresse mail.
1: Vous pouvez m'appeler pour tout renseignement, que ce soit pour l'inscription pour le vide-grenier, enfin, tout ce que vous avez besoin de savoir pour venir participer à Razac en fête. Et on a une page Facebook qui s'appelle Razac en fête. Donc, il y a toutes les informations par manifestation, par animation. Vous avez le prix des différentes animations, mais la plupart sont gratuites, comme le marché gourmand. Les deux concerts sont gratuits.
0: Merci beaucoup pour l'organisation. Bon courage pour les nuits courtes, comme vous disiez.
1: Et merci à vous.
0: Je vous en prie.
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0: Avant d'écouter l'origine du nom des communes de Dordogne, une interview par Aïda de Alain Baousson, un peu de musique avec Séverin Brazil.

0: Pour la première fois, l'origine de nom des 34 825 communes de la France métropolitaine est réunie dans une collection de 94 ouvrages. Unique et inédite, elle présente le sens de mots qui nomme les villages et les villes et invite à explorer la France autrement, commune après commune. Alain Bausson, auteur d'une collection intitulée « Origine de nom de votre commune », toponymie et plus précisément la Dordogne. Vous connaissez bien le milieu de la radio, c'est ça?
1: J'ai monté une radio à Lorient et j'ai été 5 ans précurseur et puis le directeur et j'étais animateur aussi, puis c'était les radios locales. Et ensuite, on m'a demandé de venir en Calédonie pour en monter une autre. Donc je suis venu en Calédonie, c'est pour ça que je suis en Calédonie, hein. C'est pour monter une radio. Là j'ai été pendant 8 ans le directeur et j'étais également animateur. Et ensuite, bon, j'ai démissionné parce que ça n'apportait plus grand-chose au niveau dynamique, si vous voulez, de cette radio, qui était une radio uniquement musicale. Et puis Nouméa, c'est petit, hein, la Calédonie, c'est petit. Et j'ai fait autre chose pendant 1 an et demi, 2 ans. Et ensuite, on m'a sollicité pour être le directeur dans le giron de RFO Outre-mer, vous voyez. Et là, j'étais pendant 2 ans le directeur de la radio. Il y avait le côté télévision et moi, j'étais côté radio, ouais. Donc au total, 5 ans en France, 8 ans en énergie et 2 ans, ça fait 8 et 10, ça fait 15 ans quand même. Hein. Donc c'est pour ça, je sais comment ça fonctionne les radios et ce qu'on peut en tirer. Quoi.
0: Et comment est venue cette idée s'intéresser à l'origine de noms de différentes communes en France?
1: C'est venu justement parce que comme je m'occupais d'une radio libre, on a démarré en 1982, juste après les élections de François Mitterrand, les radios, les ondes ont été libérées par le gouvernement de Mitterrand. Donc il y a eu ce qu'on appelait les radios libres. Et j'étais 5 ans directeur de cette radio et on faisait des jeux à l'antenne. Voilà. Et à un moment donné, on a posé aux auditeurs la question si quelqu'un était en mesure de nous dire d'où venait le nom de la ville de Lorient. Vous voyez ?
0: Oui, donc vous avez fait vos recherches.
1: Donc on a fait des recherches, les auditeurs ont fait leurs recherches, et on s'est aperçu que le nom de la ville de Lorient venait d'un bateau qui était en construction pour la Compagnie des Indes, qui faisait du troc donc entre la France et les Indes, puisque c'était ça, et le bateau s'appelait le Soleil d'Orient. Les gens, le week-end, ou les ouvriers disaient, tiens, on va voir le soleil d'Orient. Et puis, ils ont oublié le mot soleil. Et puis, ils ont oublié d'Orient. C'est devenu, on va à l'Orient voir le bateau. Vous voyez, on vient à l'Orient, à l'Orient. Et puis, de L'Orient, c'est devenu l'Orient, L-O-R-I-E-N-T. Voilà, tout simplement. Ça s'est passé sur plusieurs semaines ou plusieurs mois même. Hein.
0: Oui.
1: Voilà.
0: Donc, et suite à ça, vous avez eu curiosité, faire recherche sur les autres noms, c'est ça?
1: Et c'est là que je me suis dit, tiens, c'est marrant à faire de savoir l'origine du nom. Et j'ai pris l'annuaire téléphonique du Morbihan et j'ai pris les dix premières communes qui existaient par ordre alphabétique. Et puis, j'ai envoyé des courriers parce qu'à ce moment-là, il n'y avait pas Internet, il n'y avait pas tout ça. Hein. Il n'y avait que du courrier qu'on pouvait faire, ou le téléphone. Et donc, sur les 10 courriers que j'ai fait parvenir aux 10 premières communes du Morbihan, il y en a 4 ou 5 qui m'ont répondu, qui m'ont donné d'où venait le nom de leur commune. Il y en a 2 ou 3 qui n'ont pas répondu, puis il y en a 1 ou 2 qui m'ont demandé de l'argent, vous voyez. Mais ça s'arrêtait là, quoi. Je pouvais pas faire autre chose. Donc, j'avais mis ça dans une petite case dans mon cerveau. Et puis, après, on m'a sollicité pour venir en Nouvelle-Calédonie, où là, j'ai travaillé pendant une trentaine d'années dans les radios, dans du commerce, dans différentes choses. Et quand j'ai pris ma retraite, donc j'ai fait mon autobiographie, et je me suis dit, maintenant que c'est fait, l'autobiographie, qu'est-ce que je pourrais faire pour m'occuper? Parce que c'était ça le problème. Hein. Quand vous êtes à la retraite, faut s'occuper ou physiquement ou intellectuellement. Et je dis, tiens, il y a toujours l'idée de l'Orient que j'ai dans la tête. Et là, par Internet, justement, puisque là, je disposais d'un outil très intéressant, je me suis dit, je vais faire le département du Morbihan pour voir ce que ça donne. Et puis après, j'ai fait les Côtes d'Armor, puisque je suis des Côtes d'Armor, donc Perros-Guirec. Et ensuite, j'ai fait le Finistère et j'ai fait l'Ille-et-Vilaine. Donc, j'ai fait les quatre départements de la Bretagne. J'aurais pu m'arrêter là. Je me suis dit, bah, pourquoi je ferais pas la Normandie? Comme j'ai du temps, pourquoi je ferais pas les Pays de Loire? Et puis, c'est parti et j'ai fait toute la France. Et ça m'a demandé 4 ans et demi pour rechercher tous les noms et les origines des communes de France. Et je peux vous dire quand on se prend au jeu, hein, des fois je passais 6-7 heures par jour pour trouver tout ça. Parce que sur Internet à ce moment-là, maintenant avec l'intelligence artificielle, c'est plus facile. Parce que ça va plus vite. Mais là, c'était des fois du travail parce qu'il n'y avait pas de site Internet forcément pour une commune. Quelqu'un avait écrit dans une petite revue quelque chose, donc il fallait après trier tout ça et, comme je dis, vulgariser, c'est-à-dire mettre à la portée des gens qu'on trouve d'une manière simple l'origine du nom de la commune. Voilà.
0: Et notre radio se trouve en Dordogne et je voudrais bien avoir quelques réflexions ou quelques anecdotes sur le travail sur origine de nom de commune en Dordogne.
1: Alors, vous voyez, je suis un homme de radio, j'ai pensé à vous. Par exemple, j'ai vu une commune qui s'appelle Alès sur Dordogne. Ça vous dit quelque chose?
0: Oui, j'ai entendu parler, oui.
1: Alès sur Dordogne. Alors, le sens du toponyme, ce qu'on appelle la toponymie ou le toponyme, la définition, c'est origine du nom de quelque chose. Vous voyez, c'est ça, ce qu'on appelle la toponymie. Voilà, donc, je dis le sens de la toponymie de cette commune Alès sur Dordogne se comprend sous la forme Alani, pour Alès, hein, ça se dit Alani, qui ramène au peuple des Alains, envahisseurs de la Gaule au début du 5e siècle. Ça, c'est pour le mot Alain, Alès. Sur Dordogne, alors, origine de la rivière Dordogne, qui a donné d'ailleurs le nom au département. L'origine du nom provient du celte Dur Una, D-U-R-U-N-A, signifiant eau rapide, évoluant en Dordogna au 9e siècle, donnant ainsi l'impression d'une étymologie d'Ordogne. Et sous l'Empire romain, elle est baptisée d'Uranus à partir du Moyen-Âge. La rivière se nomme successivement d'Urana, d'Urunia, d'Ordogne et enfin d'Ordogne. Voilà.
0: Mais merci.
1: Et ce que je suis en train de vous lire et qui est dans le bouquin, c'est peut-être une cinquantaine de phrases que j'ai réussi à résumer pour que ça soit assez clair. Bon, quand on lit, c'est plus facile que quand on l'écoute, hein, je vous dis franchement. Voilà. Mais maintenant, vous savez pourquoi Alias sur Dordogne s'appelle ainsi. Et j'ai fait aussi, j'ai vu que vous étiez à Coulommiers, c'est ça, Charmier?
0: Oui, Coulommiers-Charmier, on prononce.
1: Ah bon, Coulommiers-Charmier. Alors, en occitan, la commune porte le nom de Colon-et, et, avec un « et » après, Champnières.
0: Alors, oui.
1: Mais quand on le voit écrit, c'est plus compréhensible que quand on l'entend. Hein. Coulommiers, c'est ça, Coulommiers?
0: Coulommiers.
1: Colonier.
0: Oui.
1: Anier, ouais.
0: Oui.
1: Vient du latin columnarium, dérivé de communa, domaine près d'une colonne ou d'une borne militaire.
0: Oui.
1: Ou colonia sensem, domaine exploité par un colonus, c'est-à-dire un fermier libre. Donc il y a deux origines qui se où c'est ça vient d'une bande kilométrique, d'une bande militaire, parce que les Romains quand ils mettaient des bandes pour savoir combien de kilomètres ils faisaient, enfin ils comptaient pas en kilomètres mais ils avaient des repères de cette manière-là, et ou alors ça vient d'un fermier libre, c'est-à-dire un Romain qui s'appelait Colonus. Ça c'est pour Colonieux. Et Charmier vient du nord occitan, Champnier, les champs noirs. Terre de bonne qualité.
0: Ah, mais c'est bien, voilà. Possible parce qu'on est vraiment dans les terres qui sont riches. Et
1: donc en 1958, les deux termes Coulommiers et Charmier ont pris le nom donc du nom de la commune actuellement. Voilà.
0: Mais merci pour toutes ces explications. Comment on trouve vos ouvrages, Alain Baousson? Comment on trouve vos ouvrages? Comment on peut s'intéresser et découvrir les noms de communes, de son lieu où on vit, où on a né, où on a travaillé? Voilà. Comment on se procure?
1: Les 505 communes là, de Dordogne, le livre que j'ai sorti, qui s'appelle « Origine du nom de votre commune », entre parenthèses, toponymie. Et alors, c'est sur les sites que ça soit la librairie BOD, qui est la société qui imprime et qui distribue les livres en question. Et cette société BOD, également mise en ligne sur Amazon, la FNAC également. Donc, on peut trouver sur ces trois sites, en tous les cas, le livre qui s'achète, il coûte 12,95 €. Moi, je suis en francs CFP ici. 12,95 €. Et donc, ou chez les libraires, peuvent les commander également par d'autres réseaux qu'ils ont déjà en place hein, et qui travaillent avec cette société BOD, là. Hein. Il n'y a aucun problème de ce côté-là.
0: Je vous remercie beaucoup, Alain
1: Baousson. Je voulais
0: Baousson.
1: Juste une toute petite chose, parce que je suis très bavard. Hein. Une toute petite chose, quand vous lisez un livre, vous avez une histoire, vous avez une trame, vous avez une histoire, c'est grave, c'est pas grave, c'est triste, c'est une romance et tout ça. Là, c'est pas vraiment un livre, vous avez 505 histoires différentes dans ce bouquin qui vous permettent de découvrir justement complètement toute la Dordogne. Pourquoi il y a eu des Romains qui sont venus? Pourquoi il y a des noms celtes? Pourquoi il y a des noms occitans? Vous voyez, c'est 505 histoires différentes.
0: Qui représentent aussi nombreuses années de recherche, de travail, votre travail personnel et les personnes qui vous ont aussi aidé.
1: Des gens qui m'ont aidé, j'en ai pas eu beaucoup. Les seuls gens qui m'ont aidé, indirectement, ce sont des toponymistes ou des étymologistes qui, eux, ont fait des recherches, mais des recherches très poussées sur des choses très pointu. Par exemple, ils prennent une ville et ils racontent toute l'histoire de la ville ou de la commune, ils prennent Carcassonne et puis ils vont rester sur tout un bouquin sur Carcassonne, vous voyez. Moi, c'est pas ça ma démarche. Ma démarche, c'est de prendre toutes les communes de France et de, par petits bouts, de dire exactement d'où vient le nom de ces communes.
0: Et merci pour ce travail, merci pour ce livre, merci pour ces histoires incroyables. Et si on s'organise bien, peut-être ces histoires seront disponibles et écoutables sur notre radio, Radio Libre en Périgord. Merci à vous, Alain Baousson.
1: Entendu, merci beaucoup de votre accueil.
0: Merci.
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3: Écoutons maintenant Le Brin d'herbe de Brigitte Fontaine en pause avant de découvrir le festival Mélomanie de Dordogne. Je...

0: festival avec une nouvelle association qui se crée à Périgueux, association Mélomanie, qui présente aussi le festival avec le même nom. Mais aujourd'hui, pour connaître l'histoire de cette association, l'histoire du festival, dans nos studios de RLP, Radio Libre en Périgord, on reçoit directeur artistique de Mélomanie, Maximilien Wang. Bonjour.
1: Bonjour.
0: Vous êtes de Périgueux aussi, j'ai appris, c'est ça?
1: Oui, tout à fait, je suis de Périgueux. Et l'association Mélomanie est une association basée à Périgueux et qui a une histoire fortement liée à la ville, puisque nous l'avons créée il y a environ un an avec une amie, Élise Charel, qui elle est chanteuse lyrique, moi je suis organiste, et nous nous sommes rencontrés au conservatoire. Alors il y a quelques années de cela, on était enfants à l'époque. Et cette idée de créer une association musicale à Périgueux a germé il y a quelques temps. Et puis maintenant, nous avons décidé de nous lancer dans l'aventure et de créer notre propre festival qui tient donc sa première édition du 22 août au 27 août.
0: Il faut dire que tous les deux, vous voyagez dans le monde entier. Vous se produisez dans différents pays. Et revenir à Périgueux, c'est vraiment une chance pour les Périgourdins.
1: Oui, je pense qu'on est... On est tous les deux attachés à notre ville et on avait envie qu'il y ait une vraie proposition en matière de musique classique, mais au sens très large du terme, qu'il y ait une vraie proposition pour la musique à Périgueux qui permette d'inviter aussi bien des artistes professionnels, internationaux, reconnus, et aussi, ce qui nous tient beaucoup à cœur, d'inviter les artistes issus de la région. Donc par exemple, on va cette année programmer Sophia Kervan, qui est une artiste lyrique qui fait sa carrière actuellement en Angleterre, mais qui a commencé le chant lyrique à Périgueux, au conservatoire de Périgueux, et qui a toujours des attaches en Dordogne. Elle est bien connue des Périgourdins, parce qu'elle a chanté par exemple au Lab Opéra Périgord, il y a peu de temps, dans le rôle de Musetta dans la Bohème.
0: Comment ça s'est fait que ces racines de Périgueux vous rappellent que vous voulez quand même faire quelque chose dans cette ville?
1: Je pense qu'on est attaché à ce territoire parce qu'il y a des lieux emblématiques, un patrimoine qu'on a envie de mettre en valeur. Donc, par exemple, on va faire des concerts à la cathédrale Saint-Front, au cloître. On a des salles qui sont des salles qui peuvent tout à fait convenir pour le concert, le centre départemental, le palace, l'Odyssée. Et je pense que c'est des lieux qu'on a envie de mettre en valeur en apportant une offre culturelle aussi pour la ville.
0: En proposant les concerts de qualité.
1: Voilà, en proposant des concerts de qualité qui allient aussi bien des jeunes professionnels, des artistes plus expérimentés et dans tous les styles. Donc là, cette année, on a du chant lyrique, de l'orgue, de l'improvisation, un salon musical avec de la mélodie française, de l'opéra. Mais pour les prochaines éditions, on n'exclut pas de faire du jazz, de la musique de chambre, la musique sous toutes ses formes.
0: Donc ça signifie se lancer, donc il y a les idées déjà pour les années à venir. Mais pour cette première édition, est-ce que c'était difficile ou facile se lancer et mettre en place ce premier festival qui va démarrer ce samedi 22 août?
1: Alors effectivement, les idées ne manquent pas. Ce qui est dur, c'est pas de trouver les artistes, de trouver les idées. Ce qui est dur, c'est de mettre en œuvre les choses, de choisir une programmation qui soit cohérente aussi, qui attire le public, qui corresponde aussi aux enjeux locaux, c'est-à-dire d'inviter des artistes qui sont connus en Dordogne, comme Sophia, d'inviter des stars aussi. Et donc, le plus dur, je dirais, voilà, c'est toute l'organisation, l'anticipation, mobiliser, faire connaître aussi un nouveau festival, c'est un enjeu important.
0: Mais il manquait ce type de festival sur le territoire.
1: Oui, alors certains se souviennent peut-être d'un festival de musique baroque qui s'appelait Symphonia, qui a cessé son activité. Alors notre objectif, c'est pas du tout de reprendre le créneau de la musique ancienne, même si on ne s'interdit pas de faire des concerts de musique ancienne. Mais je trouve qu'effectivement, il y avait une offre de musique classique qui a Périgueux même manqué ces derniers temps.
0: Vous-même, Maximilien, vous êtes organiste, vous avez dit. Actuellement, vous exercez plutôt à Bordeaux parce que vous êtes organiste attitré à l'église Saint-Ferdinand à Bordeaux, c'est ça?
1: Tout à fait. Donc, je partage mon temps entre une activité d'organiste. Donc, je suis étudiant au CNSM de Paris, donc qui est le Conservatoire National Supérieur. Et puis, j'étudie aussi la musicologie. Donc là, j'ai une petite activité de très jeune chercheur en musicologie à l'École Normale Supérieure.
0: Et en plus, vous avez du temps pour organiser le festival, nouveau festival, lancer et mettre en route, comme on dit.
1: Oui, tout à fait. Mais je pense que c'est important aujourd'hui, en tant que musicien, de pas seulement travailler son art du mieux possible et d'attendre que le téléphone sonne pour avoir des concerts, mais aussi de se donner les moyens de faire connaître son art, son instrument, et de développer, dans un contexte aussi culturel, budgétaire, qui n'est pas forcément évident en France et ailleurs, de développer aussi de nouvelles propositions, de nouveaux lieux pour diffuser l'orgue, le chant ou tout autre instrument.
0: Et maintenant, présentez-nous cette première édition de ce festival Mélomanie, qui, comme je dis, commence dans quelques jours. C'est un festival qui va durer un week-end et la semaine suivante aussi. Mais je vous laisse découvrir le programme. Donc, ça commence ce samedi 22.
1: Exactement. Le premier concert a lieu ce samedi 22 août. Donc, ce sera au Centre départemental Joséphine Baker à 20h30, avec un concert autour de l'opéra de Francis Poulenc, La Voix Humaine, chantée par Sophia Kirvanbez et mise en scène. En première partie, il y aura également du Schubert. Et donc, c'est un concert qui nous rassemble autour du chant lyrique pour un programme d'environ une heure. On a un deuxième concert qui a lieu au cloître de la cathédrale Saint-Front le dimanche 23 août, donc le lendemain à 17h. Donc là, c'est un concert un peu plus détendu avec de la mélodie française, de l'opéra autour de compositeurs comme Bizet, Ravel, Massenet. Et nous terminerons avec le concert de clôture qui aura lieu à la cathédrale Saint-Front avec le parrain du festival, Thierry Esquèche, qui est un musicien assez incroyable, qui est organiste, compositeur, primé de nombreuses fois aux Victoires de la Musique. Et c'est un concert assez particulier parce que toute la deuxième partie sera consacrée à l'improvisation. Donc on va diffuser un film de Buster Keaton et l'organiste, donc Thierry, va improviser entièrement la partition musicale comme cela se faisait au début du XXe siècle avec les films muets en noir et blanc.
0: Et tout ça va être dans l'enceinte de la cathédrale.
1: Tout ça dans l'enceinte de la cathédrale, sur le grand orgue Merklin.
0: Donc c'est quelque chose d'inédit aussi.
1: C'est quelque chose d'inédit. En tout cas, ça n'a pas eu lieu à Périgueux depuis de nombreuses années, je pense. Et les ciné-concerts, c'est quelque chose qu'on oublie un peu parce qu'on avait des orgues dans les cinémas avant. Alors, ce n'était pas tout à fait les orgues qu'il y avait dans les églises. Mais ceci dit, ça s'en approchait par le principe. Et quand on n'avait pas de bande-son pour les films muets, ben on avait soit un petit orchestre, soit un organiste qui faisait la musique. Alors, ça pouvait être des partitions écrites, mais pour les claviéristes, c'était souvent de l'improvisation aussi. Donc, on retrouve un peu cette ancienne tradition avec ce concert.
0: Vous pouvez peut-être dire pourquoi le parrain a accepté, parrainer ce nouveau festival qui démarre juste.
1: Oui, Thierry est quelqu'un qui est attaché, je pense, à aider les jeunes festivals et les petites structures comme la nôtre. Et puis accessoirement, je trouve que c'est avec lui que j'étudie l'improvisation à l'orgue. Donc c'était une bonne accroche pour l'inviter pour ce premier festival.
0: Et pour vous aider à lancer ce festival. Ouais. Pour les spectateurs, pour les périgourdins, pour les touristes, comment il faut faire pour réserver sa place? Comment vous avez mis en place la billetterie? Et je sais qu'un des atouts de ce festival, vous voulez que ce festival soit accessible à tous, et surtout pour les jeunes publics.
1: Tout à fait. Alors pour la billetterie, il y a plusieurs solutions, soit tout simplement sur place, soit une réservation en ligne. Donc sur les différentes affiches que vous trouverez, on a un QR code qui renvoie vers notre site Hello Asso. Vous pouvez taper directement Mélomanie Périgueux, vous trouverez, et vous pouvez réserver vos billets en ligne directement. Pour la billetterie, effectivement, on a essayé que les tarifs soient plutôt accessibles, avec un tarif plein à 20€, un tarif réduit à 15€, et une offre pour les jeunes, notamment pour les étudiants du conservatoire mineur, le billet est gratuit, et également pour les moins de 15 ans.
0: Qu'est-ce que vous attendez de ce festival, de cette première édition?
1: J'espère que le public sera au rendez-vous pour qu'on puisse ensemble écrire quelques pages de l'histoire de la vie musicale de Périgueux pour les prochaines années. On ne manque pas d'idées pour les futures des éditions, donc on vous souhaite nombreux à nos concerts pour vous faire découvrir ces nouveaux projets musicaux.
0: En ce qui tend, peut-être on va rappeler les dates et les rendez-vous. Donc, premier rendez-vous samedi 22 août à 20h30
1: au Centre départemental Joséphine Baker.
0: Ensuite, dimanche 23, c'est un petit peu plus tôt, à 17h.
1: Au cloître de la cathédrale Saint-Front.
0: Et en plus, il faut dire qu'il y a un cocktail.
1: Un cocktail sera proposé. Et en ce moment, au cloître de la cathédrale, il y a également une exposition de peinture qui vaut le détour.
0: Donc tous les arts vont se retrouver ce jour-là, dimanche 23. Et le bouquet final de ce festival, ce jeudi 27 août, à 20h30, à la cathédrale Saint-Front, c'est ça ?
1: Concert de clôture avec Thierry Esquèche, organiste de Notre-Dame de Paris et parrain du festival.
0: J'espère que ce rendez-vous sera aimé et accepté par les Périgourdins et les amis de Périgueux et aux alentours, et que cette première édition va enchanter le public. On va vous souhaiter belle réussite. Et dans le futur, est-ce que le festival va avoir lieu toujours dans les mêmes dates
1: ou... A priori, on conserverait la troisième semaine d'août pour le festival.
0: Et dans l'année, est-ce que vous proposerez les autres rendez-vous ou non ?
1: On envisage aussi d'autres rendez-vous en saison, peut-être avec des concerts de chœur notamment, mais les informations arriveront plus tard.
0: Et sachez bien que RLP est là pour annoncer ces concerts et ces rendez-vous. Merci à vous, Maximilien Wang, directeur artistique de Mélomanie, et bon festival de cette première édition. Merci.
1: Merci.
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3: Voilà, c'était le dernier enregistrement à vous proposer ce soir sur Radio Libre en Périgord, dans Local Actu. Et bien maintenant, un peu de musique avec Pierre Perret, Humour et Liberté. Bonne soirée sur RLP.

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1: 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Chère madame, monsieur, nous voici encore à notre émission Carrefour des Savoirs. Aujourd'hui, comme on est à la fin de l'année, on va commencer à préparer la fête en dansant pour avoir la souplesse. On va passer par Makossa, de Makossa à Kamou du Togo. On partira directement au Nigeria aussi. Et je voudrais, en commençant, dire merci à Simon qui m'assiste aujourd'hui en tant que technicien. Alors, on va commencer avec Grace Deka. On va directement au Cameroun. Grace Deka, de son nom de naissance Ndoma Deka Grace, elle est née le 23 septembre 1966 à Douala, au Cameroun.

Merci, merci, grâce des cas. Là, on va directement au Nigeria à travers Presnico Mbargay. Presnico qui a fait ses grands moments dans les années 80-90. Et si tu reviens du Nigeria, tu ne sors pas les 45 tours de Presnico, tu n'es pas civilisé. Alors, Presnico Mbargay, de son nom de naissance Nicolas Mbargay, est né le 1er janvier 1950 à Abakaliti, au Nigeria. Il est mort le 23 juin 1997 à Calabar. Il a double nationalité, la nationalité nigériane et camerounaise. Il est musicien, guitariste, auteur et compositeur. Il interprète aussi. Alors, aujourd'hui, je suis choyé. Je suis assisté avec deux techniciens, Eric et Simon, qui sont au contrôle là-bas. On va écouter Simplicity de Presnico Mbargay.

Nico Mbargaï et Locapi Jazz. Là, on va directement à la Côte d'Ivoire et on va écouter Monique Seka au Common. Monique Seka, dont le surnom est la reine de l'Afrozouk. Elle est née le 22 novembre 1965 à Abidjan, en Côte d'Ivoire. Elle est compositrice, interprète, instrumentiste, productrice de musique. On écoute Okaman.

Merci, merci Monique Seka. On va directement au Togo. On va écouter Kotoko Finiki et Wolowa. De son nom de naissance, Finiki, Manyunlenge Madeleine Kotoko. Elle est née le 31 janvier 1979 au Togo et décède le 22 mai 2014 au Togo. Elle est surnommée la reine de Kamu. Kamu, c'est le rythme traditionnel propre au nord du Togo, Kabyé. Écoutons Finiki.

Merci, merci Eric. On continue toujours au nord du Togo. On va écouter Kamou Solim, une musique que fredonne les grandes joues de fête au nord du Togo.

chavales. On la balaie, comme dirait au nord du Togo. Merci à ce rythme. Et nous continuons avec Marthe Zambo, et avec le titre « Avec toi ». Marthe Zambo, née en 1947 à Eboloa, au Cameroun, elle oscille entre disco et pop. Et Makossa, elle débute au sein du groupe des Grands Fantômes.

0: Merci Marthe Zambo. On va encore au Togo. On va écouter le rythme gazo de Tassi Mama Togo.
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Merci, merci à ta Sivi depuis le Togo. On va écouter maintenant Théo Blaise, né le 25 avril 1950 à Poto-Poto, l'un des célèbres anciens quartiers de la capitale congolaise, Brazzaville. En 1964, alors qu'il était encore âgé de 14 ans, il intègre successivement plusieurs chorales catholiques pour apprendre les harmonies tonales. On écoute Blaise Pascal, ma belle Anisha.

Oui, à tous les couples qui sont là en train de se reposer, RLP dit cette chanson à celles, à ceux qui ont besoin de ce moment-là. Merci Eric.

Merci, merci, chères auditrices et auditeurs, de nous avoir encore prêté l'écoute sur RLRP Radio Libre en Périgord. Nous sommes sur www.radiolibreenperigord.com. N'hésitez pas à nous amener vos suggestions. Merci à Eric, à la technique, à notre stagiaire, et on se dit à la prochaine. 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

0: c'est des sportifs, t'as vu des, pour moi c'est des gens qui font un espèce de sport de glisse sur le régime, donc je pense que là DJ James c'est un instru. Attends, ah, t'as un V12 pour eux, vous avez vu avant ou rien du tout?
1: Non, non, c'est spontané.
0: Ah, c'est ça que j'aime. Voilà, c'est ça que j'aime, qui me mène, moi, et puis m'amène.
1: Voilà,
0: DJ James.
1: Sur des oh, trucs,
0: vas-y, s'il te plaît. Laisse du neuf.
2: Sur POSS.
0: Laisse du neuf.
2: Ouais.

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0: Merci pour elle.
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3: Non.
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0: passe un cadeau. Alors tes fictions caduques, garde-les pour là-haut. D'accord ?
1: J'aime beaucoup son interprétation.